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1: Bonjour à vous, bienvenue. RFI Matin commence lundi 29 juin 2026 et pour débuter cette nouvelle semaine, alors que le week-end a été marqué par des échanges de frappes entre les États-Unis et l'Iran, RFI reçoit ce matin

0: dans notre studio. Notre correspondant à Téhéran, il est de passage à Paris et il va nous raconter son quotidien en Iran depuis le lancement de l'opération militaire américano-israélienne. Siavosh Ghazi est notre grand invité international. Ce sera à écouter dans une heure. D'abord, c'est votre journal, Arthur Ponchelet. Bonjour.
1: Bonjour Andréane et bonjour à vous qui nous écoutez. À la une, les morts, les destructions, la fatigue et désormais la colère des Vénézuéliens. Après le double séisme qui a fait près de 1500 victimes, les habitants s'en prennent aux autorités qu'ils accusent d'inaction. On est à Caracas dans un instant. Après un week-end de frappes mutuelles, l'Iran et les États-Unis s'accordent pour suspendre les attaques. Les discussions vont reprendre et les navires peuvent circuler librement dans le détroit d'Ormuz. Ormuz au cœur de la visite officielle du sultan d'Oman en France aujourd'hui. La une, c'est aussi l'Europe de l'Est qui étouffe sous un dôme de chaleur. Les résultats des élections provinciales en Nouvelle-Calédonie. Et puis cela fait un an, jour pour jour, que notre confrère Christophe Glaise a été condamné pour apologie du terrorisme en Algérie. Ses proches espèrent désormais une grâce présidentielle. Des quartiers entiers presque entièrement détruits, des dizaines d'immeubles effondrés et les secours qui peinent à s'organiser. Le bilan du double séisme au Venezuela s'alourdit. 1450 morts et des dizaines de milliers de disparus, 50 000 selon l'ONU. À mesure que les heures passent, l'espoir de retrouver des survivants s'amenuise et à la désolation et la crise humanitaire s'ajoute aussi la grogne des Vénézuéliens. De nombreux habitants se sentent abandonnés par leur gouvernement. Reportage à Caracas, Alice Campagnol.
2: Après la stupeur, la colère. À La Guaira, où le séisme a fait le plus de dégâts, les habitants se sentent livrés à eux-mêmes. Dans certains quartiers excentrés, l'aide officielle n'est jamais arrivée. Isabelle est assise devant son immeuble détruit.
3: Pas de policiers, pas de militaires, pas d'ambulance, il n'y a rien, rien de rien. Nous sommes tout seuls à survivre comme nous pouvons. Pas non plus de représentants du gouvernement, rien.
2: La frustration, accumulée à la fatigue et au désespoir, crée des tensions et les altercations se multiplient. Bianca raconte comment elle a dû forcer les secours à intervenir dans les débris de son immeuble.
4: On s'est planté devant les engins de chantier pour qu'ils nous aident. Alors on a pris les clés aux conducteurs, on leur a dit qu'évidemment ce n'était pas leur faute, mais que ce que l'on réclamait c'est qu'ils nous aident à faire tomber des murs, car à la main c'était impossible. Notre haine à nous les gens qui avons perdu quelqu'un, c'est de nous dire que peut-être ils auraient pu être sauvés. Ou peut-être pas, on ne le saura jamais.
2: Si hier, 4 jours après le désastre et malgré la chaleur et la déshydratation, des survivants étaient encore découverts, ils sont malheureusement de moins en moins nombreux et ce sont désormais en majorité des cadavres qui sont extraits des décombres. Alice Campagnol, Caracas, RFI.
1: Et pour poursuivre justement les opérations de recherche, de nouveaux militaires américains sont attendus dans les prochaines 24 heures au Venezuela. 130 Marines chargés d'ouvrir le port de La Guaira dans le nord du pays pour réceptionner de l'aide humanitaire. Une pause dans les combats entre les États-Unis et l'Iran. Après des frappes américaines ce week-end et la riposte iranienne contre des bases militaires du Moyen-Orient, les deux pays suspendent leurs attaques. C'est un responsable américain qui l'affirme à l'agence France-Presse, annonçant au passage la reprise des discussions dans le cadre du protocole d'accord. Les navires peuvent circuler librement dans le détroit d'Ormuz, poursuit cette source. Alors qu'hier, Téhéran a martelé qu'aucune autre institution ni aucun autre pays n'était responsable de la gestion du détroit. La rive sud d'Ormuz appartient à Oman et c'est dans ce contexte que le sultan d'Oman entame aujourd'hui une visite officielle en France. Sami Boukhalifa, le sultanat, est appelé à jouer un rôle clé dans ce dossier, même s'il les conditions de passage des navires restent à définir.
5: Au cœur des discussions entre Téhéran et Washington, le nucléaire iranien, mais aussi et surtout la délicate question du détroit d'Ormuz. Ce passage stratégique pour le pétrole mondial est devenu un levier de pression majeur de la République islamique. Si sa rive nord est iranienne, la rive sud, elle, appartient à Oman. Pour Téhéran, les navires empruntant le détroit devraient désormais s'acquitter d'un droit de passage. Ce n'est pas notre position, répond une source diplomatique omanaise. Des redevances pour des services comme l'assistance de remorqueurs ou l'escorte des pétroliers, oui, mais pas de péage, insiste cette source. Si l'Iran entend peser sur les négociations grâce à Ormuz, transformé en champ de mines, le sultanat d'Oman mise, lui, sur sa diplomatie de l'ombre. La sécurisation de cette artère maritime figure donc logiquement parmi les dossiers de la visite officielle du sultan Haytham Ben Tariq à Paris. La France se positionne en faveur d'une future mission internationale de sécurisation du détroit d'Ormuz aux côtés du Royaume-Uni. Pour Mascate, qui ne dispose pas des capacités militaires de certains de ses voisins du Golfe, l'appui de partenaires européens apparaît comme un moyen essentiel pour garantir la sécurité du détroit.
1: Sami Boukhelifa. En parallèle, l'armée israélienne poursuit ses opérations dans le sud du Liban. Une frappe a fait 2 blessés hier, selon le ministère libanais de la Santé. L'accord cadre signé vendredi entre Israël et le Liban est lui déjà menacé. Le président du Parlement libanais, allié du Hezbollah, affirme qu'il ne sera pas adopté ni mis en œuvre dans sa forme actuelle. Le mouvement pro-iranien se réserve de son côté le droit, je cite, de défendre sa patrie et son peuple.
0: Des frappes israéliennes au Liban, des attaques de l'armée aussi en Cisjordanie occupée.
1: Où RFI vous propose ce matin un témoignage glaçant. Celui d'un homme, Fahd Abou Aïkal. Au début du mois, alors qu'il était en voiture à Hébron, des soldats israéliens ont ouvert le feu, blessé sa femme et tué son fils de 7 mois. L'armée israélienne affirme que le véhicule a accéléré, version contredite par l'ONG de défense des droits humains B'Tselem. RFI Jérusalem, Frédéric Misselin.
6: Assis sur son canapé, Fahd Abou Aïkal a les traits tirés. Ce père de famille de 42 ans fait défiler sur son téléphone les photos de son fils, Sam, 7 mois, tué par un soldat israélien. Fahd a aussi dessiné la scène, telle qu'il s'en souvient. Cet enseignant était en voiture à Hébron pour une visite familiale.
7: Nous étions dans une zone relevant de l'autorité palestinienne et il n'y a pas de poste de contrôle. Des soldats d'infanterie marchaient dans la rue. J'ai remarqué que l'un d'entre eux est venu de la gauche, vers le milieu de la rue, et qu'il nous visait. J'ai arrêté ma voiture et il a tiré 2 balles dans notre direction. J'ai tourné la tête vers la banquette arrière pour voir ce qui s'était passé. J'ai vu que mon enfant avait été touché au visage. C'est un crime, quelque chose d'inexplicable. Il a tiré 7 balles juste pour tuer.
6: La patrouille est à 10 mètres de la voiture. Pas de tir de sommation, pas d'avertissement. Fahd refuse que son fils soit une statistique.
7: Mon Sam n'est pas un simple numéro. Ce matin-là, je me suis approché de son lit. Il a levé les bras pour me demander de le porter. Il a posé sa tête sur mon épaule. Il était chaud. Il souriait. Tu sais, il débordait de vie. Le même jour, à 22h40, je l'ai serré dans mes bras. Son corps était déjà froid.
6: Les preuves sont incontestables, dit Fahd Abou Aïkal. L'enquête de l'armée est toujours en cours. Frédéric Misselin, Jérusalem, RFI.
1: Au moins 25 personnes tuées dans des frappes pakistanaises dans l'est de l'Afghanistan. Islamabad dit avoir frappé des factions dissidentes des talibans pakistanais en représailles à une attaque menée ce week-end contre des paramilitaires pakistanais. Kaboul dénonce un acte d'agression lâche. Des morts aussi dans des frappes russes en Ukraine. Au moins 4 victimes dans le sud Est et le nord-est du pays hier. Kiev, de son côté, mène depuis plusieurs semaines des bombardements contre des infrastructures pétrolières russes. Et hier, dans une interview, Vladimir Poutine a reconnu que son pays subissait une certaine pénurie de carburant. Le chef du Kremlin promet d'assurer la sécurité de la Russie.
0: 41,7 degrés en Allemagne, 40,5 en Pologne. Après, l'Europe de l'Ouest, l'Est du vieux continent suffoque.
1: Et enchaîne les records de température. 150 millions de Européens vivent sous une chaleur extrême, s'inquiète l'Organisation mondiale de la santé, qui a enregistré plus de 1300 décès supplémentaires en lien avec ces températures élevées. Une canicule exceptionnelle par son intensité et sa durée, qui illustre une nouvelle fois les conséquences du réchauffement climatique. D'autant, Simon Rosé, que l'Europe est le continent qui se réchauffe le plus vite de la planète.
8: Si depuis la période pré-industrielle, le climat de la planète s'est réchauffé en moyenne d'1,3 degré, l'Europe s'est quant à elle réchauffée de 2,5 degrés. C'est le continent où la température augmente le plus vite. Les raisons sont multiples et sa position géographique joue un rôle important en l'exposant par exemple à des modifications des courants de l'atmosphère induits par le changement climatique. La partie nord du continent est également proche de l'Arctique, une région qui se réchauffe encore plus vite avec des conséquences également pour le climat européen. Le continent est également celui où la qualité qualité de l'air s'est le plus améliorée. Une bonne nouvelle pour la santé, mais en réduisant la quantité de particules polluantes qui ont la particularité de renvoyer la chaleur du soleil vers l'espace, cela accentue paradoxalement le réchauffement, ce qui implique donc de réduire encore davantage les émissions de gaz à effet de serre pour continuer à lutter contre la pollution. Réduire les émissions ne suffira cependant pas. La canicule actuelle montre une nouvelle fois que le réchauffement produit déjà des dégâts amenés à s'aggraver. Malgré cela, les mesures d'adaptation adoptées par le continent sont insuffisantes, a estimé récemment le Conseil scientifique consultatif européen sur le climat.
1: Simon Rosé, et alors donc que l'Europe de l'Est suffoque, les Français, eux, se rafraîchissent. L'Hexagone ne compte plus aucun département en vigilance rouge canicule. L'actualité en France, c'est aussi la politique et les rapports de force qui n'ont pas beaucoup évolué en Nouvelle-Calédonie au lendemain des élections provinciales. On votait hier dans l'archipel, élection cruciale pour des désigner le Congrès. Ni les indépendantistes, ni les non-indépendantistes n'atteignent la majorité des 28 sièges. Il va donc falloir négocier, Charlotte Manvie, avec en ligne de mire la reprise des discussions sur l'avenir institutionnel.
9: Le seul parti dit de la troisième voie, ni indépendantiste ni non-indépendantiste rescapé de ces élections peut avoir le sourire. Avec 4 sièges au Congrès, l'éveil océanien sera une nouvelle fois le faiseur de rois, comme en 2019 lorsqu'il avait permis aux indépendantistes de prendre le pouvoir. Un passé commun que n'a pas oublié Roch Ouamitan, leader du Front de Libération Nationale Kanak et socialiste, arrivé au perchoir du Congrès grâce à cette alliance.
10: Ça fait bien longtemps qu'il n'y a pas eu de majorité, hein. Un seul parti au niveau du Congrès. Hein. Pendant toutes ces années, plusieurs mandats successifs, on a travaillé avec des majorités d'idées.
9: Les tractations ont déjà commencé. Elles ont une dizaine de jours pour aboutir. Les non-indépendantistes, arrivés largement en tête en province sud, tenteront eux aussi de séduire l'éveil océanien. Problème, leur position tranchée sur les discussions institutionnelles. Elles doivent attendre pour le député Nicolas Metzdorf.
11: Nous, on est là pour que la Calédonie, elle reste française. On va tout faire pour qu'elle le reste. Nous, on va attendre gentiment les présidentielles de 2027.
9: Les non-indépendantistes misent en effet sur l'arrivée de la droite au pouvoir en 2027. Une droite qui leur garantirait une Calédonie française. Les candidats à la présidentielle qui souhaiteraient attirer leur électorat sont prévenus. Charlotte Manvie, Nouméa. RFI.
1: Et puis, il aurait dû courir les conférences de presse et les matchs du mondial de foot, pour lequel il est d'ailleurs accrédité. Voilà un an que notre confrère Christophe Glaise a été condamné en Algérie, arrêté en 2024, après un reportage sur un club de foot kabyle. Il a écopé de 7 ans de prison pour apologie du terrorisme. Reporters sans frontières appelle désormais à une grâce présidentielle. Thibaut Brutin est le directeur général de RSF.
12: Ce genre de fait, un journaliste capturé sur le sol algérien, dans le cadre d'un reportage, ça se solde le plus souvent par une expulsion. Là, ce qui est très étonnant, c'est que ça a été judiciarisé et que la peine était aussi lourde. La décision elle-même est clairement venue du sommet du pouvoir. Il n'y a plus d'autre issue qu'une grâce présidentielle. C'est la seule possibilité pour trouver mettre un terme à ce drame humain. La FIFA s'est exprimée sans détour pour la libération de Christophe Glaise. Cette prise de parole, une fois de plus, qui est inespérée, inattendue, je crois même inédite dans l'histoire de la FIFA, où sur un cas individuel, le président de la FIFA a dit qu'il faut que Christophe Glaise puisse rejoindre le banc des journalistes sportifs lors de cette Coupe du Monde. Il n'est pas trop tard. Libérer Christophe Glaise, c'est un acte qui ne peut être que bénéfique pour l'image internationale de l'Algérie.
1: Le directeur général de Reporters sans frontières avec Marius Lafont.
0: Arthur Ponchelet pour le journal. Merci. Prochain rendez-vous avec l'information africaine dans 20 minutes. On sera en Afrique du Sud à la veille de l'ultimatum posé par des mouvements anti-immigration. Ils ont donné jusqu'à demain, 30 juin, aux immigrants illégaux pour quitter le pays. Des marches sont prévues dans le pays à cette occasion. À Durban, les réfugiés sont évidemment inquiets.
13: Je suis terrifiée parce que la plupart des gens ici sont aussi en colère et certains pourraient répliquer face à la violence des manifestants. Les gens vont finir par s'entretuer et ce sera le chaos.
0: Reportage à écouter à 7h30 et ce sujet, on y revient très largement jusqu'à 10h. L'Afrique du Sud définitivement éliminée du mondial de foot. Les Bafana ont perdu face au Canada. Pays hôte, rendez-vous dans le journal du mondial dans une demi-heure et dans notre dossier à 9h. On fait le point sur ces 16e de finale. Emma demain. Juan Gomez attend d'ailleurs vos pronostics dans Appel sur l'actualité ce matin. Rendez-vous 8h10 temps universel et vous nous appelez dès maintenant ce matin. On parle aussi du Venezuela après le double séisme dévastateur et meurtrier de la semaine dernière. Également au programme le Moyen-Orient. Iran et États-Unis vont stopper leurs attaques en plein processus de négociation. Ce week-end, des frappes ont été enregistrées d'un côté et de l'autre. Et pour raconter ce matin ce conflit de l'intérieur, une voix que vous connaissez bien sur RFI, Arnaud Pontus, votre invité à 8h20, et notre correspondant à Téhéran, Siavash Ghazi.
14: Oui, on le reçoit à l'occasion de son passage à Paris pour la sortie de son livre Carnet de guerre, c'est First Edition. Il y raconte 40 jours dans Téhéran sous les bombardements. C'est le récit de son travail de journaliste et des événements qui ont frappé le pays où il est né il y a 64 ans. Siavash Ghazi nous raconte comment, au plus fort de la guerre, déclenchée le 28 février dernier, il lui est arrivé d'assurer jusqu'à 80 interventions par jour dans les médias francophones, 40 jours à vivre pratiquement sans sommeil, 40 jours sur le pont pour raconter les frappes et l'effroi de la population, l'incompréhension, la colère et aujourd'hui le sentiment d'avoir remporté une victoire historique sur les Américains et les Israéliens. Siavash Ghazi avec nous en studio à Paris, c'est dans un peu plus d'une heure.
0: À tout à l'heure, Arnaud, RFI Matin, autre invité, Papa Farah Diallo, maître de conférence en sciences politiques à l'université Gaston Berger de Saint-Louis. Il nous parle de ce projet de révision constitutionnelle sur laquelle les députés sénégalais se penchent ce matin. On l'entendra dans 30 minutes. C'est un drame qui touche de nombreuses familles au Gabon. Les crimes rituels font chaque année des victimes, des actes qui associent spirituel, politique et criminalité organisée. Et pour ses proches endeuillés, ne reste que la douleur de retrouver un fils ou un frère sans vie et un corps amputé. Dans bien des cas, ces crimes ne sont jamais punis ou alors seul l'exécutant est arrêté et pas le commanditaire. François Mazet a enquêté sur cette plaie particulièrement vive au Gabon et en a tiré un grand reportage dont voici tout de suite un extrait.
15: Là, c'est quelques photos que j'ai tout. Vous voyez, il n'y a pas de yeux.
16: Donc ça, c'est la dernière photo, ça. Voilà. Paulin Boukika ouvre sur sa table basse le dossier dans lequel il conserve les documents relatifs à la mort de son fils. Darlin, 14 ans, a été retrouvé parmi d'autres devant un célèbre restaurant de plage de la capitale gabonaise.
15: La première version qui m'a été donnée, c'était qu'il s'est noyé. Mais quand je suis reparti la deuxième fois pour mieux identifier l'enfant, voir qu'il n'avait pas des yeux, le sexe était mutilé parce qu'il y avait des parties qui étaient entaillées.
16: La réaction officielle, c'était de nier la situation.
15: Je peux dire qu'ils ont nié complètement la situation. Ils ont masqué en disant qu'ils étaient à la plage, ils se sont noyés à la plage.
16: Donc vous avez dû enterrer votre fils et les autres parents, leurs enfants, sans autopsie.
15: Sans autopsie. Malheureusement, le procureur avait refusé.
16: Alors que le procureur savait que le corps n'avait plus de sexe ni d'yeux.
15: Mais quand on camoufle, ça veut dire qu'on connaît les commanditaires, on connaît les gourous qui ont fait ça. Les parents victimes, on n'a jamais eu satisfaction.
16: La plainte de Paulin n'a jamais débouché. Pour lui, aucun doute, l'affaire a été enterrée.
15: Tout ce qui est crime rituel, on ne retrouve jamais les commanditaires. C'est des hautes personnalités. Ça, je n'accuse pas tout le monde, mais je sais que ce n'est pas des petits.
16: Si les crimes rituels touchent d'autres pays d'Afrique centrale et du Golfe de Guinée, la situation au Gabon est mieux connue grâce au travail et à la ténacité d'un homme. Jean-Elvis Eban Ondo aime à regarder les cocotiers dont on débite les noix pour les passants du bord de mer. C'est lui qui les a plantés en souvenir de son fils Eric, retrouvé là sur cette plage en 2005.
17: Ce genre-là fonctionne en réseau. Il y a les commanditaires, il y a l'exécutant, il y a les démarcheurs. Le plus souvent, ce sont les proches qui mènent des études sur vos mouvements et ils passent directement à l'acte à travers ces démarcheurs-là. On exécute, le commanditaire est servi à travers le marabout qui essaie d'exécuter en fonction du besoin du commanditaire. Les motivations, c'est la vie en opulence. Ils veulent avoir l'honneur, le pouvoir, ainsi de suite, le tapis rouge.
0: Un grand reportage à écouter en intégralité tout à l'heure sur RFI 19h10, heure de Paris. On en parlait dans le journal, l'Europe de l'Est continue de suffoquer, un nouveau signe concret que la planète se réchauffe et l'une des conséquences de ça, c'est l'augmentation du niveau de la mer. Une personne sur 10 vit sur les côtes et 14% du PIB mondial y est concentré. Il est donc nécessaire, crucial même, de s'adapter à cette nouvelle réalité. On s'intéresse ce matin au cas de Saint-Pierre-et-Miquelon, collectivité française d'outre-mer située au large du Canada. Pour échapper à la montée des eaux, le village de Miquelon va être relocalisé. Alors comment est-ce qu'on en arrive là? C'est notre question d'environnement ce matin. Bonjour Jeanne Richard.
18: Bonjour.
0: Miquelon, village de 600 habitants, est particulièrement exposé, Jeanne, à la montée de la mer.
18: Oui, l'île de Miquelon a été colonisée à l'origine par des pêcheurs français qui se sont logiquement installés en bord de mer, au ras de l'eau. L'ennui, c'est que le sol à cet endroit est fait de sable et de galets. Le village est donc particulièrement vulnérable aux submersions marines et à l'érosion côtière. Il est régulièrement inondé sous l'effet des vagues, des fortes marées ou des tempêtes. Et autre particularité, le risque d'inondation vient aussi du sous-sol, car la nappe phréatique affleure et lors de fortes pluies, quand elle est pleine, elle déborde. Ces risques sont connus de la population, sauf que s'y ajoute maintenant le réchauffement climatique et la montée du niveau de l'océan.
0: Les autorités ont donc pris la décision de déménager tout le village.
18: En 2014, François Hollande, président à l'époque, est en visite à Miquelon. Il arrive avec un plan. Aucun élu local n'a été prévenu. Tout le village est décrété à risque de submersion. Il n'est plus possible d'y construire. Il faut déménager. Les habitants le prennent très mal. Le rejet est total. S'en suivent des années de concertations, de réunions publiques, d'explications scientifiques. Et puis en 2018, deux tempêtes successives font de gros dégâts. Il y a alors une prise de conscience et on voit en quelques mois un retournement de l'opinion au village des Irréductibles. Les habitants, les jeunes en particulier, en viennent même à manifester pour réclamer cette fois qu'on leur cède de nouveaux terrains constructibles sur les hauteurs hors de danger.
0: Et on imagine qu'il n'y avait pas d'autre solution que cette délocalisation.
18: En effet, j'ai posé la question à Quentin Lucas, en charge de l'adaptation au changement climatique à la mairie de Miquelon.
19: La seule alternative aurait été de construire des digues sur plusieurs kilomètres. Sauf que l'efficacité aurait été très limitée puisque sous le village, on a quand même la nappe phréatique qui remonte. Donc si on a un phénomène de grande marée, de vent violent et d'augmentation du niveau marin dans 50 ans, si tous ces phénomènes sont augmentés, même si on a des digues, l'eau par capillarité reviendra toujours.
0: Aujourd'hui, Jeanne, la délocalisation a commencé.
18: Et pour réussir un tel projet, l'adhésion de la population a été essentielle. Désormais, la mairie rachète petit à petit les anciennes maisons grâce à un fonds de l'État. Les propriétaires qui ont alors suffisamment d'argent peuvent se construire un nouveau logement au sec sur de nouveaux terrains mis à disposition. Les travaux doivent s'étaler jusqu'en 2100 pour déménager plus de 300 maisons, les bâtiments publics et la place du village. L'ancien Miquelon doit être, lui, rendu à la nature. Reste de nombreux défis techniques et environnementaux, un coût forcément faramineux et le risque de changement de politique au gré des élections.
0: Jeanne Richard, RFI, 7h22 à Paris. C'était il y a 5 ans, l'Assemblée nationale française adoptait définitivement une loi relative à la bioéthique, texte qui a entre autres ouvert la procréation médicalement assistée, la PMA, aux femmes seules et aux couples de femmes. Il a permis dans le même temps la reconnaissance conjointe afin que la deuxième mère soit constituée et soit considérée comme parent à part entière dès la naissance. Or, depuis 2021, la demande de PMA en France a été multipliée par 8 et plus de 12 000 femmes seules ou en couple en ont déjà bénéficié. Oriane Gendron, on a rencontré.
20: Assise sur les genoux de sa maman, Romane, 6 mois, gazouille ravie. Aurore et Gaga, ça fait longtemps qu'elle attendait d'avoir ce bébé.
21: Je ne croyais pas trop à l'arrivée du prince charmant pour fonder une famille. Et du coup, je me suis dit que si j'avais envie d'un enfant, je pouvais très bien lancer la démarche toute seule.
20: Pour avoir sa fille, Aurore a eu recours à la procréation médicalement assistée. 5 ans plus tôt, elle n'aurait pas pu entamer cette procédure sans conjoint. Elle est considérée mère isolée ou maman solo, un très mauvais surnom pour la trentenaire qui se sent plus qu'entourée.
21: L'idée, c'est pas d'élever ma fille seule. L'idée, c'est d'élever ma fille en communauté, avec ma famille, avec mes amis, etc. Et oui, bien sûr, là, je le vois déjà qu'en fait, je prends plein de conseils de mes amis. Et en fait, ça, déjà, c'est hyper précieux parce que on a l'avis de plusieurs personnes différentes. Et avec une amie très proche, on parle pas mal d'éducation positive, comment est-ce qu'on élève nos enfants. Et c'est vrai qu'en fait, je me rends compte qu'elle me raconte des choses concrètes qui se passent avec sa fille et on en discute ensemble de « Ah ben ok, donc comment t'as réagi ?» et tout ça. Et je demanderai bien entendu conseil à ma mère, à mes amis qui ont des enfants, pour voir comment gérer la situation.
20: La loi bioéthique de 2021 ne portait pas que sur la PMA. Elle comportait aussi une clause qui ne sert pas à Aurore, mais à bien aider Jeanne et sa compagne lorsqu'elles ont eu leur enfant.
21: La loi bioéthique, elle était très symbolique, mais elle était aussi pratique. On a pu faire une reconnaissance anticipée de parentalité chez le notaire, donc éviter les 1 an de délai, de vide, où le parent n'est pas parent officiellement, puisqu'il faut adopter au bout 1 an l'enfant. Moi, j'étais maman. Dès que mon enfant est né, j'étais maman de cette petite fille.
20: Leur petite fille a 4 ans. C'est un des premiers bébés français à avoir officiellement eu 2 mères dès sa naissance.
21: On était les premières mamans dans la maternité. Ah, on est prêts. Vous êtes nos premières. On va vous déclarer maman toutes les deux. Voilà, comment s'appelle la petite fille. Et en fait, on a rempli nos cases et elles étaient prêtes, ces cases. Et à la mairie, c'était pareil. On nous a clairement dit, ah, bougez pas. Je vais quand même vérifier avec la direction, mais on est prêts pour ce genre de couple. Et en fait, c'est pareil. J'ai reconnu ma fille à la mairie et c'était comme si on était accueillis enfin administrativement et légalement.
20: Le docteur Cohen est gynécologue depuis 2019. Il était prêt, lui aussi, en 2021.
3: On a enfin pu s'occuper des couples de femmes et des femmes seules. Moi, dans ma pratique, en tout cas, j'ai eu plus de femmes seules qui ont bénéficié du don de sperme en France que de couples de femmes. J'ai eu des couples de femmes, bien sûr, mais elles avaient toutes choisi, malgré la loi française, de faire leur suivi à l'étranger, en Espagne, au Danemark, en Belgique, pour des questions de rapidité, en fait.
20: Quand en France, les délais d'attente peuvent aller de quelques mois à 5 ans, à l'étranger, il ne suffit parfois que de 4 à 8 semaines. Surtout qu'en France, les dons de gamètes se font par région et certaines sont moins bien loties que d'autres. Aria et sa compagne sont passées par un parcours illégal. Elles habitent à côté de Marseille, en Provence-Alpes-Côte d'Azur.
4: C'est une région où il y a beaucoup de demandes et beaucoup, beaucoup d'attentes. Et donc, en général, tu as au minimum 1 an et demi d'attente, voire 2. Jusqu'au premier essai. Et en général, c'est vrai qu'on te dit qu'en moyenne, t'en as pour 2 ou 3 essais pour que ça marche. C'était pas possible.
20: Mais partir dans d'autres pays ou recourir à des parcours illégaux coûte cher. La PMA française est, elle, complètement remboursée par la Sécurité sociale.
0: Un reportage d'Oriane Gendreau, RFI Matin, dans 4 minutes, le retour de l'info africaine. Mais avant ça, c'est notre passage quotidien par la playlist RFI des morceaux sélectionnés avec soin par nos experts maison. Aujourd'hui, le titre Sexy par Théo Diouce.

Sexy par le rappeur français Théo Juice, à retrouver sur la playlist RFI. Ça se passe sur toutes les plateformes d'écoute. Allez, on se réveille tous ensemble ce matin dans la joie et la bonne humeur. Le prochain journal, c'est dans une minute, RFI Matin, avec vous jusqu'à 10h.

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1: Je vous ai compris.

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5: Bonjour chers auditeurs de Radio Saint-Ferréol, ce mois-ci sur Artomatique. Je retrouve Olivier Goutel autour d'une magnifique exposition qui peut se voir à Rompont, si les vaches avaient des ailes, jusqu'au 2 avril. Bonjour Olivier.
6: Oui, bonjour Marussia. Aujourd'hui, c'est ma première exposition, j'ai 68 ans, même très, très bientôt, et je mûris un petit peu des comportements artistiques depuis que je suis gamin. C'est un petit peu ce que je vais expliquer pour montrer ce parcours qui aujourd'hui devient pour moi enfin clair par des discours qui ne sont pas uniquement des discours de peinture, mais qui sont aussi un cheminement, je dirais, philosophique et aussi mathématique. C'est un petit peu mon propos. Comme image phare ou comme lecture phare, j'aime beaucoup citer Gödel, Escher et Bach, qui est un livre qui a été mon fondement depuis très longtemps, même s'il est d'une arditude insupportable. C'est très très compliqué. Gödel, mathématicien, Escher, dessinateur, et Bach, le musicien. Et ils ont dans ce livre, d'une manière très explicite, le lien qui les réunit, qui est une même philosophie de la vie. Et pour moi, ça, c'est un petit peu le résumé, en fait, depuis donc, que je suis tout petit, ce sentiment artistique dont j'ai hérité par une famille qui a été florentine à la Renaissance, une autre qui était stéphanoise depuis le XVIe siècle, avec donc des fondements familiaux, artistiques très forts, mais que j'ai découvert il y a très peu de temps au moment du décès de mes parents. C'est souvent comme ça qu'on fait. On découvre les choses quand enfin elles se lisent, qu'elles éclatent à notre regard. Aujourd'hui, je vais commencer un petit peu par vous expliquer mon parcours, parce que je pense que les parcours nous fabriquent, nous fondent et nous donnent un petit peu une image de nous-mêmes quand on arrive à les dépasser et puis surtout à les rendre explicites. Et pour moi, cette explicitation de mon travail, parce que les trois baisers qu'on va découvrir là, principalement, on va s'arrêter sur ces trois. Il y en a deux autres très grands aussi qui sont exposés. Ce sont des très grands formats de 1m50 par 1m50 et qui ont été pour la plupart faits à plusieurs. Ça aussi, c'est une manière de faire un fonctionnement très spécifique et que j'ai mis en place depuis très longtemps.
5: Donc, pour nos auditeurs, ce sont donc des grands formats de peinture abstraite sur papier, avec de la matière pigmentaire, de la peinture. Donc ce sont les trois baisers.
6: Voilà. Ouais. Je reviens un petit peu sur ces rencontres. Mon premier copain de maternelle était le fils du directeur des Beaux-Arts de Saint-Étienne. Son papa, Georges, est celui qui a fait que, par un jeu de hasard, au lieu d'être géologue, je suis devenu architecte par une décision de hasard. J'aime bien ce mot hasard. Et donc, avec Claude, je dirais qu'on s'est suivi de la maternelle jusqu'à Archi, à la fin de l'école d'Archi, donc pendant très longtemps, avec des pauses, des déceptions, puis des retrouvailles, et puis des moments plus lointains. Et puis, ça a été ma première rencontre fondamentale, puisque je me suis frotté à l'art d'une manière très forte. Maman était modiste de haut vol, puisqu'à partir de 1936, elle faisait des expositions à Paris, Elle coiffait, si on peut dire, c'est pas une coiffure, mais c'est un chapeau. Alors, elle dit chapeautait, mais c'est pas aujourd'hui, c'est pas un mot qu'on utilise souvent. Les têtes bourgeoises des industriels locaux autour de Saint-Étienne, de Lyon. Et donc, elle avait comme amie, donc Madame Totel, qui nous a permis d'entrer. M'a permis à moi d'entrer dans un univers qui était le même qu'à la maison avec des chapeaux, mais d'une autre dimension. Le deuxième élément, qui était aussi une rencontre de hasard, c'est en fait, nous habitions à côté des nouvelles galeries à Saint-Étienne, et le décorateur de Saint-Étienne, qui était un communiste véhément, qui s'appelait Paul Cossandier, était le bras droit de Jean Lursa pour faire des tapisseries. Quelques-uns doivent encore se souvenir, et notamment une tapisserie qui a été phare, puisqu'elle a été retranscrite par Louise Bourgeois à Bilbao, par sa gigantesque araignée. Et cette araignée, c'est Paul Cossandier, qui a été le manager de cette réalisation. Et tout petit, je léchais ses vitrines, on avait une complicité qui s'est mise en place. Et en sixième, quand on m'a demandé de faire une première présentation devant mes copains au lycée Fauriel, à l'époque on était 45 en sixième, il y avait 12 sixièmes au lycée Claude Fauriel, j'étais bien sûr sixième 1. Et le discours a été de dire, je me suis frotté un petit peu du milieu artistique à des gens, je ne comprenais pas grand-chose, et je suis allé voir Paul, j'ai dit, je voudrais faire un truc sur le dadaïsme. Et en sixième, c'était un peu chaud, c'était compliqué, j'y comprenais rien, mais j'avais deux guides qui m'ont permis d'avancer sur la compréhension de cette rupture phénoménale qui a été, après la guerre de 14, une explosion artistique, pour casser les choses, comme peut-être on va le vivre après l'Ukraine dans quelques temps, parce qu'il va falloir qu'on se recompose. Et puis la deuxième année, donc en cinquième, j'ai fait un truc sur le surréalisme, où là je me suis avalé les chants du Malte d'Or, et j'y comprenais rien, même aujourd'hui j'y comprends pas grand-chose. Et puis moi, breton, etc. quoi. Donc j'ai eu la chance d'être tombé gamin sur des choses qui étaient d'une pertinence, qui me dépassaient complètement, et de faire ce choix. Après, dans les autres personnes qui m'ont composé, j'ai eu un prof d'art qui s'appelle Franck Morel, qui était vraiment, j'en ai un petit peu des frissons, qui était vraiment un pilier vraiment très très fort. Et voilà, donc c'était des rencontres assez magiques. Et je pense que c'est important que je m'exprime, parce qu'aujourd'hui, c'est le après. Ces fondements dont j'avais aucune lecture quand je les vivais, qui aujourd'hui m'ont fabriqué, c'est une évidence. J'ai quatre filles artistes, ça aussi c'est aussi très étonnant, parce que ça n'a jamais été un but aucunement. Et donc depuis donc cette période un petit peu du choix de faire archive, j'ai fait énormément d'activités diverses. J'ai surtout bossé en plongeant dans l'informatique au tout début, et en faisant partie de l'équipe graphique d'Apple pendant une dizaine d'années, à organiser des stages, à être Apple Expo, à vendre d'une manière verbale des projets qui sont des projets qu'aujourd'hui on utilise tous, par exemple dans nos téléphones, des projets différés d'images, de compulsion d'images pour en faire des 3D sur Google Maps, par exemple. Moi j'ai des souvenirs d'avoir fabriqué, d'avoir montré un logiciel qui s'appelait PhotoVista, qui recomposait des images 2D en images 3D. Mmh. Non, et ça c'était 92.
5: Et là il y a un lien avec l'exposition d'aujourd'hui, parce qu'il y a, et ne serait-ce que les références que tu as citées, il y a un lien avec les mathématiques, les algorithmes, quelque chose.
6: Ouais. Voilà, c'est clair, c'est clair. Ouais. Alors aujourd'hui, il a fallu que je me... une chose qui est aussi importante, c'est que j'ai eu une période à Lyon où en fait j'ai rencontré Poun, Pascal, qui est ici le créateur avec Mathilde de ce lieu, c'est les vaches avec des ailes, et on a eu une histoire commune sur le métissage de la musique et comment pendant 11 mois par an, on faisait 4 à 5 concerts par semaine, avec une petite jauge, mais où on a rencontré et fait rencontrer tout le monde et développé parallèlement à une trajectoire musicale, une trajectoire aussi artistique. Et moi, à ce moment-là...
5: C'était au Café Musique.
6: C'était le Café Musique.
5: Le Café Musique à Lyon, qui est devenu après, donc qui est maintenant toujours le Craspect Musique.
6: Repris par Prune aussi, et puis Ordonne, voilà. Etc.
5: Tout à fait.
6: Voilà, il y a toute une histoire là-dessus. Et moi, à ce moment-là, je sortais beaucoup en boîte. Hein, j'avais une copine qui faisait 3 soirs par semaine, mais moi, je faisais un soir tous les 15 jours, parce que j'étais de garde, j'avais une petite fille avec moi. Qui m'a suivi aussi, qui est allée découvrir la musique et qui était très amoureuse de Poon à l'époque.

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1: Je reprends un petit peu mes propos et par un propos qui est aujourd'hui plus dans le sujet, c'est comment j'ai fabriqué ces grandes peintures, et ces grandes peintures qui font sont un très grand format, 1,50 m, c'est la dimension du rouleau, elles vont de 1,50 m à 3 m, en général avec des modules tous les 50 cm, suivant les thèmes. Et ces peintures, je les ai donc réalisées à plusieurs. C'était un petit peu une sorte de manière de communiquer dans l'intimité de ses amis futurs, où certains sont restés vraiment des amis très forts, ou au contraire des gens de passage qui ont participé à un partage d'intimité entre nous. Et le lieu, c'était bon, un repas, comme je l'ai dit tout à l'heure. À l'image un petit peu du banquet de Platon, où en fait on délie les langues en mangeant. Et pour moi, c'était même un peu plus. C'était on fabriquait un repas et des gens arrivaient avec, on était entre 5 et 12, arrivaient avec quelque chose à manger, une idée ou rien du tout. Et puis on ouvrait le frigo et on fabriquait quelque chose ensemble. Et ce démarrage nous permettait aussi de se connaître, parce qu'on ne se connaissait pas tous. Moi, je connaissais tout le monde, mais la plupart ne se connaissaient pas entre eux. Et donc, il y avait ce moment de partage où il fallait partager la nourriture ensemble. Bon, bien sûr, on buvait pas que de l'eau, mais pas que. Et aussi, tout le monde, ça c'était systématique, c'était un univers musical. Là aussi, l'empreinte du Café Musique était toujours présente, avec des musiques inconnues. Je me souviens d'un copain, Lionel, qui connaissait l'ensemble des albums de Zappa, pouvait les donner dans l'ordre. Et bien sûr, il connaissait les 120 albums aussi de John Zorn, que je ne connaissais pas à l'époque. Voilà, donc on a eu des échanges musicaux fabuleux. Mais aussi, on avait la chanson française avec Martin et ses antécédents, où il est venu plusieurs fois. Donc c'est vraiment un pote, parce que quand j'étais trésorier, lui était secrétaire, ou inversement, là, du café. Donc on a eu beaucoup d'échanges, et donc on terminait les choses donc avec des peintures, ou parfois on revenait le lendemain, on faisait des peintures au sol. La technique est à la fois simple et compliquée, parce qu'elle nécessite 3 heures, et au-delà de 3 heures, tout part en vrille. Donc je vais vous expliquer un petit peu comment je fonctionne, donc le découpage du format, et puis on mouille 3 fois, donc une première phase, puis après une autre phase, on retourne, et encore une fois, une deuxième phase qu'on met au sol, donc on a 2 couches d'humidité entre le papier et le sol, et puis on scotche, et là le 1,50 m devient 1,51 m à peu près, donc c'est assez bizarre, et on a le droit à 3 heures pour pouvoir peindre. Donc cette peinture, il y avait un thème qui se dégageait, qui était vraiment une œuvre de hasard. Il y avait une palette où j'intervenais peut-être un petit peu plus sur le choix coloré, en disant bon, aujourd'hui on va bosser sur ce jaune, ce rose et ce vert, et avec quel type d'outils, bien que les outils soient beaucoup plus vagues, il y avait énormément de choses possibles, d'une manière, par des instruments ou même par des mains, par des doigts, des chiffrons, voilà. Et le fait d'être au sol et d'être à plusieurs faisait que personne n'avait un territoire très spécifique sur la peinture, et était obligé de partager, là aussi, ce que j'appelais une sorte d'intimité psychologique, pour pouvoir faire que chacun ait un morceau de territoire, lisible ou illisible par des couches superposées ou par la destruction du travail de l'autre, ou au contraire, et ça a été mon rôle, une sorte de rôle un peu comme l'architecte, c'est-à-dire chef d'orchestre de tout un tas d'autres personnes. C'est une belle image que j'aime bien, c'est d'avoir un recul et puis d'intervenir sur le travail des autres ou mettre le mien pour pouvoir redonner une organisation, une vie à ce que l'on avait fait par tout un tas d'artifices qui étaient chaque fois différents, mais qui nous permettaient d'avoir une image stable et stable en regardant chacun des quatre côtés. Ce qui fait qu'aujourd'hui, les baisers que j'expose ici peuvent être tournés. D'ailleurs, si vous venez ici à Rompon, vous pourrez découvrir un petit peu les signatures, elles sont à droite, en bas, à gauche, en haut, et que le travail qui a été utilisé après pour les mettre en scène par des formats d'impression, de découpage successifs, font complètement fi d'un positionnement plutôt que d'un autre. C'est peut-être plus le jeu de hasard qui fait que aujourd'hui ils sont exposés de cette manière, quoi. Donc ça, c'est un point très fort, c'est donc le faire ensemble, et le faire ensemble avec un lien musique, philo, et puis bien sûr, ce qui pour moi était latent, et pas forcément très apparent, mais une sorte de composition, une mécanisation mathématique un petit peu de ces ouvrages. L'autre travail qui, aujourd'hui, parce que ces travaux se sont faits dans les années 2000 jusqu'à 2006, donc je suis parti de Lyon, ça a été de donner une distance pendant 20 ans à tous ces travaux, en ayant germé tout un tas de possibilités. Ces possibilités étant c'est ça l'idée un petit peu maîtresse, c'est de fabriquer une sorte d'éclatante fixée. Bon, on se souvient tous de ce texte des surréalistes qui s'appelait « L'explosante fixe ». Qui a donné une direction à énormément d'artistes et qui a fabriqué au début du XXe siècle une direction pour l'art qui a été capitale et qu'on retrouve aujourd'hui un peu partout, juste dans la manière dont on s'habille, dont on regarde un film ou une série à la télé. Je dirais qu'aujourd'hui, c'est ce regard qui, moi, m'a composé et que je vais essayer de retrouver. Alors comment je veux le retrouver ? Aujourd'hui, j'ai une sorte d'intuition qui est de dire, mes tableaux n'étant pas que mes tableaux, c'est des tableaux avec d'autres pour la plupart, j'ai donc cette base fondamentale de travail avec les autres. Et ce que je voudrais, c'est que cet autre, qui aujourd'hui va se retrouver du côté d'Internet, va pouvoir faire un choix en mixant deux choses, c'est-à-dire la partie artistique que je vais donner et la manière aléatoire. Donc l'acheteur va pouvoir casser un petit peu mes tableaux, les décomposer, les quadriller, les agrandir, les mélanger et fabriquer une œuvre qui sera personnalisée. Et cette personnalisation, elle doit être entérinée par cette technologie qu'on commence à dont on commence à entendre parler, qui s'appelle le blockchain, avec tout cet argent virtuel qui a été mis en place et qui bétonne un petit peu une alternative aux banques, même si c'est compliqué aujourd'hui de faire un tri avec toutes ces monnaies virtuelles. Mais ça s'appelle au niveau artistique le NFT. Le NFT, c'est en fait un moyen de faire que un artiste est capable, par cette technologie, de vendre une œuvre unique à une personne unique et d'avoir aucun lien physique avec ce qui se passe au niveau artistique. Donc mon idée, c'est de fabriquer donc à partir d'œuvres que l'on peut toucher, voir, mesurer, regarder, quelque chose que d'un coup de baguette magique, avec des algorithmes sans doute assez brutaux, pas trop complexes, après peut-être qu'il y aura une gestion de complexité qui viendra, pour faire que ça soit un petit peu comme, je vais prendre une image, qui est une image de ces essais qui sont exposés en face de ces trois énormes tableaux, où il y a une vingtaine de petits tableaux différents, qui reprennent cette idée de décomposition, recomposition. Donc les quatre tableaux phares ici, donc, comment ont-ils été faits ? Il faudrait que j'essaye de les expliquer, parce que les décrire, quoi. En fait, donc, dans ce groupe des quatre, qui est le groupe central,
0: Donc ce sont des formats carrés qui font un peu 50 par 5, 60 par 60?
1: Oui, à peu près, hein, 60 par 60. Donc là, c'est un découpage 7x7 de l'image virtuelle de ces tableaux qui fabrique des petits timbres-poste de 3 cm de côté. Et ça fait donc 49 petits carrés. Et ces petits carrés se situent dans un plus grand carré qui est, je dirais, on peut dire à peu près 30 par 30. Et on peut bouger le tableau et fabriquer d'une manière aléatoire une nouvelle composition par le fait que ces petits morceaux de puzzles ne sont pas collés et sont bougeables. Et quand le tableau ne vous plaît pas, c'est-à-dire la manière dont c'est fait, le jour où ça va atterrir chez vous, si vous venez l'acheter par exemple, vous pourrez avoir une autre manière d'avoir ce baiser numéro 1 ou ce baiser numéro 2 ou ce baiser numéro 3 recomposé à votre manière, à la manière dont ça vous plaît, dont d'une certaine manière je n'ai pas voulu fixer les choses. Hein, que ça soit le regard, mais aussi l'acheteur, celui qui regarde, hein, qui soit en fait le maître du jeu pour cette recomposition. Et je pense que ce n'est pas du tout neutre que j'ai choisi cette thématique des baisers, parce que ces baisers, c'est vraiment l'intimité forte que l'on peut avoir. Je pense que pour moi, le coït est peut-être quelque chose d'encore plus extrême dans nos plaisirs, mais le baiser, il garde une trace, et cette trace, elle a été très violente quand j'ai vécu avec Isabelle à ce moment-là, où on avait besoin, où j'avais besoin d'exprimer la violence de l'amour qu'on avait ensemble. Et je crois qu'aujourd'hui, transmettre des baisers à quelqu'un d'autre, c'est une sorte de parole d'amour, c'est aussi une manière de se projeter dans un univers qui aujourd'hui est apocalyptique, avec lequel on ne sait plus du tout comment se situer. Et je pense que mon travail essaye d'aller dans cette direction, c'est comment recomposer le après qu'on imagine avec une catastrophe qu'on commence à vivre à côté de chez nous. Donc voilà un petit peu la correspondance entre ces énormes tableaux d'un mètre cinquante au carré et puis une juxtaposition d'une cinquantaine, 49 petits carrés. Et puis il y a un quatrième carré qui lui semble vide, mais il n'est pas vide parce que sur les 49, j'ai prélevé chaque fois un carré. Avec en prélevant sous forme de jeu de hasard, j'en ai prélevé un dans chaque baiser 1, baiser 2, baiser 3. Et ils sont tous les trois un petit peu étriqués, mais ils donnent aussi le souvenir du baiser. Le baiser, il peut être entier, il peut être aussi formalisé par une succession de différences infimes, mais qui fabriquent en fait cette notion qui nous habite tous, cette notion d'amour permanente. Qui est une quête extravagante dans un quotidien parfois très tumultueux, mais il nous permet de nous projeter et de fabriquer aussi une autre histoire. Donc pour moi, c'est une histoire de ces baisers il y a 20 ans et puis de leur recomposition aujourd'hui. Donc maintenant, à partir de cette idée que j'ai essayé de développer, j'ai fait tout un tas d'essais qui sont une vingtaine de tableaux regroupés et qui permettent de valider un petit peu d'une manière pragmatique, formelle et manuelle ce que je viens de vous décrire. Donc à vous de venir ici pour voir si les vaches s'envolent et atterrir au milieu de mes puzzles différents. Puis, si vous allez un petit peu plus loin dans la cour, vous verrez aussi un grand tableau qui s'appelle Pirouette, hein, qui est très important pour moi, et puis un autre qui est très grand format, qui s'appelle Puzz, qui est aussi une composition que je trouve très dans la même philosophie que ce que je viens de vous décrire.
0: Et voilà. Merci beaucoup Olivier pour cette... Alors c'est très intéressant de rentrer dans le processus en profondeur, et après c'est vrai que sur la dimension plastique, c'est vraiment une belle exposition. Et les grands formats qui sont dehors aussi sont très impressionnants. Alors, je vous invite vraiment à venir voir l'exposition qui a lieu jusqu'au 2 avril à Rompon, l'exposition d'Olivier Goutel. Merci encore Olivier.
1: Merci Marussia. Bon vent.

0: Vous pourrez retrouver cette émission et les interviews sur le site de Radio Saint-Ferréol, à la page des émissions culturelles, à la page de Artomatique plus précisément. Et bien sûr, cela devient un rituel, les musiques que vous entendez au cours de l'émission sont la réponse à la question « Qu'est-ce que tu écoutes quand tu travailles ?» De la même manière, sur la page de l'émission, vous trouverez un visuel d'une œuvre dont on a parlé pendant l'émission. Voilà, chers auditeurs, c'est tout pour aujourd'hui. C'était Maroussia pour l'émission Artomatique sur Radio Saint-Ferréol. Et je vous souhaite une excellente semaine. À très bientôt. Au revoir.
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1: 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C'est le retour d'Arthur Ponchelet pour le journal.
2: Et à la une, après la tragédie, la diaspora se mobilise. Au Venezuela, des dizaines de milliers de sinistrés ont tout perdu dans le double séisme la semaine dernière et comptent désormais sur la solidarité internationale. Une pause dans les combats entre les États-Unis et l'Iran. Après un week-end de frappes mutuelles, les deux pays vont revenir à la table des discussions, selon un responsable américain. Israël, de son côté, poursuit ses frappes dans le sud du Liban. L'État hébreu reconnaît officiellement le génocide arménien et provoque la colère de la Turquie. Ankara dénonce une décision politique alors que les relations entre les deux pays se sont considérablement dégradées depuis le début de la guerre à Gaza. La une, c'est aussi l'Afrique du Sud à la veille de manifestations anti-immigration illégale. Et puis le Canada, premier qualifié pour les huitièmes de finale du mondial de foot. Victoire 1-0 contre l'Afrique du Sud. La grosse affiche des 16e, c'est ce soir. Les Pays-Bas affrontent le Maroc. À mesure que les heures passent, l'espoir de retrouver des survivants s'amenuise. Le bilan du double séisme au Venezuela s'alourdit, 1450 morts et près de 50 000 disparus selon l'ONU. Des dizaines d'immeubles ont été réduits en poussière, des centaines de bâtiments partiellement détruits. Et pour venir en aide aux sinistrés, l'aide s'organise. Des renforts militaires américains sont attendus sur place. La diaspora vénézuélienne s'active aussi. Exemple au Pérou, où plus d'un million et demi de Vénézuéliens sont réfugiés. Reportage à Lima, Martin Chabal.
3: Nous sommes dans un parc à Lima et ici les colis ne cessent d'arriver. On est à quelques rues de l'ambassade du Venezuela. Les gens sont venus avec des drapeaux, des maillots de foot de l'équipe du Venezuela. Il y a vraiment une énorme solidarité.

0: meetings.
1: Et nous estamos recibiendo todo lo que solo...
2: Là, on reçoit de tout, mais surtout des médicaments, du matériel médical, mais aussi des vivres de première nécessité.
3: Miguel Ángel Zamora est l'un des responsables d'une association de réfugiés vénézuéliens. À côté de lui, David Guilherte n'a pas hésité une seconde pour venir en aide à son pays, malgré les nouvelles qui lui parviennent chaque jour.
4: Ils ont retrouvé mon cousin, sa femme et ses deux enfants sans vie sous les décombres. Mais je n'ai même pas eu le temps de digérer cette information et de pleurer parce qu'il faut tout de suite aider.
3: Ces collectes sont aussi un moyen de se rassembler entre Vénézuéliens réfugiés au Pérou, comme Charlize, venue déposer des médicaments.
5: C'est très dur d'être loin de son pays pendant ce genre de tragédie. Ça fait mal. Mais entre nous, ici, on est une grande famille et notre pays a besoin de nous.
3: À côté des grands sacs d'habits et de nourriture, beaucoup de Vénézuéliens s'enlacent. Certains pleurent. D'autres se réunissent pour prier. Martin Chabal, Lima, RFI.
6: Et au désespoir et à la désolation s'ajoute désormais la colère des Vénézuéliens. Des riverains ont forcé des militaires à leur venir en aide dans l'état de la Guaira, alors que le gouvernement est accusé de ne pas en faire assez pour venir en aide aux sinistrés.
7: États-Unis et Iran se mettent d'accord sur une pause dans les combats.
6: Après un week-end de frappes mutuelles, un responsable américain annonce à l'agence France-Presse la reprise des discussions techniques sur le protocole d'accord. Les navires peuvent circuler librement dans le détroit d'Ormuz. Ormuz au cœur aussi de la visite officielle du sultan d'Oman, aujourd'hui en France. Et à l'instant, l'Iran annonce justement avoir tenu une réunion avec Oman sur le détroit d'Ormuz.
7: Parallèlement au Liban, l'armée israélienne poursuit ses frappes dans le sud.
6: Malgré le cessez-le-feu et l'accord cadre pour une paix durable signé vendredi, un accord qui ne sera pas adopté, affirme le chef du Parlement allié du Hezbollah. Le mouvement pro-iranien se réserve de son côté le droit, je cite, de défendre sa patrie et son peuple.
7: Le terme était jusque-là soigneusement évité par la diplomatie. Le gouvernement israélien reconnaît officiellement le génocide arménien.
6: Il ne manque plus que le vote de la Knesset. L'État hébreu s'aligne sur la position de plus de 30 pays à travers le monde. Le terme de génocide est lui toujours rejeté par la Turquie. Ankara dénonce une décision politique. Et c'est là une nouvelle illustration de la dégradation des relations entre Israël et la Turquie au plus mal depuis le début de la guerre à Gaza. Mais cette décision va même au-delà d'une simple volonté de provoquer Ankara. C'est ce que nous dit Guides Minassian, professeur en relations internationales à Sciences Po.
8: Le contexte, c'est aussi les tensions avec la Turquie. Les relations ne sont pas bonnes du tout. Mais je pense qu'il faut aller plus loin que ça. Je pense que c'est une volonté de la part d'Israël de normaliser ses relations avec un grand nombre de pays de la région, y compris les pays du Caucase. Notamment quand on sait qu'il y a un projet de désenclavement du Caucase par une nouvelle route, la route Trump, et dont elle partirait donc d'Asie centrale, traverserait la Caspienne, l'Azerbaïdjan, l'Arménie et la Turquie et tout le Proche-Orient quelque part, et tous les pays européens. Israël est impliqué dedans. Et en même temps, c'est une manière aussi de contourner l'Iran. L'Arménie est un pays qui a des relations avec l'Iran, et c'est une manière aussi d'enfoncer un coin.
6: Propos recueillis par Sofia Katsenkova. Ils sont parlementaires, fonctionnaires ou encore employés au ministère du Pétrole et tous ont été arrêtés pour corruption. Au total, 47 personnes interpellées en Irak. Une vague d'arrestations à quelques semaines de la visite du premier ministre irakien à Washington. Lui qui a promis de faire de la lutte contre la corruption l'une de ses priorités. Marie-Charlotte Roupie, c'est un véritable tremblement de terre sur la scène politique irakienne.
9: Des dizaines de personnes placées simultanément en détention pour soupçons de corruption, cela n'avait jamais été fait depuis 2003 en Irak. Pour Rahim El-Daraji, ancien membre d'opposition du Parlement très engagé dans la lutte contre la corruption, le nouveau gouvernement irakien a voulu frapper fort.
10: Ça fait plus de 23 ans que les composantes qui gouvernent l'Irak se sont engagées entre elles à n'ouvrir aucun dossier de corruption. C'est pourquoi la corruption s'est généralisée à toutes les institutions de l'État. Ce gouvernement est considéré comme étant en dehors du cadre des partis. Il est arrivé par une volonté internationale. C'est sa première étape dans la lutte contre la corruption.
9: Cette grande campagne découlerait de l'arrestation fin mai du vice-ministre du pétrole Adnan Ejumaili, lui-même accusé de corruption et de détournement de fonds.
10: Selon les informations dont je dispose, Adnan Ejumaili a dénoncé plus de 103 responsables irakiens au niveau du pouvoir exécutif et du pouvoir législatif.
9: Au moins une quinzaine de députés ont été arrêtés et Rahim El-Daraji veut croire que l'Irak Irak parviendra à mettre fin à la corruption, mais reste vigilant.
10: Il y a des mandats d'arrêt qui surprendront tout le monde en raison des noms qui seront annoncés. Mais s'il y a une option selon laquelle on en arrivait à faire des compromis avec ces voleurs, nous nous y opposerons de toutes nos forces.
9: Il en est certain, d'autres noms découleront des arrestations de ce week-end en Irak. Marie-Charles Letroupy, Erbil RFI.
6: Plusieurs dizaines de personnes tuées dans des frappes pakistanaises dans l'est de l'Afghanistan. Islamabad dit avoir visé des factions dissidentes des talibans pakistanais et parle de 25 morts. Kaboul avance un bilan de 36 victimes et dénonce un acte d'agression lâche. Vladimir Poutine reconnaît que la Russie est confrontée à des pénuries de carburant. Déclaration alors que des frappes ukrainiennes ont visé ces dernières semaines des infrastructures pétrolières russes. Le chef du Kremlin promet d'assurer la sécurité de la Russie. Il dit aussi s'attendre à la venue de négociateurs américains dès lors que la situation en Iran occupera moins Washington. À l'écoute d'RFI, 7h08 en temps universel. L'ultimatum des organisations anti-immigration illégale arrive à son terme en Afrique du Sud. Des manifestations sont organisées demain 30 juin pour réclamer le départ des étrangers en situation irrégulière. Point d'orgue de plusieurs semaines de violentes manifestations xénophobes. Elles ont fait au moins 3 victimes et poussé plusieurs pays africains à rapatrier leurs ressortissants. 10 000 Malawites, des Ghanéens, des Mozambicains, des Nigérians ont aussi quitté le pays. Il y a ceux qui sont partis et il y a ceux qui n'ont d'autre choix que de rester. Des hommes, des femmes, des enfants qui vivent désormais la peur au ventre. Reportage à Durban, Valentin Hugues.
0: Marjolin Mabako a fui la guerre en RDC il y a plus de 20 ans et depuis un mois, il campe sur ce trottoir de Durban avec des centaines d'autres réfugiés.
11: Vous voyez comment on écrit là-bas, Home Affairs, les centres de réception des réfugiés. C'est pourquoi si nous campons ici, c'est ça la situation dans la.
0: C'est aussi pour ça que vous voulez rester ici, c'est que si jamais ça dégénère, vous êtes devant un bâtiment de l'État.
11: Oui, nous sommes devant leur bâtiment.
12: Voilà, oui, fidèle.
0: Les manifestations anti-immigration ont déjà fait au moins 3 victimes. Alors Princesse Adja, originaire du Ghana, se prépare au pire.
13: Je suis terrifiée parce que la plupart des gens ici sont aussi en colère et certains pourraient répliquer face à la violence des manifestants. Les gens vont finir par s'entretuer et ce sera le chaos.
0: Pour éviter cela, le gouvernement promet un large dispositif policier ce mardi. L'armée se tiendra prête à intervenir et des hélicoptères patrouilleront dans les airs. Une journée bien terne pour Khalid, médecin burundais.
14: Le 30 juin, c'est mon jour de mon anniversaire. C'est le jour où même j'ai craint là où je peux peut-être perdre ma vie. Tu vois ce que cela veut dire. Ouais. Je travaille plus comme Zémandien, c'est très compliqué.
0: Et vous dormez tous ici?
14: Oui, on dort ici, tu vois, même nos bagages. Et donc j'essaie un peu de mettre les machins avec une petite couverture là.
0: Vous avez
14: et
0: un
14: puis,
0: petit tapis de sol.
14: Exactement, rien que ça.
0: Vous allez rester ici le mardi ou vous allez...
14: Je vais rester ici. Il faut que j'affronte les défis. Je n'ai pas de choix parce que je n'ai nulle part où y aller.
0: Si les manifestants décident d'emprunter cette rue, Khalid et les autres espèrent une solide protection policière. Valentin Hugues, Durban, RFI.
6: L'actualité africaine ce matin, c'est aussi ce rapport d'Human Rights Watch sur les exactions commises au Mali depuis les attaques du 25 avril. Assaut conjoint des djihadistes du JNIM et des indépendantistes du FLA. L'ONG documente les violences contre les civils et le blocus sur le carburant. Elle s'intéresse aussi aux exactions commises par l'armée malienne et ses partenaires russes d'Africa Corps. Vous en lisez plus sur RFI.fr.
7: Des dizaines de milliers de Serbes rassemblés hier à Kraljevo sous un soleil de plomb.
6: Manifestation à l'appel des étudiants qui se mobilisent depuis plus de 2 ans contre la corruption. Le mouvement est né de l'effondrement du toit de la gare de Novi Sad en novembre 2024 et depuis, la Serbie s'enfonce dans la crise politique. Dernier épisode en date, l'annonce par le président Aleksandar Vučić de sa possible démission. Au conditionnel donc. Laurent Rouy, les manifestants réclament eux des élections anticipées.
15: Selon une symbolique maintenant bien rodée, des groupes d'étudiants avaient pris la route à pied depuis plusieurs villes de Serbie pour rejoindre Kraljevo où les protestataires organisaient un grand rassemblement. Ils dénoncent la corruption du système mis en place par le président Aleksandar Vučić et exigent la tenue d'élections anticipées. Sous un soleil de plomb et par des températures bien au-delà des normales de la saison, les organisateurs se sont succédés devant une foule compacte. Ils prédisent la fin toute proche du régime. La veille, le président avait tenté de couper l'herbe sous le pied des manifestants en annonçant au conditionnel sa démission dans les semaines à venir. À Kraljevo, les manifestants étaient partagés entre sentiments de victoire et incrédulité, le président Vučić ayant déjà promis des élections par le passé sans tenir parole. Les étudiants ont promis qu'ils dévoileraient une liste de candidats et un programme dès lors que la date d'éventuelles élections législatives anticipées serait annoncée. Laurent Rouy, Belgrade, RFI.
6: Et Laurent Rouy le disait, il fait chaud, très chaud en Serbie. C'est toute l'Europe de l'Est qui subit désormais la canicule. Des records de température en Allemagne, en Pologne, en République tchèque. 150 millions d'Européens vivent sous une chaleur extrême, s'inquiète l'Organisation mondiale de la santé, qui a enregistré plus de 1300 décès supplémentaires en lien avec les températures élevées. Il fait un peu moins chaud en Amérique du Nord pour les joueurs du mondial de football. Peut-être est-ce grâce aux pauses fraîcheur mise en place par la FIFA. En tout cas, le spectacle était au rendez-vous pour les phases de poule qui sont terminées, ça y est. Et c'est désormais le début des 16e de finale. C'est le dossier de ce 9h. Bonjour Pauline Guillouf.
12: Bonjour.
6: Et c'est une autre compétition qui commence.
12: Exactement, et c'est ce que répètent tous les sélectionneurs, les joueurs, les consultants qui défilent dans cette grande fête du football. C'est le début d'une autre compétition, le début des choses sérieuses. Hein. Vous le savez, désormais, chaque match est à élimination directe. 32 équipes, plus que 31 maintenant, puisque l'Afrique du Sud est la première à avoir pris la porte.
6: Et 32 équipes, dont 9 pays africains, 8 maintenant. Quels sont les matchs à suivre alors, Pauline ?
12: La grosse affiche de ces 16e, c'est ce soir, Pays-Bas-Maroc. Un match magnifique entre deux belles équipes bien en place. Le Maroc, très attendu, évidemment, surtout après avoir briser le plafond de verre des pays africains au Mondial 2022 en atteignant le dernier carré, bien décidé à s'offrir une nouvelle demi-finale, au moins. Autre affiche qui va particulièrement attirer notre attention, Côte d'Ivoire-Norvège. Norvège bien pâle, certes, face aux Français pour son dernier match de poule, surtout parce qu'elle ne jouait pas avec son équipe type. Face aux éléphants qui ont remporté 2 de leurs 3 matchs de poule et perdu cruellement le 3e face à l'Allemagne, les Norvégiens devraient afficher un autre visage. Et puis on aura évidemment un œil aussi sur Sénégal. Belgique, là aussi duel très incertain.
6: Des affiches alléchantes et des affiches aussi inédites.
12: Et oui, avec une Coupe du Monde à 48 et des 16e de finale, pour la première fois, il y avait de la place pour tout le monde. Un match génial à venir d'ailleurs, Argentine-Cap-Vert. Clairement David contre Goliath, les champions du monde contre les petits nouveaux de ce mondial, les requins bleus qui restent sur 3 matchs nuls et qui ont réussi à tenir l'Espagne en échec. Une galaxie d'écart entre Léo Messi et le gardien capverdien Vosinha. Et puis autre affiche inédite, Angleterre RDC, vous le savez, les Léopards ont arraché une qualification historique en battant l'Ouzbékistan 3-1. Les Algériens, de leur côté, feront face à la Suisse. Les Pharaons de Mohamed Salah affrontent l'Australie et là aussi, on va s'y intéresser.
6: Et l'équipe de France, Pauline, parmi les favoris pour ce tournoi ?
12: Oui, les Bleus avec leur armada offensive et après avoir dominé la phase de groupe affrontent la Suède, facile sur le papier, quoique, on le disait, tout peut arriver dans les matchs à élimination directe. Et puis, on va également regarder le Portugal qui affronte la Croatie, surtout parce qu'en cas de victoire, on pourrait assister à un match très intéressant, un choc entre générations. Cristiano Ronaldo, 41 ans, face à Lamine Yamal, 18 ans. Mais là encore, il faudra que l'Espagne se qualifie face à l'Autriche.
6: Et on suivra tout cela évidemment sur RFI. Merci Pauline Guillou pour le dossier de ce 9h. Le prochain match de ces 16e de finale, Brésil-Japon, du côté de Houston au Texas. Coup d'envoi à 17h, temps universel.
7: Arthur Ponchelet et le prochain journal de la Coupe du Monde, ce sera dans une demi-heure. On entendra le sélectionneur des Bafana, rendez-vous 9h42 à Paris. Tout de suite sur RFI, c'est la revue de presse internationale Charlotte de Rouen. Ce week-end de tensions dans le Golfe à la une.
16: Oui, les États-Unis et l'Iran ont convenu de cesser leurs attaques mutuelles selon le site américain Axios. Le cessez-le-feu, en vigueur depuis une dizaine de jours déjà, a été fragilisé par la reprise des frappes des deux côtés et la menace du président américain Donald Trump de relancer la guerre et de terminer le travail. C'est une danse au bord du précipice à laquelle il va falloir s'habituer, écrit Libération. Tout au long du week-end, les États-Unis et l'Iran ont joué à se faire peur en échangeant des missiles, des drones et des aimabilités par voie de communiqués interposés. Mais les deux États, en revanche, se sont bien gardés de dépasser un point de non-retour, poursuit le quotidien français. À Rome, la République n'est pas aussi optimiste. Le régime iranien répare les dégâts causés par les bombardements américains. Samedi, les États-Unis ont mené des frappes sur des sites qui avaient déjà été visés. Les antennes nécessaires au guidage des drones et à la coordination des vedettes d'attaque avaient déjà été mises hors service en mars et début juin, rappelle le média italien. Elles ont donc été reconstruites depuis. Et la riposte lancée contre les bases américaines à Bahreïn et au Koweït est également significative, analyse le quotidien, en raison de l'utilisation de missiles balistiques plus modernes qui étaient restés cachés pendant le conflit.
7: La situation dans la région qui sera au cœur des discussions entre le sultan d'Oman et le président français.
12: Il doit être reçu ce lundi à l'Elysée. Oman, on le rappelle, c'est ce petit état du Golfe, de l'autre côté du détroit d'Ormuz, en face des côtes iraniennes. Le sultanat d'Oman a joué les médiateurs entre Téhéran et Washington avant le début de la guerre pour l'Iran. Les navires empruntant le détroit devraient désormais s'acquitter d'un droit de passage lors de cet entretien. Aujourd'hui, Emmanuel Macron cherchera donc à dissiper le flou que Mascat entretient sur l'avenir de la gestion du détroit d'Ormuz avec l'Iran, écrit le Figaro à Paris. Selon un diplomate omanais interrogé par le journal, il n'y aura pas de droit de péage à Ormuz comme le réclame l'Iran, mais peut-être le paiement de services, difficile en tout cas d'y voir plus clair pour le moment.
7: Au Proche-Orient, Charlotte, l'accord cadre avec Israël divise le Liban.
12: L'accord est contradictoire et impossible à appliquer. Voilà ce qu'estime le président de la Chambre des députés, Nabih Berri, dans les colonnes de L'Orient le Jour. Le chef du mouvement Amal, allié du Hezbollah, salue les nombreuses voix qui ont émis des critiques contre ce texte, notamment le chef de la communauté druze, Walid Jumblat. Nabih Berri estime qu'un courant politique hostile est en train de prendre forme derrière l'affichage diplomatique d'un accord présenté comme historique. Beyrouth reste pris entre les exigences israéliennes, les calculs iraniens et les fragilités de son propre État, estime Libération, qui indique qu'un député du Hezbollah a déjà lâché le mot qui fait trembler les mémoires libanaises, évoquant une possible guerre civile. Un vieux démon que l'accord, loin de dissiper, pourrait aussi réveiller. Notamment à cause d'un point, un point de cet accord cadre, selon le quotidien français, celui qui prévoit la cessation de toute action dans les enceintes politiques ou juridiques internationales sans recours devant la justice internationale pour les crimes de guerre israéliens commis au Liban. Il n'y aura pas de réparation symbolique, ni de réparation matérielle susceptible d'être arrachée devant les tribunaux.
7: Direction l'Allemagne, enfin, pour parler mariage.
12: Oui, des mariages en 15 minutes. Voilà la nouvelle offre, l'offre surprenante, en tout cas, de l'église protestante allemande. C'est ce que nous dit La Croix. Vendredi, près de 370 lieux de culte protestants ont participé à cette initiative. C'est la première fois que toutes les églises protestantes allemandes y participent.
7: Charlotte de Rouen pour la revue de presse internationale. De nouvelles frappes russes meurtrières hier sur la ville de Zaporijia. L'Ukraine continue de faire face, et depuis plus de 4 ans maintenant, à une invasion à grande échelle de la Russie. Une guerre et une société ukrainienne qui fait front dans l'ensemble derrière son président Volodymyr Zelensky. Et cela malgré les nombreux scandales de corruption qui éclatent et qui entachent le pouvoir ukrainien. Le président avait pourtant promis de lutter activement contre ce mal qui ronge l'Ukraine et entache son image à l'international. Ce combat étant de toute façon un préalable à toute perspective d'adhésion à l'Union européenne. Notre correspondante à Kiev, Emmanuel Chaz, nous en parle.
17: En novembre dernier, les agences anticorruption Nabu et Sapo révélaient l'affaire Mindich, du nom de l'homme d'affaires à la tête d'un vaste système de détournement de fonds dans le secteur de l'énergie. L'enquête a mis en cause plusieurs hauts responsables, parmi lesquels le ministre de l'énergie de l'époque, Herman Alouchenko, l'ancien vice-premier ministre Oleksiy Tchernissov et Andriy Yermak, proche collaborateur du président Zelensky. Pour Katerina Rituk du Centre d'action anticorruption ANTAC à Kiev, ce scandale a particulièrement choqué des Ukrainiens.
18: C'est l'ampleur de ce schéma de corruption et le cynisme qui l'entourait qui nous ont frappés. Car il impliquait des détournements de fonds dans le secteur de l'énergie à une époque où l'Ukraine subissait de graves coupures de courant et un hiver particulièrement rigoureux. La population était transie de froid et certains faisaient construire avec cet argent des propriétés luxueuses.
17: Au-delà des plus de 100 millions de dollars détournés, l'affaire touche un secteur stratégique en temps de guerre, l'énergie. Les enquêtes visant des personnalités de premier plan se multiplient et les Ukrainiens surveillent de près leurs institutions. En août 2025, plusieurs milliers de personnes sont même descendues dans la rue pour défendre l'indépendance des organes anticorruption après des tentatives de reprise en main politique. Cette mobilisation traduit une exigence croissante de transparence. Selon un sondage réalisé en février 2026 par l'Institut international de sociologie de Kiev, plus d'un Ukrainien sur deux considère aujourd'hui la corruption comme une menace plus grave encore que l'agression russe. Pour l'opposition, ces scandales fragilisent certes la confiance dans les responsables politiques, mais ils témoignent aussi d'un changement majeur. Les affaires sont désormais révélées et poursuivies. Ina Sofsoun, députée du parti Holos, explique.
19: Bien sûr que je voudrais que ces scandales n'aient pas lieu absolument, mais d'un autre côté, j'ai vécu toute ma vie en Ukraine et je sais très bien qu'il y a 15 ou 20 ans, des affaires de ce genre n'auraient même pas été rendues publiques. Nous n'avons pas oublié les vastes systèmes de corruption et le fonctionnement du gouvernement Yanukovych ou des précédents et de l'impunité dont ils ont bénéficié.
17: L'affaire Mindich suit son cours. L'ancien ministre Herman Alouchenko est toujours en prison dans l'attente de son procès. Et depuis le mois de mai, Andriy Yermak et Oleksiy Tchernissov sont officiellement soupçonnés de blanchiment d'argent. Emmanuel Chaz, Kiev, RFI.
7: À Kiev, il est 10h22. On est au Royaume-Uni à présent avec cette enquête qui met au jour, ce rapport qui met au jour les dysfonctionnements dramatiques dans la maternité de Nottingham, dans le nord de l'Angleterre. Un exemple qui en dit long sur une réalité bien plus large. Bonjour Emeline Vin.
20: Bonjour Andréane, bonjour à tous.
7: En ligne de Londres, on va revenir avec vous Emeline sur le cauchemar que vivent nombre de femmes enceintes dans les maternités anglaises et on se base donc sur le rapport dévastateur d'une sage-femme au premier plan de ce cauchemar.
20: Oui, une petite fille mort-née après un accouchement de 6 jours et alors que la maman s'est mise abondamment, un garçon privé d'oxygène pendant le travail, handicapé à vie, ou une femme qui subit une césarienne d'urgence et dont la vessie est retirée par accident. Voici quelques exemples des histoires d'horreur recueillies par Donna Okenden dans son rapport sur les maternités de Nottingham. Négligence, incompétence, racisme, mépris. L'ancienne sage-femme dénonce un climat toxique au sein des établissements en plus d'un personnel en sous-effectif chronique. Après 4 ans d'enquête, après avoir interrogé 2500 familles et près de 800 employés des hôpitaux de Nottingham, l'autrice du rapport, missionnée par les autorités de santé après la médiatisation de plusieurs affaires, estime que dans 520 cas, la mort ou des blessures graves auraient pu être complètement évitées. Bref, des conclusions glaçantes, rendues d'autant plus difficiles pour les familles que près de la moitié des représentants exécutifs de l'hôpital de Nottingham ont refusé de coopérer avec les travaux de Donna Okenden.
7: Emeline, le rapport concerne donc les hôpitaux de Nottingham, mais ces manquements dans les soins aux femmes et aux nouveau-nés sont en fait plutôt répandus en Angleterre.
20: Oui, d'ailleurs, quand une femme accouche, alors elle présente son bébé à ses proches autour d'elle. Après les compliments et les questions sur les nuits, les biberons s'ensuivent quasi systématiquement des confidences sur l'horreur de l'accouchement. Les renvois à la maison, malgré les contractions, parce qu'aucune chambre de libre, les péridurales demandées, jamais administrées, ou encore les questions sans réponse de la part des soignants. Le taux de mortalité maternelle, c'est-à-dire le nombre de femmes qui décèdent dans les 6 semaines suivant l'accouchement, ce taux, il atteint ici 12,8 pour 100 000 naissances. Il a doublé ces 10 dernières années. 12,8, à titre de comparaison, c'est 10 en moyenne dans les pays de l'OCDE et moins de 3 au Danemark, en Irlande ou en Italie. Des enquêtes similaires à celles de Donna Okenden sont en cours dans d'autres centres hospitaliers. La sage-femme en chef du pays, la personne qui supervise toute l'obstétrique en Angleterre, a reconnu en décembre dernier que les soins n'étaient pas à la hauteur.
7: Et est-ce que ces enquêtes, ces rapports, Emeline, sont suivis des faits ?
20: Alors, dans le concret, déjà, toutes les maternités, à la suite du rapport Okenden, vont donner à leurs patientes le droit de réclamer un deuxième avis, quasi immédiat, à une équipe médicale indépendante. Ensuite, le gouvernement s'engage à obliger les directeurs hospitaliers, en poste, à la retraite, à coopérer avec ce genre de rapport enquête sous peine de 2 ans de prison. Le reste des recommandations paraissent évidentes, mieux écouter les femmes, mieux les suivre après leur accouchement et surtout, comme toujours, donner plus de moyens aux services d'obstétrique gynécologique. Plus de personnel, évidemment. Là-dessus, le gouvernement n'a pas pris d'engagement.
7: Merci, Emeline Vin. RFI, tout de suite, c'est notre question d'environnement. Et ce lundi, une partie de l'Europe suffoque toujours. Un nouveau signe. près que la planète se réchauffe. Et l'une des conséquences de ça, eh bien, c'est l'augmentation du niveau de la mer. Certaines communautés en paient le prix fort. On s'intéresse ce matin au cas de Saint-Pierre-et-Miquelon, collectivité française d'outre-mer située au large du Canada, où pour échapper à la montée des eaux, le village de Miquelon va être relocalisé. Jeanne Richard, Miquelon, un village de 600 habitants, est particulièrement exposé face à la montée de la mer.
1: L'île de Miquelon a été colonisée à l'origine par des pêcheurs français qui se sont logiquement installés en bord de mer, au ras de l'eau. L'ennui, c'est que le sol à cet endroit est fait de sable et de galets. Le village est donc particulièrement vulnérable aux submersions marines et à l'érosion côtière. Il est régulièrement inondé sous l'effet des vagues, des fortes marées ou des tempêtes. Et autre particularité, le risque d'inondation vient aussi du sous-sol. La nappe phréatique affleure et lors de fortes pluies, quand elle est pleine, elle déborde. Et maintenant, s'y ajoute le réchauffement climatique et la montée du niveau de l'océan.
7: Les autorités ont donc pris la décision de déménager tout le village.
1: En 2014, François Hollande, président à l'époque, est en visite à Miquelon. Il arrive avec un plan. Tout le village est décrété à risque de submersion. Il n'est plus possible d'y construire. Il faut déménager. Les habitants le prennent très mal. Le rejet est total. S'en suivent des années de concertations, de réunions publiques. Et puis en 2018, deux tempêtes successives font de gros dégâts. Il y a alors une prise de conscience et on voit en quelques mois un retournement de l'opinion au village des Irréductibles. Les habitants, les jeunes en particulier, en viennent même à manifester pour réclamer cette fois qu'on leur cède de nouveaux terrains constructibles sur les hauteurs. Hors de danger.
7: Et il n'y avait pas d'autre solution, on l'imagine ?
1: Non, j'ai posé la question à Quentin Lucas en charge de l'adaptation au changement climatique à la mairie de Miquelon.
21: La seule alternative aurait été de construire des digues sur plusieurs kilomètres. Sauf que l'efficacité aurait été très limitée puisque sous le village, on a quand même la nappe phréatique qui remonte. Donc si on a un phénomène de grande marée, de vent violent et d'augmentation du niveau marin dans 50 ans, si tous ces phénomènes sont augmentés, même si on a des digues, l'eau par capillarité reviendra toujours.
7: Alors aujourd'hui, la délocalisation a commencé.
1: Oui, désormais, la mairie rachète petit à petit les anciennes maisons grâce à un fonds de l'État. Les propriétaires qui ont alors suffisamment d'argent peuvent se construire un nouveau logement au sec sur de nouveaux terrains mis à disposition. Les travaux doivent s'étaler jusqu'en 2100 pour déménager plus de 300 maisons, les bâtiments publics et la place du village. L'ancien Miquelon, lui, doit être rendu à la nature, mais reste de nombreux défis techniques et environnementaux, un coût forcément faramineux et le risque de changement politique au gré des élections.
7: Jeanne Richard pour la question d'environnement sur RFI. Merci beaucoup Jeanne, RFI. On reste ensemble à suivre l'info africaine dans une bonne minute. Et puis notre dernier journal de la Coupe du Monde de cette matinée, ce sera avec Esteban Mirales à 9h42. Restez bien avec nous, belle journée, bon réveil.
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28: Le festival 18h26 s'annonce pour le mois de décembre 2026 dans la vallée de la Drôme. Appel à candidature. Nous recherchons des fenêtres pour accueillir chez vous un des spectacles du calendrier de l'Avent vivant et nous cherchons des artistes pour jouer un spectacle dans une fenêtre. Les infos et les inscriptions sont sur casbah.art. Bonne journée.
2: Hey, les Bretons de l'Est fêtent leurs 20 ans le vendredi 3 juillet à 20h30 au Théâtre de Verdure de Grane dans le cadre des Vendredis de Grane. 20 ans de scène cette année. S'inspirant des musiques de l'Est, Tzigane, Manouche ou Klezmer, leur interprétation se révèle plus volcanique que balkanique. Les Bretons de l'Est proposent un véritable spectacle musical, humoristique, rythmé et entraînant. Alors, rendez-vous le 3 juillet.
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13: Bonjour à toutes et à tous. Donc pour la lecture du Crétois paru le 26 juin 2026, dans le studio, il y a Brigitte, Marie-Hélène, Thierry et Sarah pour la lecture et Béatrice à la technique. Cette semaine, le Crétois propose une sélection non exhaustive des événements qui vont animer l'été dans la vallée. Et nous, à la radio, on vous propose une sélection non exhaustive de la sélection du Crétois. Alors, pour commencer, Thierry, qu'est-ce que tu as à nous proposer ?
29: Ah, ben j'ai le Cré Jazz Festival. C'est du 2 au 8 août à Cré. Ce sont des concerts, des conférences, des stages, des ateliers. Depuis maintenant 50 ans, la scène incontournable du Cré Jazz Festival accueille en plein air jusqu'à 2000 personnes avec une programmation variée aux tarifs attractif, le Cré Jazz Festival du 2 au 8 août à Cré.
13: Merci Thierry. Marie-Hélène, tu veux nous parler de quoi ?
30: Alors je parlerai volontiers du Jazz au Village. C'est un festival qui a lieu du 5 au 18 juillet. Pour faire vivre le jazz dans toute la vallée, Cré Jazz propose en préambule du festival plusieurs dates de concerts intimistes en plein air dans les villages de la vallée. Et c'est donc sur Vaugelas, Olivron, Oust, Eure et puis Saint-Martin, du 5 au 18 juillet.
13: Brigitte, de quoi tu nous parles ce matin ?
31: De Grane. Alors, le Théâtre de Verdure vous accueille les vendredis jusqu'au 28 août. Et c'est donc à Grane que ça s'appelle les Vendredis au Vert.
13: Marie-Hélène.
30: Alors, on a aussi bientôt, puisque c'est aujourd'hui et demain, la fête de la Saint-Pierre à Cré, comme tous les ans, c'est du 27 au 28 juin avec corso, fêtes foraines, concerts variés sur toute la ville de Cré.
13: Et c'est moi-même qui vais vous parler de la fête qui fait vibrer la Drôme chaque été. Je parle de la fête du Picodon. C'est à Sous, samedi 18 et dimanche 19 juillet. Mais Thierry, tu as encore d'autres événements à nous présenter ?
29: Et oui, c'est la 37e édition du festival Mozart dans la Drôme, qui s'appelait avant le festival Mozart. Et maintenant, il a lieu dans tout le département. Il se tiendra du 5 au 19 juillet, le festival Mozart dans la Drôme.
13: Mais encore ?
29: Eh bien...
13: Mozart ?
29: Mozart le off aussi, parce que maintenant, depuis 2 ans... Les 4 et 5 juillet, à Sous, il y a une série de concerts, de spectacles, d'expositions. C'est comme les plus grands festivals. Mozart a aussi son OFF, une aventure artistique débridée proposée par les associations saouniennes et les bars du village.
13: Brigitte, en Gervanne ?
31: Un festival agriculture en Gervanne-sur-Scie cet été. Pour sa 7e édition, le festival agriculture en Gervanne-sur-Scie a concocté un programme riche et exigeant. Ce sera donc du vendredi 28 juin au vendredi 28 août, donc des concerts, spectacles, théâtres, etc.
13: À toi Marie-Hélène, parce qu'il y en a encore beaucoup. En fait, pour vous dire, les 5 premières pages du journal paru le 26 juin, ce sont les festivités de l'été. Mais restez quand même avec nous, parce qu'après le morceau de musique de la semaine, il y aura quelques articles. Alors Marie-Hélène.
30: Le suivant qu'on peut vous proposer, c'est Aoustock Festival. C'est du vendredi 10 au samedi 11 juillet. Et c'est à Oust, et c'est le 10e événement, et c'est plein de concerts dans la vallée.
13: Dans la vallée. Bien. Et dans les châteaux, Thierry ?
29: Eh bien oui, vous savez que depuis quelques années, il y a le festival Opéra et Château. Cette année, c'est du 27 juin au 26 juillet. Alors ça a lieu dans différents lieux, à Cray, à Suze, à Livron et à la Répara au Ripple. Et il y a 8 représentations, 5 ont lieu à Cray, le festival Opéra et Château.
13: Brigitte, tu as l'intention d'aller vers Dieulfi ?
31: À Dieulfi, un autre festival qui s'appelle Oasis Bizart. Donc depuis 1991, l'association Bizart Nomade imagine des événements ouverts au métissage et aux différentes formes de création artistique contemporaine. C'est donc à Dieulfi du 3 au 5 juillet.
13: Un dernier événement, Marie-Hélène, dont tu peux nous parler ?
30: Oui, alors celui qu'on propose ensuite, c'est la Tongue électrique. C'est un festival rock à Gigor et ça se passe le 31 juillet et le 1er août.
13: La découverte musicale de la semaine de Olivier Chaplotte, c'est Creed, Heavy Rock American. Creed est un groupe de heavy rock américain fondé en 1995 en Floride par 4 amis désireux de tenter leur chance en musique. Nous allons en écouter un morceau dès maintenant.

0: Nous passons maintenant aux articles. Donc, on a fait l'inverse de ce qu'on fait d'habitude. C'est Brigitte, tu commences pour le premier article.
1: Je commence par le premier article qui concerne Fonds-l'Or, qui a sa grande maison d'accueil, parce que les quatre maisons d'accueil spécialisées ont été réunies à Blacon. Il faisait chaud le mercredi 17 juin au moment de l'inauguration de la nouvelle maison d'accueil spécialisée de l'Institut médico-éducatif de Fonds-l'Or à Mirabel et Blacon sur la route de Beaufort. Il faisait surtout chaud dans les cœurs de toute l'équipe encadrante, des éducatrices, des membres du conseil d'administration, de l'association Vivre à Fonds-l'Or, des 30 résidents et de leurs familles et de tous les bénévoles et représentants de financeurs qui ont mené à bout ce chantier démarré en 2022. L'IME de Fonds-l'Or, spécialisée dans l'accueil des enfants et adultes porteurs de polyhandicap et de troubles du spectre autistique, avait dû revoir son organisation à la suite de la demande de regroupement de ces quatre maisons d'accueil pour adultes formulée en 2018 par l'Agence régionale de santé, à savoir la Maison Bleue à Cré, la Haustan de Val-Massel et l'Aigue-Massel à Oust. Après un premier projet avorté, visant à regrouper l'ensemble des résidents dans une seule des quatre maisons, l'association a fini par trouver un terrain à Blacon, à côté de l'usine Sofila, l'ex-Gervatex, pour y bâtir le nouveau foyer de ses résidents, lequel prit la forme d'un beau bâtiment en étoile, de plein pied, bien isolé, doté d'un jardin partagé et d'une vue sur les trois becs.
2: Une page se tourne. C'est un pari réussi, s'est réjouie Muriel Paré, présidente du conseil d'administration de l'association Vivre à Fonds-l'Or. Très émue, celle qui est aussi conseillère départementale a tenu à remercier Denis Benoît, l'ancien maire d'Oust, disparu en août dernier, pour son soutien sans faille à ce projet, mais aussi les élus de Mirabel et Blacon pour leur accueil, ainsi que la famille Gontard qui a vendu le terrain à l'association. Rien ne peut se faire sans le soutien et l'engagement des élus locaux, a insisté Muriel Paré. Ceux-ci étaient d'ailleurs nombreux ce mercredi, tels Muriel Lorenzetti, maire de Mirabel et Blacon, Jean-Marc Bouvier, maire de Montoison, Laurent Saïne, maire de Montclar-sur-Gervanne. Était également présent la députée Marie Pochon ainsi que des représentants du conseil départemental. À l'aide de deux architectes et d'une bonne dizaine d'artisans locaux, cette nouvelle maison d'accueil a pris place sur une parcelle de 13 000 m² et s'étend sur 1 640 m² avec quatre parties. Trois unités de vie comprenant 10 chambres où vivront les résidents et une unité dédiée à des services mutualisés et à un pôle rééducation. De quoi accueillir dignement les 30 résidents et le personnel qui s'occupe d'eux. Lesquels résidents ont dû donc déménager, ce qui n'a pas été une mince affaire, comme l'a souligné Nora Bakri, secrétaire de direction de Fonds-l'Or, racontant trois journées de déménagement intense et millimétré, avec des résidents forcément perturbés, à l'instar de Jacqueline qui disait avoir peur d'être oubliée. Heureusement, elle ne le fut pas. Les anciennes maisons ne seront pas abandonnées. La Haustan accueillera une colocation de personnes atteintes d'Alzheimer. La MJC Ninichez a un projet à Val-Massel, à Oust. Quant au directeur de Fonds-l'Or, Emmanuel Girin, il a annoncé son départ prochain. 56 ans après sa création, une page se tourne pour l'association Vivre à Fonds-l'Or. Voilà, cet article a été écrit par Blandine Flipeau.
0: Lever les tabous sur la santé sexuelle. L'hôpital de Cré était présent au marché pour parler sexualité. On aborde la santé sexuelle dans son ensemble, que ce soit les infections sexuellement transmissibles, les grossesses, mais aussi le bien-être et le plaisir, explique Anne-Laure Bonnardel, conseillère conjugale et familiale au centre de santé sexuelle de l'hôpital de Cré. À l'occasion de la semaine de la santé sexuelle, le centre hospitalier tenait un stand sur le marché Place de la Halle au Blé, le mardi 16 juin. L'idée de cette initiative, faire connaître le centre de santé sexuelle de Cray et parler contraception, consentement ou encore violence sexuelle. Il y a pas mal de monde qui est passé. Les gens sont là depuis 8 heures, s'est réjouie Julie Perron, coordinatrice à la gare à coulisses, venue pour promouvoir l'événement « On en parle » sur le thème de la sexualité. Briser les tabous et les idées reçues, c'était l'envie de Phil Stumpf, l'un des 3 anesthésistes de l'hôpital, principalement autour de la vasectomie. Certains hommes pensent que ça dévirilise, alors que c'est le contraire, les études montrent que c'est même bénéfique. Pour mémoire, la vasectomie est une méthode contraceptive masculine considérée comme définitive, consistant en l'interruption des canaux déférents. Denis Lochu, qui fait partie du collectif Cresticule, qui crée des contraceptions masculines thermiques, explique. On témoigne à notre entourage que ce ne sont pas que les femmes qui peuvent utiliser des moyens de contraception. Le but est aussi d'encourager les études scientifiques qui ne sont toujours pas faites à ce sujet, déplore-t-il. C'est un article de Rosaline Jacot.
3: La tarification sociale à la cantine, c'est pour la rentrée. La municipalité de Cray a fait adopter les nouveaux tarifs de cantine lors de la séance du conseil municipal du 17 juin. C'était une des promesses phares de campagne de la liste AVEC, menée par Athénaïs Couidry. La mise en place d'une tarification sociale de la cantine scolaire. 3 mois après les élections qui a vu cette équipe remporter la mairie, ce sujet s'est retrouvé au menu du conseil municipal consacré en grande partie à l'obligation faite à la nouvelle majorité de faire approuver les comptes financiers uniques de 2025 ainsi que le budget supplémentaire général et ses annexes, eau, assainissement, transport et réseaux de chaleur. Lequel budget supplémentaire s'est accompagné de nouvelles dépenses concernant donc le service de cantine, mais aussi de nouvelles études pour le devenir de l'ancien hôpital, ainsi que la réouverture d'un poste de directeur de cabinet du maire laissé vacant sous le mandat de Stéphanie Karcher. Une dépense de 60 000 euros par an que n'ont pas manqué de critiquer plusieurs élus d'opposition, regrettant que les économies faites par la maire sortante n'aient pas été poursuivies par la nouvelle majorité. S'agissant de la nouvelle tarification de la cantine, Simon Pelletier, adjoint délégué à l'éducation et à l'enfance, a expliqué la démarche. Notre objectif était clair, une mise en œuvre pour la rentrée 2026-2027. Pour cela, nous avons travaillé pour trouver un budget pour cette mesure. Ajoutons au passage que le dispositif de la cantine à 1 euro, subventionné par l'État, a été d'emblée écarté, n'étant plus accessible pour les communes depuis juillet 2025. La nouvelle équipe municipale s'est donc orientée pour une tarification progressive, fondée sur des critères sociaux et de revenus. D'un point de vue strictement budgétaire, en tenant compte des exigences d'un meilleur encadrement des enfants à la cantine, c'est une condition demandée par la CAF pour le versement d'une compensation financière, Simon Pelletier a annoncé un surcoût de 3 392 euros en 2026 pour la mairie en vue de l'application de la tarification sociale, à laquelle il faut ajouter la mise en route de la nouvelle salle de restauration Anne-Pierre-Jean.
1: Et tout sera automatique. L'élu en charge de l'éducation a ensuite détaillé cette nouvelle tarification. Actuellement, le tarif est de 3,80 euros le repas à la cantine, 3,60 euros à partir du troisième enfant. À la rentrée prochaine, il y aura 5 tarifs qui s'échelonneront de 2,80 à 4,80 selon le quotient familial. L'adjoint délégué à l'éducation résume l'intention. On reste sur un tarif inchangé pour la classe moyenne. Ce sera moins cher pour les gens qui ont moins de revenus et un peu plus cher pour ceux qui en ont plus. Et d'annoncer à l'attention des parents, tout sera automatique, il n'y a rien à faire. Nous irons nous-mêmes chercher les informations auprès de la CAF et en cas de changement de situation, on pourra changer très facilement. Cette proposition a été suivie d'échanges nourris avec les élus d'opposition. Ainsi, Jean-Pierre Point s'est inquiété d'une surcharge brutale du service de cantine déjà saturé de Royonnaise, ce qui préoccupe aussi l'élu à l'éducation qui a évoqué la possibilité d'instaurer 3 services. Le choix fait du quotient familial a été questionné par Magali Imper-Martin, citant un rapport de la Cour des comptes, qui recommande plutôt de se référer à la déclaration de revenus. Un choix assumé par Simon Pelletier. C'est une question d'accès aux droits. Se baser sur la déclaration des revenus, c'est plus juste, mais ça demande des calculs constants de la part des services techniques. Ce que la Cour recommande, c'est que ce soit à la CAF de le faire. Une réponse qui n'a pas satisfait Rose Mariton au nom de la justice sociale. L'élu d'opposition a regretté le manque de vision à long terme de cette décision, dénonçant une mesure bâclée, mal pensée, quoique intéressante sur le fond. À l'issue de ce débat, la nouvelle tarification sociale de la cantine a été adoptée par le conseil municipal par 27 voix pour, 1 contre, Rose Mariton, et une abstention, Audrey Corneille. Le reste de l'opposition a voté pour. C'est un article de Blandine Flipeau.
2: À Gigorée-Lauzeron, un projet microscopique mais pharaonique. La charpente de l'église Saint-Pierre a été refaite avec du pain local. Il n'y avait rien de banal ce vendredi 19 juin, en fin d'après-midi, au pied de l'église Saint-Pierre à Gigorée. Déjà parce qu'on inaugurait la fin des travaux invisibles. Ensuite parce que le projet en question était à tel point hyper local qu'il aurait pu demeurer dans le secret de la petite commune de Gigorée-Lauzeron. Et enfin, parce qu'en guise de ruban coupé par les élus, on avait installé une partition géante du champ des partisans. Ce beau projet, qu'a rapidement présenté le maire, David Garret, ne remonte certes pas aux origines de l'église Saint-Pierre, dont les premières pierres auraient été posées là au XIe et XIIe siècle, à la demande du seigneur Béranger, en l'honneur de Saint-Pierre, Saint-Jean et Saint-Michel-Archange. Le projet n'en est pas moins, depuis longtemps, dans les placards de la municipalité. En 2019, l'ancienne maire, Béatrice Martin, demandait un diagnostic sanitaire de l'édifice qui officialiserait ce que l'on savait déjà plus ou moins, l'église Saint-Pierre, d'une simplicité et d'une beauté rare, est très dégradée, sa charpente est délabrée, raconte David Garret, si bien que l'une de ses voûtes menace de s'effondrer. Pendant la mandature suivante, la commune, propriétaire du bâtiment, commence à monter un projet audacieux avec le soutien de la communauté de communes du Val-de-Drôme. L'idée du conseil municipal, quelle est-elle? Pourquoi ne pas utiliser du bois issu de la forêt communale pour rebâtir la charpente de l'église Saint-Pierre? Ambitieux, le projet séduit et trouve des financements auprès du département, de l'État, de la CCVD et de la fondation privée Crédit Agricole Fondation du Patrimoine. 80% des 377 000 euros nécessaires à sa réalisation sont ainsi réunis, tandis que la commune met au pot les 60 000 euros restants. Les travaux sont finalement lancés à la fin de la mandature 2026 et achevés en mars dernier.
3: La maîtrise d'œuvre a été confiée au cabinet d'architecture Euroa Texus, qui compte dans ses rangs un architecte du patrimoine, Martin Villemagne, avec son associé Mathieu Cornet. Ils vont se plonger corps et âme dans cette aventure microscopique mais pharaonique, raconte-t-il. Les architectes, avec les agents de l'Office national des forêts, sont allés chercher un à un les pins lariciaux qui seront ensuite utilisés pour telle ou telle partie de la Charente, comme jadis, quand les navigateurs allaient chercher les arbres les plus propices à se transformer en coque de navire. Les pins lariciaux de Gigorée, à ne pas confondre avec les pins de Beaufort, doivent être travaillés verts, ce qui a aussi posé un certain nombre de contraintes techniques aux charpentiers de Réboulet, entreprise à Livron. Les élus présents à l'inauguration n'ont pas manqué de saluer l'originalité et l'audace du projet du conseil municipal de Gigorée-Lauzeron. Christine Marion, présidente de la CCVD, a vu un modèle d'économie circulaire, mettant en valeur le patrimoine et les ressources locales, tant pour le bois que pour les entreprises mobilisées. Les conseillers départementaux, Muriel Paray et Daniel Gilles, ont quant à eux rappelé l'importance des aides du département aux communes pour les projets structurants comme celui-ci. Enfin, Séverine Brugnot, élue à la culture à Gigorée-Lauzeron, a résumé la philosophie de la commune dans ce projet. Défendre un lieu communal qu'on met à la disposition des habitants pour la culture dans le respect de son histoire et de sa dimension sacrée. C'est un article de Martin Chouraki.
0: Voilà, c'est terminé pour cette semaine. La lecture du Crétois paru le 26 juin a été faite, alors pas tout le Crétois, mais quelques articles. Donc, il y avait Brigitte, Marie-Hélène, Thierry, moi-même Sarah et Béatrice à la technique. Vous pouvez retrouver l'intégralité du journal sur le site le-crétois.fr ou en allant vite acheter un numéro chez votre marchand de journaux. On vous dit à la semaine prochaine. Au revoir.
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0: Ça s'appelle Lecture du Crétois.
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0: C'est fini.
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0: Non.
1: 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Bonjour chères auditrices et auditeurs de Radio Saint-Ferréol et bienvenue dans l'émission Thérapie Vision de Psy. Cette émission se donne pour mission d'explorer à partir des témoignages de professionnels différentes façons d'exercer le métier de thérapeute. Psychopraticien, psychothérapeute, psychologue, clinicien, hypnothérapeute, les titres sont nombreux, divers et démontrent la multitude de portes d'entrée possibles pour tenter de soigner la psyché humaine. 6 émissions égale 6 invités, 6 invités, 6 professionnels, 6 professionnels, 6 pratiques, 6 pratiques, 6 visions de la psy. Une émission par mois pour comprendre ce qui caractérise à la fois les pratiques, mais aussi la singularité de chaque thérapeute. En découvrant comment il procède, comment il se positionne, ce qui retient son attention, ce qu'il pense du lien qui se tisse avec son patient, pourquoi il fait ce qu'il fait. Nos invités nous expliqueront comment ils perçoivent leur métier, comment ils le pratiquent au quotidien. Et si chaque thérapeute est singulier, chaque patient l'est aussi. Donc comment le thérapeute chemine-t-il avec la singularité de chacun? Comment on démarre une thérapie? Comment on la termine? Quel est le cadre propre à chaque thérapeute? Quelle place pour le corps? Quelle place pour les émotions? Autant de questions qui vont émerger, ou pas, pendant chaque entretien. Aujourd'hui, nous accueillons dans le studio de Radio Saint-Ferréol, Rémi Péridon. Bonjour Rémi.
2: Bonjour Fafa.
1: Merci d'avoir accepté l'invitation. Donc Rémi, toi, tu es psychopraticien.
2: Exactement, oui.
1: Voilà, et tu as différentes cordes à ton arc qu'on va pouvoir décrire une par une peut-être les un peu intermêlées. Ce que je sais de toi, c'est que tu pratiques la thérapie systémique. On peut dire systémique, systémique familiale, qu'est-ce qu'on va dire ?
2: Moi, je dis que je suis systémicien et voilà. Enfin, je crois que je le présente comme ça. Pas trop défini.
1: Ok,
2: voilà.
1: Très bien. On va aller creuser un petit peu ça. Dans tes pratiques aussi, il y a le psychodrame.
2: Ah oui.
1: Ouais, ça c'est un gros sujet. On va aussi le décortiquer parce que ce mot, il peut faire un petit peu peur et puis on va aller voir ce qu'il y a derrière. Il y a une autre thématique qui t'est chère, c'est la psychogénéalogie, c'est ça ?
2: Oui, tout à fait. Les uns et les autres se sont enchaînés un peu de découvertes pour moi et c'est vrai que c'est très mêlé, très important dans ma pratique. Quoi.
1: Les trois thématiques que je viens de décrire, ce sont trois thématiques dans lesquelles tu t'es formé.
2: Oui, exactement. Ouais. Oui.
1: Ok. Et après, donc, tu as différentes inspirations qui sont venues nourrir un petit peu ton parcours. Est-ce qu'il y a d'autres domaines de formation qui sont importants que je n'ai pas cités ?
2: Alors... Ce qui m'a beaucoup formé aussi, je viens moi du champ de l'éducation spécialisée.
1: Ouais. Ça, c'est ton tout premier métier.
2: Oui, c'est mon tout premier métier et ma formation de base que j'avais eue. Et c'est au bout d'une vingtaine d'années que j'ai bifurqué vers la thérapie. Donc voilà, et les choses sont enchaînées.
1: Alors, tu as été pendant 20 ans à peu près éducateur spécialisé.
2: Oui.
1: Et qu'est-ce qui a été le déclencheur de passer à autre chose ? Et c'était il y a combien de temps,
2: alors,
1: ce changement ?
2: Alors, c'était il y a, je dirais, parce que ça a commencé ma formation, je sais pas, je dirais il y a 7-8 ans environ. Quoi.
1: Ok.
2: Ouais. Ben, en fait, ce qui a déclenché ce changement, c'est que j'en pouvais plus dans mon travail. J'ai toujours été passionné de l'humain, voilà, les familles, l'accompagnement des familles, des jeunes. Mais la pression institutionnelle, les injonctions paradoxales, c'était trop. Donc, en fait, j'ai attrapé la première formation qui passait par là.
1: Ouais.
2: C'était l'approche systémique.
1: Okay.
2: Et ça a été une découverte incroyable. Quoi.
1: Alors, je suis curieuse. Comment se fait-il que ce soit la première qui passe par là ? Parce que c'est pas spécialement connu, l'approche systémique.
2: Alors, dans le milieu de l'éducation spécialisée, l'approche systémique, voilà,
1: ouais.
2: c'est quelque chose qui est beaucoup... Enfin, il y a beaucoup de professionnels qui se sont dirigés vers là.
1: Ok.
2: Donc, c'est assez courant dans l'éducation spécialisée.
1: Ok. Et oui, alors bizarrement, tu es un des rares éducateurs spécialisés à en avoir marre de comment fonctionnent les institutions.
2: Bizarrement. C'est vrai.
1: On entend beaucoup ça. Est-ce que tu t'es spécialisé un peu dans la jeunesse pour ton parcours psy ou pas tant ?
2: Alors, bizarrement, moi, j'ai beaucoup travaillé en tant qu'éducateur spécialisé avec des adolescents, des enfants. Mais dans ma pratique professionnelle aujourd'hui, je suis un peu réticent. En général, j'essaie de faire en sorte que les jeunes soient plutôt ados. Voilà. Mais je sens que je suis pas encore d'une maturité folle dans mon travail. Mmh. J'ai pas 20 ans d'expérience encore, donc je sens que j'évolue aussi dans ma pratique pro, quoi.
1: Qu'est-ce que c'est exactement la formation que tu fais à ce moment-là et est-ce que tu te mets tout de suite à ton compte ?
2: Alors non, moi j'ai eu besoin de digérer quand même vraiment l'approche systémique. En fait, c'est vrai que pourquoi je parle pas trop de l'approche systémique dans mon travail ou aux gens, c'est parce que je sens que moi ça a changé surtout mon regard plus que je sais pas être technicien. Je sens que ça m'a changé moi dans comment je regarde le monde. Et du coup, il a fallu digérer ça pour moi. Je dirais que c'est au bout de 3 ans de formation où j'ai des formateurs qui m'ont dit « Mais Rémi, en fait, il faut que tu ouvres ton cabinet, c'est le moment, c'est parti. »
1: Ok, voilà. Donc c'est 3 ans de formation que tu fais à ce moment-là.
2: Alors, quand j'ai ouvert mon cabinet, il restait encore 1 an de formation. Pour la certification, mais du coup, voilà, les formateurs me disaient c'est parti, il faut y aller. Quoi. Ouais.
1: Et alors, donc là, ça reste un peu en suspens depuis tout à l'heure pour les auditrices et auditeurs, mais qu'est-ce que c'est exactement que la systémie ?
2: La systémie. La systémie, ce qui est assez étonnant au départ, c'est que ce ne sont pas des gens spécialisés au monde du social qui l'ont développé, c'est une réunion de plein de spécialistes, de plein de domaines différents.
1: Donc, par exemple,
2: il y a Václavic, il y a beaucoup de gens très brillants qui sont réunis, qui ont
1: ça
2: été réunis.
1: Ça se passe à quel moment, ça
2: Les années... alors là, il ne faut pas que je me confusionne, mais je crois que c'est entre les deux guerres, okay. 1920-30, là. Et du coup, il y a des fonds qui ont été réunis, et les Américains, quand ils font les choses, ils ne les font pas à moitié. Ils ont réuni plein de spécialistes de plein de domaines, et pour travailler sur la question de la relation humaine et essayer de comprendre les mécanismes qui régissent les relations. Et du coup, ils en ont tiré des grandes vérités un peu qui étaient là. Donc, notamment, du coup, on s'intéresse beaucoup au contexte, en fait. C'est ça qui est un peu le fondement de la systémie, c'est que on s'attache à comprendre l'environnement qui régisse des fois des comportements ou des choses problématiques.
1: Est-ce que tu peux nous donner un exemple ?
2: Moi, c'est vrai que le plus souvent, ce que je dis on a un exemple, je vais t'en donner un concret, mais du coup, en tant que systémicien, on a beaucoup de tendresse pour les symptômes, même si les gens viennent avec des problèmes et que ça ennuie dans la vie. Mais c'est vrai que nous, on se dit, c'est un peu comme un bouton, quoi. C'est-à-dire que parce que l'environnement, je sais pas, ça gratte, ça embête, on n'est pas bien. Et du coup, il va y avoir un bouton. Alors le bouton, il est embêtant, il est vraiment, il gratte, il fait mal.
1: Oui.
2: Mais du coup, moi, je m'intéresse à dire, tiens, et qu'est-ce qui se passe autour ?
1: Mais là, moi, ce qui me vient en premier, c'est que on ne peut pas le modifier, le contexte. Donc comment on fait, même si c'est le contexte qui provoque, comment on agit ?
2: Alors, comment on agit déjà ? On apporte beaucoup d'empathie et on vient rejoindre les personnes dans ce qu'ils vivent, quoi. Parce que souvent, les gens, quand ils ont ces boutons-là, ils viennent en disant « je veux plus du bouton, c'est problématique ». Et nous, déjà, on demande, enfin, pour ma part, moi, je demande du temps de pouvoir apprécier ce qui se passe pour les gens. Et en fait, il n'y a pas de miracle, il n'y a pas un problème. Ça mélange plein de choses. Mais c'est vrai que du coup, quand on prend soin de sentir comment les gens vont là-dedans, même le bouton, si c'est un enfant dans une famille qui agit, comment il va, quoi ? Qu'est-ce qui se passe pour lui et qu'est-ce qu'il ressent de ce contexte-là ?
1: Est-ce que... pour la personne concernée, le fait de comprendre ce qui se passe, ça participe de je sais pas, et enlever les symptômes ?
2: Alors, ça peut aider, mais ce qu'il y a, c'est que... Alors, des fois, là, tu vois, quand je pense à des gens qui viennent en thérapie individuelle ou même de couple, qui sont très conscients des problèmes qui se passent et qui comprennent le contexte, il y a quelque chose qui est plus dans la compréhension, mais qui est plus dans le ressenti, dans l'éprouvé. C'est là où, après, moi, ça passerait au psychodrame. C'est que...
1: Ok, on va y venir tout de suite après. Mais avant, oui. avant d'y venir, on repart un peu pour ouais. donner une image un peu mentale ouais. À tous ceux qui nous écoutent. Concrètement, c'est toute une famille qui vient te voir en cabinet. Comment on travaille avec le système ? Quel est le système ? Un exemple de ce qui ouais. peut se passer ?
2: Alors, un exemple de ce qui peut se passer. Alors, juste je te le dis, hein, c'est pas que je vais pas y répondre, oui, c'est que oui. c'est pas évident parce que pour moi, aujourd'hui, ma pratique, elle est tellement... tu vois, j'arrive pas à dissocier la systémie aujourd'hui du psychodrame.
1: Oui, je comprends.
2: Donc, c'est pas évident pour moi, tu vois, de te présenter la systémie sans te parler
1: seule.
2: De moi. Mais
1: oui.
2: Si je faisais un effort, tu vois, de juste sur la systémie, je te dirais que... une famille, on peut représenter là où sont les uns et les autres dans un problème qui est commun, quoi, tu vois, et de, c'est-à-dire que on pourrait le représenter sur une feuille, prendre un objet, tu vois, qui représente chaque personne et voir où il se situe, qu'est-ce qu'il ressent par rapport à la place qu'il a par rapport aux uns aux autres, et pas parler du problème en soi, quoi, tu vois, tiens, depuis là où tu es, toi, qu'est-ce que tu ressens, qu'est-ce qui se passe pour toi, quoi.
1: Quand des personnes viennent te voir, vraiment, si on reste seulement sur la systémie, c'est pas une personne toute seule, c'est qui vient te voir ? C'est un ensemble de personnes ?
2: Alors, moi, dans ma pratique, aujourd'hui, j'ai pas les chiffres, je suis pas très établi, mais j'ai environ 40% de couples, 40% de personnes individuelles et 20% de familles.
1: Ok, donc quand voilà. t'as une famille qui vient, ouais. C'est les deux parents, les trois enfants, enfin, c'est tout le monde.
2: C'est tout le monde. En systémie, c'est vrai qu'on n'est pas très... tout le monde est bienvenu à participer à... Je sais pas si dire la résolution, mais en tout cas à aller mieux, quoi. Donc on n'amène pas le problème, quoi. Même si des fois, souvent, ça arrive justement que les gens viennent avec leur frère qui est problématique ou leur enfant qui est problématique.
1: Mmh. Ah, c'est intéressant. Voilà. Moi, mes référentiels sur la systémie, c'est Moni Elkaïm ouais. et Éric Trapenier.
2: Ouais.
1: Et donc j'ai regardé deux trois exemples vidéo de ouais. ce qu'il pratique. Et justement, dans les mises en situation, Éric Trapenier dit mais moi, je vous reçois pas seul.
2: Oui.
1: Je veux tout le monde. Je veux oui. absolument tout le monde dans la pièce le jour où vous venez.
2: Oui. Mais c'est vrai. Et alors du coup, c'est là où justement, moi, tu vois, dans ma pratique, j'évolue encore beaucoup, mais c'est sûr que c'est énergivore de monde. Ça ne mobilise pas de la même manière quand on a une famille que quand on a une personne individuelle. C'est pour ça que moi, j'ai 20% d'activité sur les familles, mais parce que ça représente beaucoup d'énergie quand j'accompagne une famille.
1: Ouais.
2: Donc, j'ai besoin de m'économiser parce que sinon, c'est trop. Et c'est
1: ouais,
2: sûr qu'il y a beaucoup de personnes, quoi. Donc, c'est vrai qu'on invite, oui, ça peut être 5, 6 personnes à venir, du coup, en séance.
1: Pour continuer un petit peu, comment arrive le psychodrame ?
2: Ah,
1: c'est l'étape d'après ?
2: Oui. Alors, moi, durant ma formation de systémie, c'était déjà beaucoup de chamboulements pour moi, de découvertes. Et en fait, j'ai découvert le psychodrame vraiment par hasard. On travaille sur soi, du coup, dans la formation, sur nos familles d'origine. Et la formatrice qui intervient, qui est d'ailleurs ma superviseuse, qui est incroyable, elle s'appelle du coup Chantal Nevanquet, elle est belge. Et du coup, psychodramatisme, et moi, je ne connaissais pas. Et en fait, elle nous a fait déployer en fait, ce qu'on a dans la tête. C'est particulier de dire ça, mais on ne le dit pas. Mais c'est-à-dire que plutôt que de parler, on représente les choses en psychodrame.
1: Physiquement ?
2: Physiquement.
1: OK.
2: C'est-à-dire que du coup, c'est assez incroyable. Mais du coup, plutôt que de parler de son père, ben, on va choisir quelqu'un pour représenter son père. Plutôt que de parler de sa colère, on va prendre quelqu'un pour jouer la colère. Et du coup, on demande à des gens de jouer les rôles, jouer les scènes, jouer les problématiques qu'on a.
1: Ah oui, là, sur l'exemple de la colère, c'est la colère en elle-même qui est représentée. C'est pas quelqu'un qui est colérique
2: non,
1: ou coléreux.
2: Non, c'est la colère.
1: Ouais.
2: Donc c'est et donc j'ai vécu. Moi, c'est ça, cette expérience-là du psychodrame. Et en fait, ça a été déboussolant pendant 2-3 jours. Je ne savais plus ce qui se passait. Ça a réaligné en moi des choses qui sont difficilement explicables. Et ce que j'ai beaucoup aimé là-dedans, c'est qu'il n'y a pas quelqu'un justement qui m'a expliqué ce qui se passait pour moi, quoi. La psychodramatiste qui était là, elle ne m'a pas dit « Oui, tu comprends ce qui se passe avec toi dans ta vie, le problème
1: qui
2: se passe. »
1: Elle t'a laissé vraiment vivre ton expérience.
2: Elle m'a laissé déployer et c'est moi, en fait, qui, à l'intérieur de cette séance, en fait, peut agir ou pas, ou ressentir ce que peut traverser mon père ou ma mère dans ce moment-là. Et en fait, rien que le fait de changer de rôle et de le vivre d'une autre place, en fait, crée beaucoup, beaucoup de changements en soi, profonds. Voilà.
1: Donc, toi, quand tu fais cette formation, tu vis cette expérience?
2: C'est un coup de foudre, quoi. Je me dis, en fait, la systémie, c'est génial, mais là, le psychodrame, en fait... pour moi, ça a été une dimension supérieure parce que pour moi, c'est au moins un fondement important, c'est que je trouve ça laisse complètement la place au patient d'être maître de son changement, d'être maître de ce qu'il a dans la tête.
1: Les deux viennent se compléter, systémie et psychodrame. Vraiment, ça vient s'imbriquer dans ta façon de travailler.
2: Oui, complètement, parce que du coup. Il y a plein de termes techniques ou de choses un peu techniques, mais qui prennent des formes différentes selon qu'on est en individuel ou en couple, ou même en famille. C'est que du coup, on peut voir ce que l'autre se représente, on peut éprouver ce que l'autre se représente, parce que du coup, c'est plus des mots, quoi. Quand on vient prendre la place de sa compagne dans la cuisine, je sais pas, pour un fait très concret, que le compagnon arrive et qu'il dit une phrase acerbe, je sais pas, du coup, dans l'éprouver, ça fait plus que des mots, quoi.
1: Et donc, c'est ça qui se passe pendant les séances, potentiellement. C'est du vécu.
2: On peut représenter, ouais. Quoi. Et du coup, être complètement plongé. Pareil, un autre exemple que je te donnerai, ça, par exemple, j'utilise beaucoup. Qui quand même souvent est très très prégnant pour les gens que j'accompagne, c'est de demander, par exemple, tu vois, je pourrais demander au compagnon de venir doubler, c'est un terme en psychodrame, c'est-à-dire que je lui demande de venir à côté de sa compagne, d'avoir la main soit proche de son épaule ou posée sur l'épaule, et de répondre à la place de sa compagne. Et moi, je pose des questions à sa compagne et il répond à la place de sa compagne. Et du coup, on ne dit pas la même chose, quoi. C'est très apprenant pour les deux parce que du coup... tous les décalages qu'il peut y avoir entre ce que l'autre pense, ça donne des informations importantes pour les deux.
1: Oui, ouais, complètement.
2: Voilà. Donc, je ne sais pas si c'est réalisable ou facile à se représenter, quoi.
1: Et justement, pour qu'on se représente un petit peu, comme je te disais avant l'émission, l'image que j'ai, c'est que psychodrame égale théâtre forum égale constellation familiale. Est-ce que tout ça, c'est un peu la même chose, mais appliqué à des endroits différents ?
2: Oui, alors c'est vrai qu'il y a plein de spécificités, de différences. Alors moi, je serais pas le meilleur pour parler des constellations familiales parce que j'ai pas été formé là-dedans ou du théâtre forum. J'en ai éprouvé, mais je suis pas un spécialiste. Moi, la différence que je peux faire, effectivement, c'est des fois la visée est pas la même. Alors les constellations familiales et le psychodrame, ça a la même visée, souvent thérapeutique. Mais par contre, il y a des nuances dans. Alors moi, je dirais que en constellation familiale, il peut y avoir un aspect de croyance et de considération d'énergie qui traverserait les êtres, qui traverserait l'humanité.
1: Oui, et qu'on retrouve pas du tout en psychodrame.
2: Alors différemment, c'est-à-dire qu'on peut considérer qu'il y a des choses qui traversent les gens. Mais on est très attaché à ce qui est déployé en fait appartient au protagoniste. C'est-à-dire qu'on demande des changements de rôle qu'il n'y a pas forcément en constellation familiale. Si je te prends un exemple concret, c'est-à-dire que quelqu'un qui viendrait pour représenter sa famille dans les deux. En psychodrame, on demande un changement de rôle. Si je te demande à toi de jouer le rôle de ma tante, ok, tu vas pas improviser une tante, toi, que tu t'imagines. Voilà, je vais faire. Donc, le psychodramatiste demande un changement de rôle et moi, je te montre comment est ma tante. Voilà, je te montre qu'est-ce qu'elle dit. Je te montre qu'est-ce qu'elle fait, comment elle agit vis-à-vis de moi.
1: D'accord.
2: Et après, on change de rôle. Et donc, toi, tu fais ce que tu as vu, ce que tu as ressenti. Il y a une dimension...
1: Mais je poursuis l'incarnation.
2: Et voilà, exactement. Ouais. Mais du coup, le psychodramatiste est vraiment garant de dire non, non, on reste fidèle à ce qui est juste pour le protagoniste. Et on dit bien aussi au protagoniste que ce qu'il déploie, c'est ce qu'il a dans la tête. C'est pas sa tante qu'il a en face d'elle.
1: Attends, là, je t'ai perdu.
2: C'est-à-dire que, parce que ça pourrait être dangereux, tu vois, de lui dire ce que tu déploies, ta tante, ce qu'elle dit, c'est ce qu'elle t'aurait dit, tu vois. Mm-hmm. Du coup, sur des sujets graves, ça peut être terrible de, je sais pas moi, si...
1: De faire dire...
2: Oui, et puis donc on dit bien, tu vois, que ce qui est dit, c'est tout ce qui est joué, c'est ce qu'on a dans la tête. Je sais pas si ça te parle.
1: Ouais, ok.
2: C'est que si, imaginons, j'en sais rien, quelqu'un a un trauma avec un père, une mère, et puis que quand il y a des changements de rôle, le père dit « je voulais plus te voir, je te déteste », ça peut être terrible de repartir avec ça. Quoi.
1: Oui,
2: donc il y a vraiment cette garantie de « en fait, non, c'est pas ton père qui t'a parlé, c'est tout ce qui est joué là, c'est ce qui se passe en toi ».
1: Oui.
2: Voilà.
1: Ouais.
2: En constellation familiale, on ne fait pas de changement de rôle. Du coup, quand on demande à quelqu'un de jouer le rôle de la tante ou du papa, ce qui est peut-être pas faux, hein, mais pour moi c'est des croyances, tu vois, c'est que les gens vont être traversés par le rôle du père ou de la tante, voilà.
1: Il n'y a pas de description.
2: Il n'y a pas de changement de rôle. Il n'y a pas la personne, tu vois, qui dit comment est la tante. Donc il y a des choses très fortes et très puissantes qui ont de l'effet, hein, qui. Mais du coup,
1: oui, à cet endroit, c'est pas du tout la.
2: C'est pas pareil du tout, quoi. Ouais. Voilà.
1: Ok, je vois. On continue un petit peu avant la pause. Il y a un troisième aspect qui est venu, qui est rentré dans le champ, c'est la psychogénéalogie. Ouais. Et ça, c'est arrivé à quel moment ?
2: Alors, tout est un peu lié, mais le psychodrame, du coup, il a été créé par Jacob Lévy Moreno, qui est un contemporain de Freud. Mais du coup, c'est Anne Ancelin Tussin-Berger qui a écrit Aïe mes aïeux, qui a ramené le psychodrame en France. Qui a créé l'École française de psychodrame et elle a développé la psychogénéalogie, du coup, avec qui prend sa source dans le psychodrame aussi très fort, quoi. Donc.
1: Ok. Alors, juste avant de développer, on va faire une petite pause musicale pour prendre une petite respiration. On écoute William Scheller et on revient tout de suite après.

0: Vous êtes dans Thérapie Vision de Psy, je suis avec Rémi Péridon. On parlait de son parcours, puisqu'il a été éduxpé d'abord pendant 20 ans, et puis la systémie lui est tombée dessus, il s'est formé, il est devenu systémicien, puis psychodramatiste. Et là, nous en étions à l'étape où la psychogénéalogie rentre dans son parcours. Alors, c'est un terme qui peut paraître qui peut orienter vers le spirituel. Est-ce que tu veux bien qu'on affine un petit peu pour que nos auditrices auditeurs oui. comprennent bien de quoi on parle quand on parle de psychogénéalogie?
1: Ouais, complètement. Surtout que moi, je suis très réticent. Je suis pas hyper à l'aise que ce soit justement quelque chose des croyances ou qu'il soit ésotérique. En psychogénéalogie, il n'y a pas du tout cet aspect-là, même si ça peut, on peut y croire. Moi, pourquoi ça a été une évidence aussi de continuer dans la psychogénéalogie, c'est parce que je me rends compte que, et beaucoup de thérapies, de thérapeutes aussi le mettent au travail, c'est qu'on se rend compte qu'il y a des répétitions dans la vie des gens, dans les problématiques qui traversent des fois les familles ou qui traversent les personnes. Très simplement, en fait, les gens ont des vies avec le travail, leur famille qui va bien et pourtant ils vont pas bien. Et en fait, souvent quand on déploie ce qui se passe dans leurs histoires familiales, là, pareil, du coup, ça rejoint la systémie, on s'aperçoit qu'il y a quelque chose de symptomatique qui éclate là. Mais en fait, parce qu'il y a eu des traumas, il y a eu des choses difficiles de vécu, des fois dans les aïeux, et qui n'ont pas été soignées, quoi.
0: Et du coup, finalement, quand on est en psychogénéalogie, on fait de la systémie, mais sur les générations ?
1: Alors, la systémie, il peut y avoir des gens qui font de la psychogénéalogie qui n'ont pas été formés en systémie. C'est pas indépendant. Mais par contre, comment je te dirais, c'est que du coup, on déploie en psychogénéalogie du coup les histoires familiales, quoi. Voilà. Et du coup, alors c'est un terme technique, le génosociogramme,
0: ouais.
1: Bon, c'est fascinant. L'idée, c'est de, souvent on connaît les arbres généalogiques classiques, mais là, en fait, on gomme pas, c'est pas propre, c'est pas carré, c'est-à-dire qu'on représente ce qui est vivant, ce qui a été vivant dans l'histoire familiale. Que je me comprenne, c'est-à-dire que par exemple on met en évidence les relations entre les gens, on met en évidence les dates de naissance, les...
0: Donc vous allez ensemble créer un arbre généalogique,
1: oui.
0: Avec pas forcément tout le monde dans l'arbre, les personnes, qu'est-ce qui va...
1: Alors c'est le patient qui tient le stylo, c'est ouais. Le patient qui écrit, il est guidé donc avec le enfin, pour ma part, avec moi, mais et du coup, il va en même temps qu'il va parler, on va échanger et représenter le père, la mère, l'adoption, la guerre qu'il y a eu, l'immigration.
0: Est-ce que poser des dates, ça a une importance ?
1: Alors, ce qui est assez chouette, c'est que toutes les histoires familiales sont pas amenées de la même façon. Des fois, c'est pas les mêmes résonances. Des fois, il va y avoir des choses, des dates qui seront importantes. Et puis, des fois, pour certains, dans des familles, c'est l'aspect financier qui va revenir, la précarité. Autant ça va être les tromperies, les problèmes d'alcool, les accidents. Du coup, tout ne résonne pas au même endroit. C'est pas très protocolaire. C'est comme un échange.
0: Oui, mais alors qu'est-ce qui fait que on va partir de l'idée que ça vient du générationnel. Je veux dire, imaginons le problème d'alcool.
1: Ouais.
0: Qu'est-ce qui fait que toi, en tant que thérapeute, tu vas percevoir que c'est un problème individuel ou que ça vient de la généalogie ?
1: Alors, très franchement, j'ai des collègues, des fois, qui font ce travail de psychogénéalogie à chaque départ avec des patients. Moi, j'ai des gens, du coup, des collègues qui...
0: C'est le point de départ.
1: Ben, oui, c'est une façon de rencontrer la personne en disant, bah, tiens, d'où tu viens, quoi.
0: Oui.
1: Et donc, on présente un peu son histoire familiale et du coup, on ressort souvent des thèmes très forts. Mais moi, je ne le systématise pas parce que ça sera plutôt des intuitions, quoi. C'est-à-dire que des fois, je vais aller vers le passé si je sens qu'il y a des choses qui, dans le présent, là, se dénouent pas, quoi. Et parce que je sens aussi, à travers ce qui est dit, je sens qu'il y a des choses qui sont reliées à des aïeux. Et je sens qu'il y a des choses, si on ne va pas soigner, entre guillemets, ce qui a été traumatique avant, on ne pourra pas apaiser ce qui se passe pour la personne aujourd'hui.
0: Et le fait de savoir que quelque chose vient d'au-dessus, d'avant, ok, très bien.
1: Ouais.
0: Et comme, de la manière que dans le système, comment on fait avec le contexte, là, dans ce type de situation, comment on fait si ça vient de plus loin ?
1: Alors, c'est génial. C'est là pour ça que, pour moi, le psychodrame, c'est merveilleux. C'est que ça prend une ampleur après incroyable. C'est qu'on peut représenter, tu vois, quelque chose qui peut se faire. C'est on représente ses aïeux. On va mettre une chaise, tu vois, pour autant les parents, les grands-parents, les arrière-grands-parents. Et je vais peut-être pouvoir demander, tu vois, un changement de rôle avec le grand-père, tu vois, ou qui va dire, tiens, et alors vous, monsieur, pourquoi vous êtes là ? Et qu'est-ce qui s'est passé dans votre vie ? Et alors, comment ça a été, je ne sais pas moi, la guerre ? Est-ce que vous en avez parlé à vos enfants ? Non. Ok, qu'est-ce que vous diriez là à vos enfants ? Qu'est-ce que vous diriez à votre petite fille là, qui fait ce travail de psychogénéalogie ? Tiens, elle vous représente, ça vous fait quoi ? Ben, des fois, à la place du grand-père, il dit « Non, mais je veux pas du tout, tu travailles ça, j'ai pas envie d'en parler, c'est pas le moment. » Mais, mais du coup, il y a des choses qui se soignent, qui se disent différemment, et on prend soin aussi des histoires d'avant. Et il y a quelque chose, c'est pas de la croyance, c'est vraiment éprouvé de cathartique qui s'apaise en soi aussi pour les gens, plus que des mots, de sentir en fait que les choses qui sont dures, à la fois leur appartiennent et à la fois leur appartiennent pas. Il y a des blessures qui sont pas eux.
0: Oui,
1: quoi.
0: Parce que tout à l'heure, tu as évoqué le mot trauma.
1: Ouais.
0: Comment... Parce que l'image qu'on pourrait avoir quand on entend parler du psychodrame et de ce qui s'y passe, c'est que bon, bah, ça va permettre de changer de point de vue sur des situations, de mieux percevoir, mais est-ce que réellement on va aller résoudre des traumas, quelque part ?
1: Oui, mais après on a beaucoup de cadres de sécurité par rapport au trauma, de vigilance, parce que du coup on fait pas par exemple de changement de rôle avec des gens qui seraient auteurs d'agression ou de, tu vois, de violence.
0: Oui.
1: Donc on fait pas de changement de rôle avec des gens qui ont agressé. Pareil, on représente pas une scène de trauma, tu vois. Mmh. Mais par contre, en fait, on va être autour de la blessure, quoi. C'est comme si, moi je le vois comme ça, tu vois, c'est comme s'il y avait, on avait une blessure béante, en fait, on met pas le doigt dedans, quoi, mais on va soigner autour.
0: Ouais.
1: Donc peut-être qu'on va représenter, tu vois, après la scène, tiens, qui c'est qui l'a accueilli, comment elle a été, est-ce que, tu vois, donc on est autour et on prend soin, quoi. Voilà. Et donc, en fait, on sent avec les gens, c'est co-construit, c'est ça, si tu veux, qui est important, c'est que le psychodramatiste, c'est un peu comme un metteur en scène du soin, quoi. C'est-à-dire qu'on est au service du patient et le patient nous guide. On peut avoir des intuitions, mais on vérifie toujours, tu vois, avec le patient, est-ce que c'est OK, tu vois, est-ce que ça te va ? Moi, j'aimerais... te proposer ça, est-ce que c'est OK pour toi ? Et dans le lien qu'on tisse, tu vois, on sent si la personne a les ressources, est OK pour y aller à des endroits, parce que c'est fort et impliquant, quoi.
0: Mmh. Là, donc, ce qu'on vient de décrire, c'est qu'en gros, c'est ton trépied, ton tripode. C'est un peu ça.
1: Oui.
0: C'est vraiment tes trois pratiques sur lesquelles tu te bases dans ton quotidien.
1: Ouais.
0: Est-ce qu'il y a d'autres choses qui sont très importantes, des inspirations, qui nourrissent, parce que j'imagine que depuis 7-8 ans, il y a beaucoup de choses qui ont dû venir s'agréger et nourrir ta pratique.
1: Alors moi, maintenant, je suis très attaché, c'est ce que je te disais un peu en off avant, beaucoup aux thérapeutes, à ce qu'ils ont comme sensibilité, et j'aime beaucoup voir travailler les gens. Moi, je sais que du coup, ça vient de tu vois, de mon expérience, de mon travail d'éducateur spécialisé, on est beaucoup à être sous le regard des autres, tu vois, de pouvoir se montrer à des collègues, de pas être seul, quoi.
0: Là, tu parles de supervision ou non, autre chose encore ?
1: Autre chose, parce que la supervision, pour moi, oui, c'est essentiel, mais si tu veux, de pouvoir voir la pratique des autres et que notre pratique soit regardée. Tu vois, pour moi, c'est OK d'avoir...
0: Ah, mais comment vous faites ça ?
1: Alors, ça, c'est pas souvent, mais moi, je sais que ça, c'est OK pour moi d'avoir, tu vois, des stagiaires ou d'avoir des gens, même qui soient là, tu vois, que notre pratique soit sous le regard, quoi. Mmh. Et inversement, moi, ça m'enrichit beaucoup. Alors, j'aime beaucoup voir les gens travailler. Ouais. Parce que je trouve que c'est on ressent beaucoup, tu vois, plus que la technique, on ressent ce qui se passe, et aussi après en termes de technique selon les aspirations et les formations des gens, quoi.
0: Mmh. Donc tu de temps en temps tu vas dans les cabinets de collègues.
1: Ouais, j'aimerais plus le faire, ouais. Mais du coup, tu vois, je prends du temps des fois. Alors il y a les formations évidemment qu'on peut faire, mais là, j'étais à un congrès, tu vois, de psychodrame à Turin. Et du coup, il y avait des ateliers animés par plein de psychodramatistes. Mmh. Tu vois,
0: tellement nourrissant.
1: Et c'est hyper riche parce que du coup, on le vit aussi, tu vois, intensément. Et donc, c'est hyper important pour moi, quoi.
0: Sur ton site internet, je voyais qu'il y avait plusieurs inspirations aussi. Tu as parlé de la PNL.
1: Oui, alors moi j'ai hésité à me former, il y avait un formateur en systémie, Guy Hardy, qui était lui formé aussi à la PNL, et du coup on avait des pratiques, des ateliers, des cours, mais c'est pas une formation PNL proprement dite, quoi, tu vois.
0: Souvent, je sais que ça peut être très mal perçu la PNL parce que utiliser... Déjà, il y a eu des reportages qui montrent que vraiment ça peut être mal utilisé. Et pourtant, il y a vraiment tellement de choses très très intéressantes en PNL.
1: Ouais.
0: Toi, il y a deux trois notions spécifiquement qui t'ont intéressé ?
1: Ben moi, ce qui m'a plu là-dedans, mais juste rebondir avant ça sur ce que tu disais des craintes ou des choses, c'est que, ce qui est marrant, c'est que mon père a fait des formations un peu similaires aux miennes, mais lui dans le commerce, il était en entreprise.
0: Mmh,
1: et du coup, c'est vrai que des techniques ou des manipulations.
0: Mais oui, en tout cas, c'est ce à quoi on pense parfois quand on entend PNL.
1: Oui, mais du coup, moi, il y a un endroit où, si tu veux, je me dis, c'est vrai qu'après, ça convoque tellement, en fait, l'éthique, tu vois, du professionnel.
0: Oui.
1: Mais pour moi, tu vois, j'ai pas de mal à dire que je suis dans la manipulation, mais pas de l'autre. Je me manipule, quoi, tu vois.
0: Ouais.
1: Pour moi, la PNL ou les autres techniques, elle est pas dans l'idée de manipuler l'autre, mais de... Moi, je me manipule avec les gens, quoi, tu vois.
0: Pour le coup, moi, je me suis formée un peu en PNL, et ce que je trouve passionnant, c'est déjà, ça permet une lecture, ça permet vraiment de mettre des mots sur des comportements et de vraiment décortiquer des situations en termes de comportement. Donc là, en effet, on n'est pas du tout dans dans la manipulation de l'autre, on est dans la perception, compréhension. C'est l'un des postulats, c'est chacun a sa carte du monde, et c'est un peu de comprendre la carte du monde de la personne qu'on a en face de soi, quoi.
1: Complètement. Mmh. Mais c'est ça, du coup, il y a une intention de mieux comprendre l'autre, et je trouve que la PNL, elle est chouette à cet endroit-là, de pouvoir avoir des lectures affinées de ce qui se passe chez l'autre, dans le comportement, et ça, c'est génial.
0: Tu évoques aussi la gestalt. Alors ça, on en a parlé un peu avec Céline Langlois dans l'émission d'avant. Elle a eu beau m'expliquer toujours un peu plus. Je crois que je nage avec la gestalt. Qu'est-ce qui est intéressant ?
1: Moi aussi, je nage. Mais il y a beaucoup de gestalt thérapeutes dans la vallée.
0: Oui, énormément.
1: Donc j'espère que tu pourras en inviter un. Moi, j'aurais beaucoup de mal à t'en parler. Là, c'est plus des gens que j'ai croisés, tu vois, où je sentais que... il y avait des dimensions qui pouvaient se rejoindre, mais je ne suis pas un spécialiste de Gestalt. Et si Céline Langlois n'y est pas arrivée, je n'y arriverai pas.
0: Ok, je ne pars pas plus
1: désolé.
0: Là-dessus. Non, mais c'est parce que, en fait, ce qui est intéressant, c'est que tu as un site internet, ce qui n'est pas le cas de tous les thérapeutes.
1: Ouais.
0: Donc, quand on cherche un thérapeute, quand on a tendance à aller un peu décortiquer pour voir si ça colle à qui on est.
1: Ouais.
0: Du coup, je trouvais important quand même de au moins d'établir si est-ce que la Gestalt c'est quelque chose que tu t'es formé ou pas, est-ce que c'est une inspiration. Donc voilà, on sait que en tout cas c'est plutôt des inspirations, ou en tout cas des discussions que tu as eues avec d'autres, qui ont un peu éclairé peut-être ton chemin au fur et à mesure. Alors, nous allons faire maintenant une petite pause musicale. Nous allons écouter Étienne Dao et Dany

0: De retour dans Thérapie Vision de Psy, aujourd'hui avec Rémi Péridon. On va maintenant aborder la partie thérapie de groupe brièvement, avant de parler ensuite de qu'est-ce qui se passe en séance. Donc, de ce que je comprends, une partie de ton métier que tu aimes beaucoup, c'est faire de la thérapie de groupe. Et là, on parle de personnes qui ne se connaissent pas.
1: Oui. Oui, moi c'est vrai que du coup quand j'ai découvert le psychodrame, en fait c'est en groupe et ça prend une ampleur tellement importante. En fait, je sens que je le vois pour les gens que j'accompagne, quand ils participent à un groupe, il y a quelque chose qui avance différemment, quoi.
0: Oui, on a eu Laetitia de Scoutette, oui. Et puis Céline Langlois qui sont vraiment convaincues. Enfin, Laetitia de Scoutette, oui. Elle ne fait plus quasiment que ça parce qu'elle est vraiment convaincue qu'en groupe, il se passe tellement plus de choses. Et du coup, là, on ne parle pas de personnes qui vont prendre rendez-vous en cabinet. Tu vas organiser des ateliers, par exemple ?
1: Alors, je ne l'ai pas fait encore. Là, j'ai organisé pour la première fois avec une collègue psychodramatiste un stage en avril là, qui a eu lieu sur 3 jours. Donc, un groupe éphémère. Mais sinon, c'est plutôt un groupe régulier où les conditions de rentrée, c'est qu'on ne connaisse pas les gens qui sont dans le groupe. Donc après, c'est vrai que la vallée est petite, c'est sûr qu'après, on n'est plus tout à fait anonyme. Mais l'idée, c'est de ne pas connaître les gens au départ, que ce ne soient pas nos collègues de boulot, nos voisins, nos amis, notre famille. Et du coup, c'est un rendez-vous tous les mois de 2h30, quoi.
0: Donc ça, par exemple, début d'année septembre, tu lances une session qui va durer.
1: En fait, c'est un groupe qui est toujours ouvert, si tu veux.
0: Donc ça peut changer au fur et à mesure. Tu peux venir, repartir.
1: Alors non, l'idée, c'est quand même qu'on est engagé dans le groupe. Mais quand on quitte le groupe, on prévient, tu vois, d'une séance avant pour dire au revoir au groupe. Après, c'est un peu... quand on s'engage, on est là, quoi.
0: Mais en tout cas, des personnes peuvent venir s'agréger au groupe au fur et à mesure du temps.
1: Moi, je limite après au niveau du nombre de personnes. Et puis, s'il y a trop d'entrées, tu vois, je vais être sensible à me dire, bon, ben là, le groupe, il a besoin de stabilité.
0: Est-ce qu'il peut être composé de combien à combien ?
1: Ça va de 4, 5 à 8. Pour moi, je limite là à 8 personnes, quoi.
0: Voilà. C'est trop compliqué en gestion et en interaction au-dessus de 8 ?
1: C'est plus que pour avoir de la place, si on dépasse ce seuil-là, c'est compliqué.
0: Pour chacun de s'y retrouver.
1: C'est ça, de pouvoir déployer quelque chose. Il y a 2h30, si on veut passer une fois sur deux, si on est plus de 8, c'est compliqué d'avoir de la place, quoi.
0: Qu'est-ce qui se passe en thérapie de groupe ?
1: Il faut faire l'expérience. Non, vraiment, c'est... qu'est-ce
0: que ça peut faire un peu peur, hein. Moi, j'y vais pas là.
1: Mais je te comprends. Tu m'aurais dit j'y vais, je comprendrais pas. Moi, les gens, à chaque fois que je leur propose, ils disent ah, mais non, surtout pas. Je viens juste en individuel, je vais pas me. Mais c'est pour ça qu'il y a l'idée de faire une session d'essai pour faire l'expérience, en fait. Parce que souvent, les gens se disent oh là là, mon Dieu, mais moi, je sais pas jouer des rôles, ou j'ai pas envie de parler de moi devant des gens. Et en fait, souvent, en fait, quand les gens font, enfin, ou tout le temps, quoi, mais quand les gens font l'expérience, en fait, du groupe, ils se rendent compte que les gens qu'ils ont autour d'eux traversent comme eux des choses difficiles. Malgré eux, sont aussi des ressources dans ce qu'ils racontent. Des fois, les gens sont très surpris de se dire, mais quand je raconte, l'accident de vie qui m'est arrivé là, ça fait du bien aux gens, quoi. En fait, ils sont pas que du coup blessés, quoi. Ils soignent aussi. Et ça, si tu veux, je trouve qu'en thérapie, c'est tellement intense et fort pour les gens de sentir que ils sont pas que blessés, quoi. Tu vois, ils peuvent aussi apporter. Je trouve que c'est génial.
0: Il y a des thématiques à chaque séance ? Alors, comment se définit ce qui va émerger ?
1: Alors là, c'est la beauté du groupe. C'est moi, ce que j'aime beaucoup, c'est les gens arrivent avec ce qu'ils sont, quoi, avec ce qui est présent. Donc, ils arrivent avec leur voiture qui a crevé, leur compagnon qui leur a pris la tête, je sais pas. Et du coup, avec leur fête, leur joie d'avoir fêté telle retrouvaille, tu vois. Donc, souvent, il y a des thèmes en fait qui se dégagent et on prend ce qui est intense pour le groupe. Donc du coup, il y a quelque chose qui vibre un peu plus à des endroits. Donc des fois, tu vois, les gens, ça va vibrer fort le pardon, ou ça va vibrer fort la colère. Et alors, du coup, on va mettre en situation, tu vois, des scènes, des choses qui vont pouvoir s'exprimer pour les gens. Voilà.
0: Donc concrètement, il y a 2h30 dans le mois, ouais. Les gens arrivent, ils repartent au bout de 2h30, ouais. Il n'y a pas vraiment de temps off.
1: Alors oui, il y a un temps d'échauffement, nous qu'on appelle, d'échauffement, c'est un peu comme ça pourrait être au théâtre, tu vois. En fait, c'est des petits exercices dans le corps sur scène où en fait on enlève l'anxiété, on enlève le stress, tu vois, pour que les gens puissent être là ensemble. Et puis moi, à la pause, on fait une petite pause, tu vois, petite collation sympa où on sort un peu, tu vois, de la séance et on reprend la moitié de la séance après, quoi. Voilà. Okay. Et après, je demande aux gens de pallier entre eux, quoi. Ils viennent pour le groupe, ils viennent pour eux. C'est une règle, si tu veux, par contre, en dehors, on va pas se boire un verre, on va pas devenir amis. Voilà.
0: Et justement, ce petit temps de pause, ce petit temps informel, c'est le moment où se crée ce genre de choses?
1: Oui, mais même plus, tu vois, parce que les gens, ils tissent vite du lien dans ce qu'ils partagent, quoi. Ils se sentent très fort liés, tu vois, quand les gens...
0: Mais pourquoi est-ce qu'ils ne peuvent pas se lier en dehors?
1: Alors ça, c'est si tu veux, parce que c'est pas arrivé, mais on peut être dans un groupe aussi, tu vois, avec des gens en tant qu'on supporterait pas, quoi. Tu vois, et du coup, qu'on aimerait tellement, et que, tu vois, il y a des histoires des fois qui sont arrivées, tu vois, de gens qui pourraient s'aimer ou se rencontrer, mais du coup, ça déséquilibre le groupe. L'idée, c'est que le groupe, il vienne au maximum, tu vois, pour pouvoir prendre et donner, quoi, mais pas être, entre guillemets, contaminé, je dirais, si tu veux, par des enjeux de, par exemple, il y en a deux, trois qui diraient « Ah ben venez, on se boit un verre. » Et puis, il y en a un qu'on n'a pas envie de voir et qui restera sur le carreau. Tu vois, voilà. Donc, du coup, cette règle-là, elle garantit que les gens, ils viennent et ils ne sont pas dans une... ils ne sont pas conditionnés à devoir tisser du lien, tu vois, voilà.
0: Et justement, est-ce que parfois, en thérapie de groupe, il peut y avoir des personnes qui ne s'entendent pas et du coup, ça ne fonctionne pas dans la thérapie?
1: Alors, c'est moi, tu vois, c'est pour ça que ça peut... là c'est un peu à moi, si tu veux, qui garantit ça, de garantir qu'il y a de la sécurité en fait et qu'il y a une vraie qualité d'écoute, pas que des mots, tu vois, j'aime pas trop le mot bienveillance, mais qu'il y a un vrai soin porté aux autres, tu vois. Donc on peut ne pas être amis, on peut ne pas se rejoindre à tout plein d'endroits, mais respecter ce qui se passe pour l'autre et avancer, quoi.
0: Oui. Merci pour cette petite partie sur la thérapie de groupe. Il va falloir maintenant qu'on passe à savoir qu'est-ce qui se passe. En fait, quand un patient vient te voir pour la première fois, à quoi il peut s'attendre?
1: C'est compliqué. Ce qu'il peut s'attendre, c'est il va vraiment me rencontrer et je vais vraiment le rencontrer. Je vais là où vont les gens, quoi. Donc, si tu veux, il y a des gens avec qui je déploie du psychodrame.
0: Ouais.
1: Ils le savent pas.
0: Ouais.
1: Et puis il y a des gens, je déploie pas parce que je sens que c'est pas ok pour eux de se lever de la chaise, tu vois, c'est trop. Donc j'ai pas un protocole. Il y a des gens à qui je vais proposer de pouvoir déployer des choses, de changer de rôle.
0: Donc dès la première séance, tu pars tout de suite dans l'exploration d'une problématique apportée par le patient.
1: Je viens avec ce que les gens viennent, donc qu'est-ce qui les amène, tu vois, qu'est-ce qui les traverse en ce moment, qu'est-ce qui a fait que du coup ils viennent demander de l'aide ou du soutien. Du coup, je vois avec eux, tu vois, aussi après cette première séance, on va dire le besoin de rythmicité, tu vois. Il y a des fois, il y a des gens, par exemple en Gelstadt, je sais qu'il y a un cadre, tu vois, qui est très c'est pas négatif quand je dis ça, strict, tu vois, d'un rythme. Je m'attache à un rythme qui soit régulier, mais peut-être ça va varier entre les gens, tu vois. Il y a des personnes, ça va être toutes les semaines, il y en a, ce sera toutes les deux semaines.
0: Ça, tu le définis comment? Qu'est-ce qui va faire que, on va dire, une semaine ou un mois entre...
1: Alors moi, je dépasse pas un mois parce que je sens que les gens, ils m'oublient, je les oublie, voilà. Mais après, je leur demande, les gens sont capables, tu vois, de répondre à ça. Je leur dis, tenez, si je vous dis, on se voit demain, ça sera peut-être pas ok pour vous, voyez. Donc, c'est quand pour vous que ça serait chouette qu'on se revoie. Et souvent, les gens sont assez justes là-dedans, quoi. Oui, oui. Donc, il y a aussi le porte-monnaie qui guide. Hein. Des fois, il y a des gens pour qui c'est compliqué.
0: Ouais.
1: Mais souvent, les gens arrivent à dire, tu vois, quand c'est juste pour eux qu'on se revoit.
0: Une séance, ça dure combien de temps ?
1: Alors, moi, en individuel, c'est une heure.
0: Ouais.
1: En couple, c'est bizarre comme ça, mais moi, je sens que je suis sur un rythme d'1h15. C'est ce qui est confortable pour moi.
0: Ouais.
1: Et pour les familles, ça dépend de l'âge un peu des personnes. S'il y a des enfants, ça peut être 45 minutes, une heure max, si c'est des enfants. Et puis, des fois, il y a des familles qui viennent de loin ou qui se réunissent. Et selon l'âge établi avec eux, ça peut être tu vois, entre 1h15, 2h, selon les personnes.
0: Ouais. Est-ce qu'il y a un cadre qui te semble important de poser justement au tout démarrage de l'accompagnement ?
1: Oui. Alors moi, ce que je dis qui est important pour moi, c'est que les gens soient vraiment maîtres de leur accompagnement, quoi. C'est-à-dire que si c'est pas OK pour eux, c'est vraiment pas OK, on peut s'arrêter, quoi. J'en fais pas une enfant en soi d'accompagner les gens. Je trouve ça chouette qu'ils viennent demander de l'aide, mais après, c'est bien qu'ils fassent leur vie aussi. Mais du coup, je m'interdis pas de dire aux gens, tiens, peut-être qu'on peut s'arrêter, qu'est-ce que vous en pensez? Mais pour moi, c'est important que ce soit eux qui sentent, en fait. Donc, à chaque fin de séance, je leur dis, est-ce qu'on se revoit? Quand c'est qu'on se revoit, quoi.
0: Quel sens a pour toi le terme alliance thérapeutique ?
1: Ah, ouais. Alors, quel sens ça a pour moi ? Il est fort parce que, il y a des collègues des fois qui accompagnent des gens en thérapie individuelle et de couple, et c'est OK. Moi, c'est vrai que je ne le fais pas parce que, justement, je sens que l'alliance que j'ai, elle n'est pas au même endroit. Quoi. Tu vois, si je suis en individuel, mon alliance, elle est vraiment auprès de la personne. C'est pas que je suis pour elle, mais je suis au plus près de ce qu'elle vit et je la rejoins complètement. Quand j'accompagne un couple, mon destinataire, mon alliance, elle est au couple. Elle est pas à l'un des deux, elle est au couple. Donc du coup, des fois, ça peut être dur et violent pour certains. Je l'ai fait une fois, j'ai essayé pour voir en me disant la personne avait confiance. Je dis bon, ben, je vais voir, on va voir. Mais en fait, on n'est pas au même endroit. Quoi.

0: Ben, oui, j'imagine que les gens en attendent forcément. C'est vrai que c'est très tentant quand on accompagne, on a envie qu'il y ait du résultat
1: Bien
0: pour
1: sûr.
0: les gens. C'est très stressant quand on commence de se dire ah, mince, est-ce que je vais être à la hauteur? C'est pas pour se défausser. C'est vrai que pour moi, vraiment, quand on accompagne en thérapie, en fait, on est là pour accompagner les gens dans tout ce qu'ils traversent. Donc, dans le pire et le meilleur. Donc, le résultat, c'est génial si les gens y arrivent. Mais en fait, je trouve que la garantie qu'on donne aux gens, c'est qu'on est là, quoi. Voilà, dans ce qu'ils vivent et qu'on sera là. Voilà.
1: Oui, et c'est parfois difficile de même quantifier un résultat, de
0: Complètement.
1: dire là, quand est-ce qu'on arrive à un résultat, quoi.
0: Complètement. Complètement.
1: C'est quoi ta vision de l'avenir, des orientations vers lesquelles tu voudrais
0: Ah.
1: aller, tu en es où?
0: Alors, moi, ma passion, là, c'est vraiment le psychodrame. Donc, j'ai vraiment envie, tu vois, de continuer des groupes, d'approfondir ça, approfondir aussi le psychodrame, tu vois, dans le couple, dans les. J'aimerais même la tentation, un jour, peut-être que les couples que j'accompagne auront cette surprise-là. J'aimerais bien un jour proposer autant, tu vois, un psychodrame de groupe pour les couples. Voilà,
1: Ok.
0: je trouverais ça chouette de faire cette expérience-là pour les couples, parce qu'il y a beaucoup de demandes de couples. Et voilà, je trouverais ça riche peut-être de mettre en perspective ça, quoi.
1: Oui, et puis en tout cas, c'est pas que l'impression. J'ai l'impression que c'est pas. On ne voit pas tant ce genre de
0: Non,
1: proposition, donc
0: ouais.
1: ça pourrait être très très intéressant, ouais.
0: Ouais, donc ça, voilà, j'ai envie de ça. Et puis, j'aime beaucoup voir travailler des gens différemment. Moi, je suis, donc, voir d'autres pratiques, d'autres
1: Ouais,
0: professionnels.
1: continuer de te nourrir
0: Complètement.
1: avec d'autres pratiques. Est-ce qu'il y a des références importantes pour celles et ceux qui ont entendu des notions, qui voudraient aller explorer?
0: Ouais.
1: Est-ce que tu as
0: Alors,
1: des...
0: oui, ce que je pourrais conseiller, tu l'as évoqué, Moni Alkhaïm, il est très chouette à entendre. Alors, il est mort malheureusement, mais il y a des vidéos de lui, il y a des livres. Moi, qui a été très inspirant, Guy Osloz en systémie, qui a formé aussi Guy Hardy et d'autres. En psychogénéalogie, bah, là, c'est Anne Ancelin, je suis de Saint-Berger. Elle a une vie incroyable. Si un jour il y a un film sur elle, ça sera passionnant. Elle a beaucoup traité du psychodrame et de la psychogénéalogie, travaillé avec les familles. Ça, c'est même pour des non-professionnels, non aguerris, ça peut être très intéressant pour les gens de lire ça. Michel Bromé-Camus aussi, qui est psychodramatiste. Du coup, c'est du psychodrame et c'est facile aussi et accessible, quoi. Voilà.
1: Très bien, on mettra tous les liens
0: Ok.
1: sur la page de l'émission. Rémi, merci beaucoup d'être venu nous parler de ce qui te passionne dans ton
0: Ouais.
1: métier.
0: Ben, merci à toi, Fafa, et très heureux. Il faudrait que j'écoute les autres émissions parce que
1: Évidemment.
0: voilà. Et j'espère que tu trouveras quelqu'un qui pourra te parler de Gelstadt.
1: Oui, un jour, vraiment, ça devienne clair dans mon esprit, ça arrivera, j'en suis sûre.
0: Ok.
1: Merci beaucoup Rémi et l'été arrive, donc bel été à tous et à toutes.
0: Merci.
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0: Eh bien, ça m'étonne d'en heureux.
1: Oui.
0: Vraiment?
1: Mais oui! 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

0: je ferai ce que je voudrais, ce que j'aurais envie de faire. Je ne me forcerai pas, comprends-tu?
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0: Ah oui.
1: Et tu recommencerais?
0: Je ferais rien du tout pour être sûr de ne pas faire du mal.

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0: l'amour de son travail. Mais maintenant, ils l'ont plus, ils sont trop fainéants, tous ces jeunes galéraux. Là.
1: Qu'est-ce que vous pensez des hommes?
0: On peut faire sans. Ah oui! Ah, on peut faire sans.
1: Et être heureux quand même.
0: Ben alors? Ben alors?
1: On vient prendre son pain et en même temps...
0: Eh ben, et puis là, il apporte une bouteille. L'autre apporte un homme. Et moi, je paye un...
1: Un coup de temps en temps?
0: Eh alors?
1: Ben, ça vous coûte cher, alors, de votre pain, finalement?
0: Ah non, non, non. Non? Ah, mais, moi, je ne paye pas toujours, hein.
1: Ah bon?
0: Chacun son tour, dans la bouteille. Ah, voilà.
1: Il y a d'autres boulangers dans le pays, ici?
0: Oui, mais il fait la pilule, hein, lui.
1: Il travaille à la pilule?
0: Oui, puis au mazout, au machin, à la poudre. Et moi, je ne travaille pas à la poudre ni à la pilule, naturelle. Si je viens arrêter, c'est le cimetière. Et je ne veux pas aller au cimetière maintenant, je suis encore trop jeune.
2: Alors moi, c'est Marjolaine, et ça fait quelques années que je fais du pain, et là, je viens de finir de me former comme paysanne boulangère, et je travaille chez un paysan boulanger.
3: Salut, moi c'est Julie, et je suis paysanne boulangère dans une ferme collective en Ardèche. Voilà, ça va faire ma 10e année cette année-là de pratique.
4: Mes deux invités de cette 26e émission de Du Poil sous les bras s'appellent Julie et Marjolaine. Elles sont paysannes boulangères et je les reçois autour d'un super chouette bouquin « Notre pain est politique, les blés paysans face à l'industrie boulangère ». Un livre réalisé par le groupe Blé de l'Ardéar Auvergne-Rhône-Alpes, le réseau de l'agriculture paysanne, accompagné de Mathieu Brière de la revue Z, revue itinérante d'enquête et de critique sociale. Si vous ne connaissez pas, jetez tout de suite un œil sur leur site zite.fr, zite.fr. Alors voilà, on va parler de pain, bien sûr, avec Julie et Marjolaine, mais parler de pain, eh bien, c'est politique. Alors soyez attentifs, parce que si on vous parle d'un épi de blé, en vrai, c'est qu'on vous parle un peu de révolution. Parce que la façon dont on produit le pain, comment on fait pousser le blé, quelles semences on utilise, quel pain on consomme, où est-ce qu'on va le vendre et l'acheter ? Eh bien, tout cela est politique. Notre alimentation est au cœur de nos vies. Se réapproprier la manière que nous avons de nous alimenter, c'est un enjeu sociétal majeur. Alors recevoir des paysannes boulangères dans cette émission, eh bien, ça a du sens. Le sens de l'amitié, très certainement d'abord. Le sens du plaisir de partager des expériences, des passions et une certaine vision du monde dans lequel on aimerait vivre. Le sens de la vie, parce que tous les signaux clignotent et nous disent qu'il est temps de ralentir, de prendre le temps à nouveau, de faire du bon pain, de le malaxer à la main, d'avoir choisi son blé parce qu'il a une histoire, de le moudre doucement en farine, de cuire sa pâte dans un gueulard, pourquoi pas, et puis de proposer son pain à ses voisins, à ses amis, à celles qu'on aime et dont on voudrait qu'elles se nourrissent bien. Allez, j'arrête là. Une petite précision tout de même. Vous avez pu entendre en tout début de cette émission un extrait d'archives de l'INA de 1977 et qui s'appelle « Une boulangère pas comme les autres ». Et ça tombe bien puisque maintenant c'est Julie et Marjolaine, deux boulangères pas comme les autres non plus, qui vont sûrement faire changer votre regard sur le pain et elles vont commencer par nous expliquer ce que c'est d'être une paysanne boulangère. C'est vrai quoi? Pourquoi choisir quand on peut être les deux à la fois? C'est quand même mieux.
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3: Je parlerai de l'activité paysanne boulangère, qui est le fait de produire des céréales, de transformer ces céréales en farine, puis en pain. Donc c'est vraiment toute la chaîne du grain au pain. Et en ce qui me concerne, ce qui m'intéressait, c'était de produire de la bonne bouffe, de faire du pain, entre autres. Mais que ça avait du sens parce que je m'intéressais aux semences, à la manière de produire la farine. Enfin, qu'il y a vraiment une logique générale à réfléchir à la manière dont on arrive au produit fini qu'est le pain à partager et à manger. Quoi.
2: Pourquoi devenir paysanne boulangère? Moi, ça s'est fait assez simplement. Mes parents ont été agriculteurs, avaient une ferme. Et donc, je voulais garder ce lien-là. Mais par contre, je ne voulais pas faire de transformation animale ou laitière. Je trouvais ça trop contraignant. Et donc, je voulais faire de la transformation végétale. Et j'en suis assez rapidement venue à ça. Moi, cette voie-là, elle était parce que c'était la base qui m'intéressait, la paysannerie, déjà. Je voulais pouvoir vendre un produit que j'avais fait de A à Z, où je connaissais toute la chaîne de fabrication. Donc, c'est comme ça que j'ai commencé à faire du pain au levain. Mon père faisait du pain au levain. Et il y avait

0: un paysan boulanger à côté de chez nous, chez qui j'ai commencé à faire du pain il y a 10 ans.
1: Alors Marjolaine, que vous venez d'entendre, n'a pas fait partie du groupe Blé qui a rédigé l'ouvrage « Notre pain est politique ». Ce groupe resserré de rédaction ne comportait qu'une seule femme, Julie. Mais Marjolaine a participé, entre autres, à des discussions autour de la spécificité d'être une paysanne boulangère dans un monde de boulangers. Témoignages et analyses sont dans le livre. Et ce livre, eh bien, c'est d'abord un beau livre, jaune, grand, souple comme un épi de blé. Et ce n'est pas un hasard, puisque la revue Z qui a accompagné et qui édite ce livre, eh bien, est une bien belle revue elle aussi. Alors c'est un livre complet, comme le pain. Il a su garder un maximum de ses qualités. On y trouve plein d'infos. Franchement, je suis incollable sur le carré vaudois, le four à sol tournante maçonnée. Ah non, je vous expliquerai pas ce que c'est, il faut lire le livre. Voilà, un livre réalisé par un collectif, un livre qui parle de partage, d'échange, d'amitié, d'amour. Un livre qui vous livre toutes les étapes à respecter, pour vous respecter vous-même et arrêter de manger de la baguette industrielle. Alors, vous l'imaginez, un livre pas simple à réaliser.
2: Bah, c'était un processus assez long. On se retrouvait à un certain nombre de paysans, paysannes, boulangères dans la région Rhône-Alpes depuis une dizaine d'années, donc autour d'un groupe qui s'appelle le groupe Blé. Ce groupe Blé, en fait, est un groupe de réflexion au sein de l'Ardéar, donc l'Ardéar Rhône-Alpes, qui est une association qui promeut l'agriculture paysanne et qui aide à l'installation, qui organise des formations, voilà, tout un tas de choses. Et c'est porté principalement par l'Ardéar et édité aux éditions de La Dernière Lettre avec Z. Ouais. Voilà, on se retrouvait autour d'une table ou sur nos fermes pour échanger des pratiques, parler de la meunerie, de voilà, tout ce qui concerne un petit peu nos métiers de paysans, paysannes boulangères. Et de fil en aiguille, on se rendait compte qu'il y avait tout un tas de sujets ou de problématiques auxquelles on était confrontés dans notre manière de faire le pain, du coup des céréales à la farine, au pain, puis jusqu'à la vente. Voilà, avec des problématiques différentes selon notre géographie, qu'on soit en altitude ou en plaine, dans des lieux touristiques ou pas. La question des gluten aussi, ou d'intolérance au gluten avec les personnes qui mangent notre pain. Et puis en aiguille, on s'est aperçu que tous ces sujets-là, ils étaient parlés par des nutritionnistes, des médecins, des agronomes, mais jamais par des paysans et des paysannes. Et du coup, l'idée du livre, il est né de prendre la parole, nous, en tant que paysans et paysannes, sur nos métiers, et de pas uniquement de laisser parler sur tous ces sujets. Voilà, donc on s'est posé la question, on s'est prêté au jeu de l'écriture, on s'est fait accompagner par l'équipe de Z, de la revue Z, qui est une revue de critique sociale itinérante, qui avait à ce moment-là de leur histoire aussi envie d'accompagner des personnes qui avaient envie de dire des choses. Donc on a créé un partenariat, on a travaillé avec une personne de cette équipe pendant 3 ans. Voilà, donc avec l'ensemble du groupe Blé, qui représente une trentaine de paysans, paysannes boulangères. Alors, plutôt des paysans, peut-être on y reviendra après sur la répartition genrée un petit peu de l'équipe du livre. Et on a été un petit groupe de 5 personnes, à 5 paysans, paysannes, à s'approprier vraiment le contenu, à faire le travail de rédaction avec Mathieu du groupe Mathieu de Z. Pour réunir les textes, essayer d'harmoniser un petit peu le ton, rendre un peu l'ouvrage un peu pédagogique, le propos accessible. Voilà, donc ça a été un processus assez long, mais on est assez fiers du résultat.
3: Manger du pain, manger du pain.
1: Et fier, il y a des raisons de l'être. Le livre apporte vraiment des informations et un éclairage intéressant sur cet aliment au cœur de nos repas et de nos vies. Et c'est vraiment un livre 2 en 1, blé, farine, pain, la pratique, le métier, mais aussi les enjeux. Raconter le pain paysan versus le pain industriel, quand bien même il est vendu chez un artisan boulanger.
2: Je pense qu'il y avait le fait de prendre un peu de hauteur sur les structures économiques, par exemple, de production du pain. Parce que effectivement, le sous-titre du livre, c'est les blés paysans face à l'industrie boulangère. Donc, on voulait en même temps parler de nos pratiques paysannes et en même temps les confronter au modèle industriel de boulangerie. Donc, ça allait par. On a travaillé un petit peu sur ces modèles économiques, la question des coopératives agricoles là qui ont la main mise sur vraiment toutes les étapes. Il y avait le côté nutritionnel. Enfin, oui, au sens de on va dire politique de santé publique et de comment est-ce que cette question de l'intolérance au gluten, des allergies, de la maladie cœliaque en fait, elle prend énormément de place. Il y a de plus en plus de gens qui sont sensibles à ça. Et nous, en tant que paysans, paysannes boulangères qui produisons des blés, qui produisons du pain, voilà, il y a un enjeu à comprendre ce qui se passe là. Comment est-ce qu'on produit de la bonne bouffe qui est digeste et qui permet à chacun, chacune de se nourrir bien comme il faut. Qu'est-ce qui pourrait y avoir d'autre? Ouais, on avait envie. Alors, le livre est structuré en trois parties. Blé, farine, pain, un petit peu dans la logique chronologique de la fabrication. Et avec différentes entrées, on avait envie de faire un ouvrage qui soit accessible vraiment au grand public. Donc on a travaillé sur notre jargon, sur le fait d'expliquer ce qu'on fait, de rendre un peu ça ludique aussi, avec des schémas, des dessins. Et en même temps d'avoir un contenu rigoureux et voilà, qui peut aussi parler à des personnes qui boulangent depuis un moment. Enfin, voilà, de faire vraiment du précis au plus large, quoi.
0: Pour moi, c'est important ce livre-là parce qu'il permet de relier le pain au blé. Et en fait, quand je rencontre des gens et qu'ils me demandent ce que je fais et que je dis que je suis paysanne boulangère, voilà, et ben, en fait, c'est très étonnant pour eux. Ils n'arrivent pas à concevoir ça, que ce soit possible de faire du pain et d'avoir fait le blé et la farine avant. Comme si c'était de toute manière délié, quoi. Et donc là, c'est vraiment le métier de paysan, paysanne boulangère, c'est de refaire du lien. Et c'est aussi pour ça qu'on est les premiers touchés. Quand on nous dit « Ah, mais moi, je mange pas de pain parce qu'il y a du gluten, ça fait péter et tout ça. » Ben oui, mais parce que vous êtes pas au courant de comment ça a été fait, de quelle farine est utilisée, que c'est de la levure, qu'il y a beaucoup de sel, que c'est pas très bon pour la santé, en fait, ce qui se passe. C'est un support, en fait, pour faire des tartines. C'est surtout un support, quoi. Ouais.
1: Quoi ? Le pain n'est plus qu'un support et n'a plus aucun intérêt nutritionnel ? On peut plus faire rien, ma bonne dame. Même le boulanger lambda raconte n'importe quoi. Tiens, celui qui me vend du pain à l'ancienne, alors que ça ne veut rien dire. Et l'autre, là, qui me propose sa baguette traditionnelle, sans me dire qu'elle contient une bonne dizaine d'additifs. Voyez-vous-même, des acides acétiques, lactiques et ascorbiques, des sels et des esters qui vont avec, de la lécithine, des mono et des diglycérides d'acide gras. Alors bien sûr, elle est aérienne, la baguette. Ah ça, croustillante, blanche, légère, tellement légère qu'elle ne contient pratiquement plus aucun aliment intéressant. Trop blanche pour être honnête. Eh oui, si vous adorez le bon pain blanc de votre boulanger, quand bien même c'est un artisan, eh bien en général, c'est que vous devez adorer le bromate de potassium, ou l'azodicarbonamide, ou du dioxyde de chlore. Ah, mais ça, il oublie de vous le dire, le boulanger. Lui, c'est un artisan, peut-être, mais si c'est un artisan qui se fournit avec de la farine industrielle, eh bien, in fine, le pain produit ne sera jamais aussi riche qu'un pain de paysan ou de paysanne boulangère. Paysanne boulangère, qui est parfois d'ailleurs paysanne meunière boulangère. Et oui, une paysanne qui va sélectionner ses semences, parce que tout part de là, c'est le nerf de la guerre. Une meunière qui va moudre le grain sans le maltraiter, et en gardant peut-être l'enveloppe, l'amande, le germe, et une boulangère qui saura quel pain elle propose. Un pain qui n'aura pas un nom marketing et mensonger, non, un pain qui aura le nom peut-être du blé utilisé, un Alsace 22, un pain Saint-Gris de l'eau, un barbu de l'Aveyron, un petit rouge du Morvan ou encore l'inconnu. Ces blés, tous issus de semences paysannes, sont ce qu'on appelle des blés population. Merci au réseau Semences Paysannes qui leur permet de renaître, d'évoluer, de perdurer, de se modifier, de vivre et de nous nourrir.
2: Effectivement, on travaille beaucoup avec ce qu'on appelle des blés populations. On ne va pas tant parler de variétés anciennes, c'est un terme qu'on utilise beaucoup. On parle plutôt de semences paysannes, dans le sens où elles sont reproductibles dans le champ, sélectionnées par les paysans et les paysannes directement selon leurs propres critères de beauté, parce qu'ils sont agréables à voir dans le champ, pour leur qualité gustative ou pour leur rendement. Voilà, on fait des mélanges comme ça. Qu'elle s'adapte aussi aux variations climatiques. Enfin, bon, il y a des réseaux comme le réseau Semences Paysannes, par exemple, et tout un tas de gens qui font un vrai travail de je sais pas comment dire, de promotion, de valorisation de ces semences un petit peu à tous les niveaux, parce que c'est comment dire les semences du futur, quoi. Oui, les semences, elles sont voilà, elles vivent entre elles, elles s'adaptent à leur terroir, et du coup pour nous c'est important qu'elles se conservent. On fait un travail de conservation des semences paysannes dans le champ directement, effectivement pas dans les frigos de l'INRA. Et puis il y a aussi toute la question des gluten, de qui ont été modifiés beaucoup dans les blés qu'on appelle modernes. Et les variétés paysannes ont des gluten plus courts. Alors, je ne vais peut-être pas faire un cours de chimie, mais en tout cas, les gluten sont les protéines du blé. Et dans ces semences paysannes, il se trouve qu'elles sont plus courtes, plus fragiles. Donc, ça demande un travail de panification un peu particulier. Mais elles sont surtout très digestes pour le corps humain, à la différence des blés qui ont été des blés modernes qui ont été modifiés pour leur rendement avec des gluten voilà très résistants qui font des grosses bulles, vous voyez dans ces pains dans ces baguettes là on a des grosses bulles, ça fait comme un espèce de bulle de chewing-gum, mais à l'intérieur du corps ça se digère quand même vachement moins bien.
0: Je voulais revenir sur les semences paysannes, les semences de pays. Ce qui se passe aussi, c'est que ça fait du réseau entre les paysans. Et moi, je vois là que ça fait quand même beaucoup d'entraide. Voilà, il y a une année où là, les rendements ils étaient assez faibles. Et donc, il y a eu beaucoup d'entraide pour... Vu qu'il y a eu des rendements assez faibles, de manière générale, hein, mais aussi donc, sur les semences de pays, pour pouvoir ressemer, pour pas tout utiliser en farine, pouvoir ressemer, il y a eu beaucoup d'échanges. Enfin, là, moi, je suis dans le Tarn, c'est comme ça que ça s'est fait. Il y a eu beaucoup d'échanges, en fait, entre paysans pour réussir à avoir quand même un stock suffisant pour pouvoir ressemer la semence de pays, pour pouvoir avoir une récolte de blé et donc de farine pour l'année qui arrive.
2: On a le droit de s'échanger des semences et de les semer pour les cultiver et pas pour les vendre. Donc ça c'est quelque chose qui est autorisé. Ouais. Après, il y a une question de quantité aussi. Oui. Je ne maîtrise pas très bien le sujet. Mes petits camarades sauront en dire plus. Mais pas possible de s'échanger l'équivalent de, on va dire, si on sème à 150 kilos hectares et qu'on a 3 hectares, se procurer 450 kilos de semences paysannes, c'est pas très évident non plus. Mais... Ouais, ça démarre de là. Et dans la genèse de l'écriture de ce livre, on est parti de là aussi. Dire, en fait, c'est pour ça que on a mis un magnifique épi de blé sur en couverture du livre. C'est que c'est bien que tout part de la graine. Et ensuite, il y a une logique, qu'on poursuit, que ce soit dans la culture du blé ou à la farine ou à la panification. Mais il y a l'enjeu semencier, il est énorme.
0: Et pour moi, quand tu disais c'est la semence du futur plutôt que les semences anciennes, ça me fait penser à la récolte de l'an dernier. Il y a un paysan avec qui on travaillait qui a eu la meilleure récolte cette année-là sur les semences de pays, sur un mélange de blé population. Et en plus, il n'avait pas d'intrants à mettre. Parce que même si on travaille sur du blé bio, des fois, il faut mettre un peu d'engrais ou des choses comme ça qui sont bio. Mais en fait, là, sur les blés de pays qui sont adaptés au terroir, il n'y a même pas besoin de mettre d'engrais. Et donc, il était assez impressionné du rendement qu'il y avait, contrairement à ces blés bio où il est obligé de mettre des engrais et tout ça. Donc, c'est vraiment c'est dès la semence et dès la culture, en fait, de la manière de cultiver ce blé-là, c'est comme aller à contre-courant de tout ce que nous dit l'industrie.
2: Et moi, je rajouterais aussi une dimension, tu l'as un peu évoqué tout à l'heure, Marjolaine, c'est que quand on s'échange ces semences, il y a aussi une dimension hyper vivante dans le fait de se raconter les blés. C'est-à-dire qu'on ne va pas aller juste dans un catalogue officiel, choisir le blé qui va avoir tel rendement, tel goût, telle chose vraiment très précise. Mais en fait, on va se dire, ce blé-là, il y a 2 ans, dans telle condition, il s'est comporté comme ça. En fait, il y a des histoires, les histoires de ces blés. Elle voyage avec les blés dans la manière dont on se les échange et ça rend en tout cas ça donne du plaisir aussi à semer ces blés parce qu'ils vont venir d'une personne qu'on aime bien qui habite un peu loin mais qui du coup nous aura donné un petit sachet il y a vraiment cette dimension humaine là et de faire voyager les histoires aussi avec quoi que moi je trouve hyper importante. Et dans le livre, on a eu envie aussi, au-delà d'avoir un discours politique, mais une analyse économique, on a eu envie aussi d'y amener des jolis dessins et puis de parler de nos blés préférés. Donc on a fait un peu l'exercice l'ensemble du groupe blé de partager des témoignages sur... Alors dans le livre, on retrouve des portraits. On a fait des portraits des paysans et des paysannes. On raconte un peu qui on est, tout ça. Et puis des portraits de blé avec un chouette dessin. Et puis le rapport intime, le rapport sensible qu'on a à ces blés. Il y en a un dans le livre que j'aime beaucoup, c'est le blé hérisson. Voilà, il a un petit épi tout rabougri et vraiment un peu difforme. Il est barbu et je l'aime beaucoup parce qu'il est difforme.
0: Et en panification, moi, il y a le Gentile Rosso que j'aime beaucoup. Il est assez difficile à panifier et je le panifie en pur. Ce qui amène d'autant plus de difficultés. C'est-à-dire que je ne le mélange pas avec... Parce que c'est un blé qui a très peu de gluten, qui pourrait s'apparenter au petit épeautre. Les gens, quand ils demandent du pain sans gluten, des fois, je peux leur dire, prenez du pain en gentilé. Et donc, avoir très peu de gluten, c'est-à-dire qu'à panifier, c'est de la pâte à crêpes un peu plus lourde, quoi. Voilà. Donc, faire du pain avec ça, c'est complexe. Il a un goût incroyable, vraiment très très bon. Il est très jaune, il est vraiment doré, ça donne du pain doré. Et par contre, dans le champ, moi j'ai beaucoup aimé le mélange Michel. Donc, c'est un monsieur qui s'appelle Michel qui est mort aujourd'hui, qui a fait ce mélange-là. Et donc, en plus, quand on donne ces semences-là, il y a toute l'histoire de bah, Michel, nanana. Et il y a une quinzaine de blé dedans. Et dans le champ, j'étais très émue cette année, là, avant la moisson. Ouais, de voir tous ces blés-là mélangés, c'était très beau.
1: Julie adore le hérisson, Marjolaine le gentilé, mais les pains, comment on les appelle alors du coup? Si les blés se mélangent dans les champs, on fait quoi? Il n'y a jamais de pain paysan fait d'une seule semence?
0: Eh bien moi, c'est un peu la spécificité du paysan boulanger chez qui je travaille. Et j'ai vu ça pour l'instant que chez lui, où il fait vraiment l'effort de semer en pur. Et donc ça demande beaucoup de travail de tri du grain après, et aussi au niveau de la farine, au niveau de la meunerie. Et donc, on a vraiment deux pains qu'on fait en pur. Bien que ça soit mélangé dans le champ, le mélange Michel, ou le gentilé, il est en pur dans le champ. Mais après, on a un pain qui s'appelle, ça sera pas du pain, par exemple, on va pas l'appeler le pain aux graines, ou le pain paysan, ou le pain croustillant, je sais pas quoi. Ça sera le pain gentilé et le pain Michel, du nom de son blé, en fait. Donc là, on les fait en pur, et pour moi, c'est assez important. Et aujourd'hui, les clients sur le marché, ils demandent le pain gentilé ou le pain Michel, avec le nom du blé, quoi. Et ça, pour moi, c'est comme une victoire, quand même. Et après, on fait un mélange avec des blés qui ont plus de force boulangère, c'est-à-dire qui ont un gluten plus fort, toujours aussi digeste. Ça n'a rien à voir avec la force des gluten de l'industrie, pour avoir un pain qui va plus lever ou qui aura... qui sera plus habituel pour des gens qui ne sont pas du tout habitués au pain pur blé de pays, quoi.
2: Moi, je travaille uniquement en mélange. En mélange dynamique, ce qu'on appelle dynamique, c'est que chaque année, en ressemant le blé de l'année précédente, j'y rajoute un peu des blés que j'ai glanés à droite à gauche qui me plaisent pour réinjecter un petit peu la diversité génétique. Moi, je fais un petit peu au feeling, en fonction des personnes qui me donnent du blé, de ceux qui me plaisent. J'en rajoute une année 10%, une autre 15%. C'est vraiment au feeling. Et puis, je crois que je préfère faire ça et m'adapter en panification, parce que du coup, d'une année sur l'autre, j'ai des mélanges extrêmement différents. Mais je crois que c'est ce qui procure le plaisir aussi. Alors la farine de l'année, celle-là, comment est-ce que je vais la gérer, quoi? C'est un petit défi chaque année, à peu près à cette période-là, janvier-février. Là, la moisson arrive dans l'été. Et puis, moi, je laisse passer les premières gelées du grain pour moudre et puis panifier la première farine. Donc là, ça arrive, là. C'est pas facile à panifier, mais je crois que j'aime bien l'idée de me dire je fais vraiment au feeling et puis j'adapte mes gestes et je vais adapter tout mon process de panification dans un second temps. Je cherche pas à avoir un résultat et j'adapte ma sélection avant, quoi.

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0: Le pain et l'amour, interprété par Yvette Giraud, une chanteuse française qui a connu énormément de succès au Japon, figurez-vous. Et oui. Et elle est morte en 2004. Elle avait 97 ans. Et tout de suite, on retrouve Julie et Marjolaine, qui à elles deux n'ont pas encore 97 ans.
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0: Du coup, je me demande quelle est la bonne question à poser à son boulanger ou à sa boulangère pour savoir ce qu'il ou elle nous vend.
2: Moi, ma première question... Bah, après, ça dépend si je vais dans une boulangerie, on va dire, classique, en ville, ou si je suis sur un marché. Mais ma première question, c'est est-ce que c'est du pain au levain et pur levain ? Parce que des fois...
3: Levain naturel.
2: Ouais, levain naturel, oui. Je ne sais pas qu'il y avait du levain industriel. Enfin, pur levain, parce qu'il y en a qui font à la levure et qui mettent un peu de levain. Et donc ça, ça veut dire qu'on peut dire que c'est sur levain.
3: Voilà, c'est ça.
2: Et donc sur levain, on ne sait pas combien de quantité il y a de levain dedans, mais dans tous les cas, le processus dans lequel le levain aurait permis d'avoir un pain très digeste avec beaucoup de goût n'existe plus parce que la levure prend le pas, quoi, tout de suite. Donc moi, c'est ma première question. Est-ce que le pain est au pur levain ou pas ?
3: Ouais, il y a vraiment...
2: Il y a un gros flou.
3: Ouais, il y a un flou et puis il y a plein de pratiques différentes. Du coup, moi, j'ai rencontré aussi des artisans boulangers de boulangeries de ville ou de petits villages qui vendent du pain au levain et qui font un vrai levain naturel. Du coup, il faut poser la question et chercher à savoir peut-être s'il y a de la levure dans le pain. Parce que soit il y en a, soit en gros, soit il y en a, soit il n'y en a pas.
2: Oui. C'est pas grave de manger du pain à la levure de temps en temps. En fait, c'est vraiment une question de quantité, de si c'est tous les jours, à chaque repas. Ouais, mais si de temps en temps, c'est pas grave, mais...
3: Le levain, par exemple, ça joue sur la digestion parce que le levain, à la différence de la levure, va avoir un travail enzymatique. Pas aller trop loin dans la chimie, mais fait un travail enzymatique qui va aider à prédigérer, dissoudre quelque part les gluten et qui vont rendre la digestion du pain, quand on le mange, plus facile pour le corps humain. La levure, elle ne va pas avoir d'action du tout sur les gluten.
2: La levure, elle a une action mécanique, elle fait lever, mais elle ne va pas donner de goût, elle ne va pas prédigérer, elle ne va pas fermenter, enfin pas plus que ça, alors que le levain, chaque jour qui passe, le pain au levain, il a un goût différent, parce qu'en fait, c'est un pain vivant qui continue à évoluer. Un pain blanc à la levure, il ne va pas moisir. On ne peut pas le faire moisir, il va sécher. Et en fait, moi je dis, quand j'ai des gens qui disent « Ah, le pain, il a un peu moisi bon, », parce qu'ils l'ont gardé longtemps dans une cuisine humide, souvent, mais aussi parce que le pain, il est vivant. Et c'est ça. Ouais. Le levain donne un pain vivant.
0: J'ai failli le perdre, un hiver. J'avais dû couler trop chaud. Alors je suis restée à son chevet pendant 3 jours, près du poêle, à le nourrir tout doucement, et à observer s'il refaisait quelques bulles. Il a fini par mousser à nouveau, mais j'ai vraiment eu peur. Ce que vous venez d'entendre, c'est ce que Julie écrit à propos de son levain dans le livre « Notre pain est politique ». Elle en parle avec douceur, avec tendresse, avec inquiétude, elle le couvre comme un enfant presque. Alors oui, quand Marjolaine nous explique que le pain est vivant, le leur en tout cas, eh bien c'est vrai. Quand on est paysanne boulangère, on a fait le choix à la fois de l'autonomie face à l'industrie boulangère et agricole, mais aussi le choix du collectif, car s'autonomiser, ça ne veut pas dire travailler seul.
2: Pour moi, c'est la base. C'est ça qui me plaît. Aussi bien de travailler avec d'autres paysans qu'au moment d'échanger des semences ou au moment de faire le pain et de le vendre sur le marché. L'échange social que permet ce métier, moi, il est primordial.
3: L'activité paysanne boulangère fait partie juste de la paysannerie, en fait, tout court. C'est bien dans un rapport au pays, dans une manière de vivre avec ce qui entoure... que ça a du sens. Moi, j'ai élargi bien plus cette question-là à la paysannerie que juste à l'activité paysanne boulangère. Et moi, ça me vient en tête aussi par rapport à des choses plus techniques qui fait le lien aussi, mais c'est toutes les galères techniques qu'on a à la meunerie avec les trieurs, parce qu'une fois que le blé est moissonné, il y a tout un tas de choses autres que le blé dans la remorque. Il y a de l'herbe, il y a des graines, il y a plein de choses, donc il faut les passer dans les machines. Comment est-ce qu'on installe une meunerie, comment est-ce qu'on construit son four à pain, toutes ces questions-là, c'est aussi des choses qui s'échangent avec tout un tas de... nous, au groupe blé, par exemple, sur la région Rhône-Alpes, plus largement, mais on essaye de s'autonomiser quelque part un petit peu à tous les différents endroits de l'activité. Et voilà, ça fait entrer en interaction avec tout un tas de gens qui ont des savoir-faire différents aussi, et ça c'est chouette. Et effectivement, que ça passe par l'autonomie semencière, on en parlait tout à l'heure des semences, on a, dans le livre aussi, on a essayé d'explorer tout ce qui est de l'ordre de l'autonomie, de la souveraineté technologique, par exemple, dans quelle mesure est-ce qu'on utilise des machines ou pas, des tracteurs, la traction animale ou pas, des machines qu'on est capable de réparer ou au contraire, de mettre un peu en évidence le process industriel et puis comment ça se passe sur nos petites fermes avec les petits moyens qu'on a aussi. Et la dimension collective ou d'entraide est très présente. Ouais. Moi, je suis sur une ferme collective, on est 8 aujourd'hui, ça a un petit peu évolué dans le temps, avec du maraîchage, de l'arboriculture, on a des pommiers. Du miel, du pain. Et on travaille un petit peu par référence. On est deux sur la boulange, par exemple, sur la panification, avec ma collègue Marlène. Il y a d'autres personnes qui interviennent aussi avec moi sur la meunerie, sur les semences. Enfin, à tous les différents endroits, il y a des petites équipes qui se forment, ou pour faire le bois, parce que la question du bois aussi, elle est importante pour faire. En tout cas, on fait principalement du pain cuit au four à bois et. Faut trouver du bois, le tronçonner, le dimensionner, trouver les bonnes essences, le faire sécher. Ça, c'est une bonne partie aussi du boulot de paysanne boulangère. Les essences de bois jouent, ouais. Elles sont plus ou moins calorifériques. Ouais. Le bois est plus ou moins sec, il brûle plus ou moins vite.
2: Il encrase plus ou moins le four.
3: et sur le goût du pain aussi, on a fait à un moment donné au sein du groupe blé, on a participé à une travail d'une thèse d'une nana à l'INRA sur les qualités gustatives du pain. Et voilà, on a fait tout un tas de grilles, de protocoles de dégustation. Et on a senti que parfois, il y avait ce qu'on appelait le goût du résineux. Parce que le goût du pain, ça donnait un espèce de petit goût de sève. Un peu, vous voyez, les bonbons des Vosges, là. un petit goût frais comme ça. Alors, il faut un palais, je pense, assez exercé, mais c'est certain que les essences de bois jouent aussi quelque part sur le goût du pain. Ouais.
2: En fait, le pain, c'est quelque chose d'assez simple. C'est de la farine, de l'eau et du sel, et du levain, qui est composé de farine et d'eau. Mais en fait, c'est des éléments essentiels. Et quel sel on va prendre, quelle farine, quelle eau, l'eau qu'on va laisser reposer pour que le chlore puisse en aller, pour que ça puisse mieux lever. Enfin, toutes les attentions, en fait, pour moi, ce sont des produits assez simple de base, mais toutes les intentions que moi je vais pouvoir donner quand je vais mélanger ces éléments pour faire la pâte à pain, je trouve que ça donne beaucoup de force en fait. C'est du sel qui est, enfin moi je rigole, non, c'est du sel complet tellement il est noir. Donc faut le laisser reposer, faut le décanter, faut le laver. C'est toute une histoire en fait. C'est pas si simple que ça. C'est pas que de la farine, de l'eau et du sel. Il y a vraiment toute une attention avec ces éléments-là. Et aussi avec le bois. Moi, je passe beaucoup de temps avec la tronçonneuse pour le bois, pour le couper, parce que c'est un four très long, quand même. Et on peut mettre que jusqu'à 1,50 m, mais c'est quand même beaucoup. Ça dépend des fours. Et faut être en présence tout le temps, quoi. Moi, je trouve ça passionnant.
3: Et d'un côté, je suis d'accord avec ce que tu dis. Et par ailleurs, faire du pain, c'est accessible à tout le monde. Aussi.
2: Oui.
3: Enfin, il y a une espèce, ça peut être assez paradoxal, mais d'un côté, on peut, parce que nous, on est un peu passionnés par tout ça, donc passer 3 heures à laver son sel ou à choisir le bois qu'on va mettre dans le four. Mais à partir de sel, de farine, d'eau et d'un levain naturel qu'on peut faire à la maison en mélangeant un petit peu d'eau, un petit peu de farine, en gardant tout ça à 20-25 degrés, là, pendant un petit temps, ça commence à faire des petites bulles, ça fermente et puis on a un levain. Et c'est accessible. Il y a quelques gestes à savoir, mais il y a de plus en plus de gens qui se mettent à faire du pain. Et c'est chouette aussi de pas. Il y a les paysans, paysannes boulangères. On essaye de faire d'avoir un vrai travail un peu fin de choix des produits et de qualité finie. Mais le pain, tout le monde peut le faire à la maison.
2: Ouais, c'est sûr. Et c'est ça qui est aussi assez jovial, assez enfantin. Il y a ce côté-là, beaucoup d'enfance, moi, quand je fais du pain très naïf et très beau. Et que c'est toujours une expérience, quoi.
0: Dans la vie en général, être une femme n'est pas toujours facilitateur. En tant que femme, nos compétences, nos disponibilités, nos expériences, notre force, nos capacités, tout est sujet à être remis en cause par les hommes. Bien, dans la paysannerie, c'est pareil. Dans la boulangerie, c'est encore pire, paraît-il. Au sein du groupe Blé, qui a réalisé le livre « Notre pain est politique », accompagné par Mathieu de la revue Z, il y avait surtout des hommes. Pas que, puisqu'il y avait Julie, mais sa présence est à l'image de ce qui se passe pour les paysannes boulangères. Elle reste minoritaire, ou en tout cas souvent invisibilisée.
3: Bah oui, on est quand même quelques-unes, mais c'est vrai qu'on est quand même globalement en grande minorité, en tout cas sur la région Rhône-Alpes, mais je pense que ça se retrouve un petit peu partout. Du coup, moi, sur ma présence dans l'écriture de ce livre, je me suis sentie un petit peu seule pendant un moment. En tout cas, j'aurais aimé que ce soit plus mixte, mais c'est le constat général. Et pour plusieurs raisons, c'est un métier qui est pas évident. Physiquement, c'est pas très. Enfin voilà, ça demande d'une certaine force, quoi. Les copines paysannes boulangères, par ailleurs, il y en a beaucoup qui avaient des gamins, des gamines. Et ça, voilà, participer à un travail d'écriture, aller faire des résidences d'écriture, prendre du temps en plus sur la journée de boulot, c'était pas simple de participer à cette aventure-là, mais certaines l'ont faite, et puis, et on a réussi à produire. En tout cas, moi, j'ai travaillé principalement sur un article sur le sexisme dans le milieu agricole. Et qu'est-ce que ça fait d'être paysanne boulangère dans ce milieu masculin ? Moi, c'est ce que je dis dans le livre, c'est un peu que j'ai l'impression d'être confrontée au sexisme dans ma pratique paysanne boulangère, surtout au moment de la vente, soit sur les marchés, à la MAP ou au magasin de producteurs, avec des retours de personnes. Que je suis pas juste la vendeuse ou que je suis vraiment la boulangère et ah bon mais je travaille sans machine, oh mais ça doit être dur et du coup c'est voilà extrêmement vexant soit j'arrive à prendre un peu sur moi, à faire de la pédagogie, à expliquer qu'en fait non, 40 kilos de pâtes en fait ça on y arrive avec un petit peu de pratique, ou alors ça m'agace et puis je me ferme comme une huître. Mais non, c'est moi j'ai l'impression de le subir surtout sur les moments de vente.
2: Elles sont gourmandes, tes miches. Hein, c'est aussi des petites remarques sur le marché, ça.
3: Ouais, ça, les miches, ça, les gens, ils adorent. Ouais.
2: Ah ouais, moi, c'était les premiers marchés que j'ai fait seul, sans le paysan avec qui je travaille. J'ai vraiment vu la différence du tout au tout, quoi. Quand il est là, alors, souvent, on me prend soit pour la vendeuse, soit pour sa copine. Donc, je dis non, je couche pas avec lui, en fait. Je fais juste du pain avec lui. Il y a toujours cette question-là. C'est l'impossibilité de comme s'il fallait qu'il y ait un lien de couple toujours avec le mec avec qui je travaille. Donc déjà, moi, ça m'a... J'étais un non, on sort pas ensemble, quoi. Et j'avais toujours cette question très insistante. Et les premiers marchés, là, c'était assez dur, où on m'a ramené, on m'a sexualisé très vite. Ah, la boulangère qui pétrit à la main, enfin, des trucs un peu lubriques... et en plus, avec d'être dans la position de la vente, où c'est difficile d'envoyer balader les autres camelots et les autres vendeurs sur le marché, parce qu'en fait, ça va être mes collègues toutes les semaines, ils seront à côté de moi, donc faut que j'y aille tranquillement. Ou les clients, quoi. Donc j'ai l'impression que ça me ramène vraiment à la... c'est pas à la place d'une femme de faire du pain et d'être sur le marché, de vendre son produit, et je me suis sentie vraiment ramenée à ma place, quoi, par ces remarques-là. Donc c'était fort. Bon, maintenant je fais avec, quoi. Et sinon, au niveau de la boulange, quand des collègues paysans passent et qui me voient seule dans le fournil avec toute la pâte ou en train d'enfourner dans le grand four et tout, c'est ah mais tu la laisses faire ça toute seule, enfin oui. Et sans me parler à moi, quoi. Ou alors un boulanger qui vient, qui dit ah ouais, moi j'ai fait beaucoup de la boulange, je viens voir comment tu fais. Et en fait, il m'a fait du mansplaining, mais pendant 3 heures, c'était insupportable. Mais des trucs de base qu'on apprend aux enfants la première fois qu'ils viennent au fournil, quoi. Quand le pain sort du four, tu le retournes et tu tapes derrière pour voir s'il est cuit. Ça fait un an que je fais du pain et il vient m'expliquer ça. Et il m'en a même pas laissé placer une, quoi. C'était lourd, hein. Et puis des remarques sur les poils, d'ailleurs, aussi. Des remarques sur les poils. Il fait chaud, donc je suis en short et en brassière. Alors là, enfin, je me sens assez sexualisée quand je suis au fournil ou au marché.
3: Il y a les copines qui racontent aussi, notamment dans le bouquin, là, sur Auchan, quand on est sur les tracteurs. et qu'il y a le voisin agriculteur qui arrive ou un représentant commercial ou dit « Ah ben, il est où le patron ?» Eh ben, c'est moi la patronne voilà, d'être complètement scotché, de découvrir qu'en fait, en ouvrant la porte de la cabine du tracteur, c'est une femme. C'est des expériences assez désagréables et qui se reproduisent assez encore couramment. Ouais.
0: Et pour bien vous rendre compte du sexisme que vivent les femmes en agriculture, eh bien, le collectif Les Paysannes en colère ont participé à une BD à paraître prochainement et dont je vous parlerai évidemment plus longuement dans cette émission. Ça va s'appeler « Il est où le patron ?». Alors, cela étant dit, souhaitons que, dans le futur, la façon qu'ont les hommes de déconsidérer les femmes cesse. Et le futur, d'ailleurs, elles le voient comment, nos paysannes boulangères ?
2: Ben là, moi, je me rends compte que la passion se tourne quand même beaucoup, beaucoup sur la panification, plus que sur la panification et les semences, plus que sur la culture, en fait. C'est beaucoup de machines. Et alors, en plus, je suis sur une petite ferme où c'est des petits outils. C'est un tracteur qui fait 90 chevaux, donc pour ceux qui s'y connaissent, c'est pas le gros mastodonte, quoi. Il y a que 3 marches à monter pour arriver dans la cabine. Mais c'est déjà beaucoup, quoi, d'être sur le tracteur et toutes les machines pour trier le grain, pour faire la farine après. Je me vois vraiment pas faire ça toute seule, au minimum à 3 personnes. Et aujourd'hui, donc je vais pas rester chez le paysan chez qui je suis. Donc aujourd'hui, en fait, je me vois forcément faire ça avec 2 autres personnes et possiblement déjà installé, parce que moi j'ai pas l'énergie là pour tout monter. Enfin, monter une ferme de céréales, c'est beaucoup d'investissements financiers, c'est beaucoup de temps. Et aujourd'hui, moi là, j'ai pas l'énergie, j'ai pas la niaque pour monter ça. Qu'on soit au moins trois sur l'activité, après peut-être sur d'autres activités aussi, mais qu'on soit au moins trois à pouvoir gérer l'activité de la semence jusqu'à la vente de pain. Mais là, tout de suite, moi je me vois plus facilement trouver du job chez un ou une paysanne boulangère qui veut lâcher un peu de ses fournées et de ses marchés. Et là, pour moi, ça, assez simplement. Mais dans l'avenir, ça serait mon idéal d'être en collectif sur une ferme.
3: C'est sûr que l'installation collective permet d'être pas surmécanisé, parce qu'on a, y a plusieurs bras pour aider aux moissons, au tri, donc de ne pas s'endetter, de ne pas surinvestir. Donc je constate que oui, la forme collective autour d'une activité paysanne boulangère, moi, elle me correspond complètement. Après, la difficulté, nous, qu'on a sur la ferme, c'est qu'on n'a pas assez de surface, parce que l'accès au foncier est compliqué. Donc moi, je fais tout le travail de mélange variétal que je donne à semer à des paysans en Drôme. Voilà, et en 10 ans, j'ai travaillé avec 6 paysans différents, donc à chaque fois des hommes, pour le coup, malheureusement. Mais du coup, je suis un peu fatiguée, voilà, de pas d'être un peu dispersée. Donc, il y a les céréales en Drôme, moi j'habite en Ardèche, il y a le fournil qui est à un autre endroit, le magasin de producteurs qui est encore à un autre endroit, la meunerie. Qui est encore à un autre endroit. Enfin, voilà, ça fait 5 une géographie un peu dispersée sur 5 endroits différents, des céréales jusqu'à la vente. Et là, ça va faire 10 ans et ça, je me sens un peu fatiguée des contraintes matérielles, en fait, de l'activité. Donc, on est en réflexion, voilà, à la ferme aujourd'hui pour voir comment est-ce qu'on continue. Voilà, la suite reste à inventer.
0: Et ce qu'il y a de bien, c'est que l'activité de paysannerie-boulangerie a de beaux jours devant elle. Parce que les consommateurs et les consommatrices veulent du bon pain. Alors cette activité est importante dans de nombreux collectifs de paysans-paysannes.
2: Ah ben c'est l'activité principale. C'est ça qui permet de s'en sortir financièrement, l'activité paysan-boulanger. Et même, il y a beaucoup de fermes qui font paysan-boulanger et élevage avec des chèvres et de transformation en fromage. Et en fait, c'est l'activité pain et céréales qui subventionnent l'activité d'élevage, parce que l'activité d'élevage aujourd'hui, c'est vraiment très compliqué avec toutes les normes de... Julie en parlerait très bien, il y a des super émissions de radio dessus, mais sur les normes agricoles qui touchent l'élevage, c'est vraiment dur. Et donc finalement, l'activité de boulange permet souvent de subventionner ça dans les collectifs.
3: Du coup, ça demande beaucoup de boulot, mais c'est sûr que le pain, c'est un produit qui est assez bien valorisé. Mais ça demande pas mal de boulot. Du coup, oui, aujourd'hui, c'est possible d'en vivre, de s'installer paysan, paysanne boulangère. Voilà, mais ça demande. ça demande de l'investissement, d'où le fait de se mettre en réseau, de trouver des coups de main, de trouver du soutien pour construire son projet ou pour pouvoir le poursuivre, quoi.
4: Manger du pain, manger du pain, manger du pain.
0: Moi, j'aime le pain de seigle. Attention, c'est pas pareil que le pain au seigle, dans lequel il y a un peu de seigle. Pour qu'un pain puisse être de seigle, il faut qu'il y ait plus de 65% de farine de seigle dedans. Ne vous faites pas avoir. Mais mon pain, je l'aime surtout quand il est fait par des copines paysannes boulangères. C'est là qu'il est le meilleur. Le pain de Bertie, qui est parti en fer dans le Jura. Le pain d'Alice ou celui d'Hélène, des paysannes boulangères occasionnelles, mais très douées. Et puis, bien sûr, les pains de Julie et de Marjolaine.
3: On fait une gamme de 3 pains. Assez basique, on n'a pas une gamme très grande. On fait du pain de blé tout froment, un pain de campagne avec un peu de farine de seigle dedans et un pain de seigle où pour le coup il y a un petit peu de farine de blé dedans. Et voilà, on a eu fait un peu de pain à la châtaigne parce qu'on est en Ardèche et qu'il y a un petit peu de châtaigne dans le coin. Mais on aime bien l'idée d'avoir une gamme assez réduite. Voilà, que le pain c'est un produit courant, de consommation courante, qu'on mange... qui doit être à pas trop cher pour pouvoir accessible à tout le monde. Et moi, je crois que mon préféré, c'est le pain de campagne. J'aime bien quand même ce petit goût de seigle qu'il a. Et la texture de la pâte aussi. La texture de la pâte à travailler, elle est hyper onctueuse. Alors le seigle, ça fait un peu comme un gâteau, comme une espèce de mousse assez incroyable. Le blé, il est hyper souple. Et puis le campagne, voilà, c'est une espèce d'intermédiaire moi que j'aime vraiment bien avoir sous la main. Il a une jolie couleur à la sortie du four aussi. Parce que le seigle, il amène une petite couleur un petit peu plus sombre que le blé. Et même quand on le met au four, là, qu'on fleure, donc on met un petit peu de farine sur la pelle ou de son pour pas que ça colle. Et j'aime bien le faire au seigle parce que ça y a une odeur de noisette qui ressort quand on met le pain au four et cette petite couche de farine là, crame assez rapidement et ça sent hyper bon. Donc voilà, le seigle, c'est une céréale que j'aime vraiment beaucoup aussi. Voilà.
2: Alors moi, ce que j'aime beaucoup dans le pain que je fais, donc j'ai appris chez lui, mais je pense que je vais garder, c'est que, si j'ai la possibilité, c'est qu'on fait des pains de 3 kilos, on fait des baguettes de 3 kilos, qu'on appelle la baguette, hein, modestement, et des pains de 5 kilos qu'on appelle les normes, là pour le coup on est un peu plus sincère. Et c'est génial parce que justement on fait 3 fours de suite et donc on le met dans le premier four quand le four est très chaud avec le pain de seigle. Donc en plus c'est les grosses pièces, moi je les appelle les pains de 3 et de 5 kilos, c'est les grosses pièces. Donc ils ont vraiment un goût différent, ils sont cuits, ils sont saisis très chaud et donc ils ont une toute petite croûte, ils ont une mise très onctueuse et ils cuisent à côté des pains de seigle. Donc en fait l'idée de cuire dans un four à bois de four aussi, mais c'est que le pain va dégager beaucoup d'humidité, beaucoup de vapeur, et ça va aussi donner un certain goût au pain, suivant quel pain on enfourne ensemble. Et donc ces pains-là, les grosses pièces, moi j'adore. Et arriver sur le marché avec des gros pains, et en fait, et de faire à la coupe, et en plus on n'a pas de balance, donc on fait tout à l'œil. Donc voilà, le pain de 5 kilos aussi, le coupe en deux, ça fait 2 kilos 5, tac tac, je recoupe comme ça. Ça permet de gagner beaucoup de temps à la panification. Par contre, c'est un peu sport pour enfourner. Parce qu'il faut avoir une pelle, hein, quand même, une grosse pelle pour enfourner des pains de 5 kilos. Et des baguettes, c'est très long, une baguette de 3 kilos. C'est très drôle. Donc si c'est enfourné mal, ça ressemble un peu à un gros poisson après. Mais bon, ça ressemble à de l'art, hein, finalement. J'aime beaucoup ce pain-là. Et ce que j'aime bien, ce que j'ai aimé apprendre là-bas, c'est qu'on fait au cordon. C'est-à-dire qu'au moment, avant d'enfourner, on grigne normalement. C'est-à-dire avec une lame de rasoir, on fait une petite
3: scarification
2: sur le pain pour que ça puisse exploser dans le four. Et donc une autre façon, c'est de faire un petit boudin au moment où on va façonner le pain. On fait un petit serpent, un petit boudin, et on lui donne une forme, donc une forme de spirale ou une forme de ce qu'on veut. Et donc c'est cette forme-là qui va exploser après dans le four. Et donc là, sur les baguettes de 3 kilos, sur les énormes de 5 kilos, de faire des grosses spirales... ou des petits cœurs sur les petits pains qui vont se soulever, c'est très mignon. Voilà. Et moi, c'est un métier qui me donne beaucoup de force et grande satisfaction, parce que je peux voir dans le jour de la fournée, je peux voir ce que j'ai fait. En fait, le résultat, il est là tout de suite. Et je suis avec des éléments que je trouve beaux, l'eau, le feu, la terre et tout. Enfin, c'est vraiment des choses Enfin, je trouve ça, c'est vraiment un métier très beau, que je trouve magnifique, et que j'encourage toute personne qui a envie de le faire d'y aller, quoi, vraiment. Et la question de force, en fait, tout s'adapte. Tout s'adapte. Et on y arrive, en fait. Et la transmission, donc moi, je voulais remercier Julie, qui m'a. C'était, on a fait quelques fournées ensemble, il y a quelques années, et en fait, je m'en souviens encore, quoi. Et donc, je suis passée avec différents paysans boulangers, et ben, en fait, les conseils que j'ai encore le plus aujourd'hui en tête, quand je fais du pain, ben, c'est plutôt ceux de Julie. Et donc, là, moi, la transmission en non-mixité, non-mixité femme en l'occurrence, là, c'était, pour moi, ça a été très, très important. Et je souhaiterais volontiers, dans mon prochain fournil, que ça puisse être un espace de transmission très encourageant, quoi. Comme j'ai pu l'avoir grâce à certaines personnes.
3: Ah, merci. Moi, je crois que si j'avais quelque chose à rajouter, ce serait plutôt pour les mangeurs et les mangeuses de pain. Ouais, en gros, de se questionner sur ce qu'on mange, que ce soit le pain ou autre chose. Et parce que ça a des incidences sociales, économiques, enfin vraiment à tous les niveaux, au niveau de la santé aussi. Et que je trouve ça important de faire un petit peu attention à ça, de récupérer du temps pour se poser ces questions, d'aller questionner, comme tu proposais tout à l'heure, le boulanger ou la boulangère qu'on a l'habitude d'aller voir pour acheter ses pains, de prendre du temps, essayer de comprendre les modèles agro-industriels de production alimentaire ou les petites fermes qui sont à côté de la maison où on peut aller un petit peu voir ce qui se passe et comprendre l'intérêt de produire ces semences, de pouvoir les réutiliser sans... Enfin voilà, moi, j'inviterais vraiment tout le monde à creuser ces questions-là, alors avec notre bouquin, mais avec plein d'autres qui sortent aussi sur cette question-là, parce que je pense que c'est... on n'a pas le choix, en fait.
0: Et oui, vous l'aurez compris, on n'a pas d'autre choix que de se poser des questions et donc de choisir quel pain on veut. Allez, avant de vous quitter, un coup d'œil, enfin un coup d'oreille en tout cas, sur les poils de Julie et de Marjolaine, bien sûr.
3: Moi, les poils, je crois que ça a été un sujet de préoccupation pendant un moment, tout le temps que je m'épilais. Et du moment que j'ai décidé que ça me saoulait et que j'avais plutôt envie de m'en fiche, c'est plus du tout devenu un sujet. Enfin, je crois que je les accepte tels qu'ils sont. C'était un peu plus compliqué avec les cheveux. Comme s'il y avait un enjeu à devoir se couper les cheveux ou à changer de tête. Mais plutôt, maintenant, ça va.
2: Ben alors, les poils dans le pain, c'est pas top. Moi, je fais quand même assez attention à ça. Je trouve que ça craint quand même pas mal. Mais alors, sinon, moi, j'ai beaucoup de poils sur les jambes. Et ça a toujours été la galère incroyable pour m'épiler. Vraiment la contrainte très, très forte. Et à partir du moment où j'ai arrêté, je me suis mise à me raser la tête. Mais sinon, c'est un vrai sujet et je me pose vraiment la question des fois de m'épiler ou de me teindre les poils des jambes plutôt pour que d'autres femmes ne se sentent pas mal à l'aise et ne se sentent pas je suis pas une bonne féministe parce que j'ai pas plein de poils aux pattes comme elle ou tout ça. Et c'est plus ça maintenant qui m'est mal à l'aise que le regard des hommes parce qu'en fait. C'était surtout ça qui me forçait à m'épiler, moi, le regard des hommes.
3: Moi, j'ai une petite anecdote. J'ai une copine un jour qui bricole un peu des vêtements et puis elle avait customisé un t-shirt où elle avait placé des touffes de poils fluo sous les aisselles du t-shirt. Donc elle portait le t-shirt et on voyait des touffes de poils fluo en extérieur. Et c'était, j'ai trouvé ça génial. Et je me disais que si. Si on se mettait à vendre ce genre de choses, ça ferait, voilà, ça décomplexerait un petit peu en se disant, ah bah des poils sous les bras, ça peut être fluo, on se teint les cheveux, pourquoi est-ce qu'on pourrait pas se teindre les autres poils, c'était drôle.
0: Et voilà, c'était la 26e émission de Du Poil Sous les Bras, une émission mensuelle, radiodiffusée sur la bande FM, mais que vous pouvez aussi retrouver en podcast sur SoundCloud ou sur Apple Podcast par exemple. Une émission à faire tourner aux amis, comme si c'était un

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5: Bonjour à toutes et à tous. François Gaillard réside en Bretagne et comme tout bon breton qui se respecte, il aime la mer et le grand large. Après 2 années de rencontres filmées avec des gens de la mer, il crée un concert animé documentaire, Jeter l'encre, et aussi un album du même nom. Sur cet album, composé de 13 chansons, il nous parle de grand large, bien sûr, mais aussi de navigation, de pollution, de migration. Bref, tout ce qui touche ou émeut un amoureux de la mer. Et tout naturellement, puisque nous sommes en mer, l'album s'ouvre avec Capitaine.

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0: qui ont pensé qu'en allant s'isoler comme ça, ils allaient oublier ce qui les ronge à terre. C'est le contraire. La mer ronge tout.
1: Parce que je peux pas m'éloigner de la mer. Je suis pas bien. Au bout d'un moment, je suffoque. Vraiment. J'ai besoin d'être là. C'est une question d'équilibre, quoi.
0: C'est une vraie addiction. C'est une addiction pure. C'est une addiction comme la drogue et le reste. Mais pour moi, c'est une addiction qui est saine, quoi.

François Gaillard aborde tous les sujets, même et surtout ceux qui, à juste titre, le révoltent. Comme dans la chanson « Cargo », le prochain morceau que nous allons écouter, où il nous parle de ces armateurs véreux qui abandonnent à leur sort, sans ressources, rafio et équipage. L'atmosphère même de cette chanson n'est pas sans rappeler celle du roman de Jean-Claude Izot, « Les marins perdus ».

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0: La pollution, les espèces en détresse, dans un océan en danger de mort, c'est dans « Au dernier conseil de la mer » qu'il en parle avec justesse, et pour une fois, en donnant la parole aux victimes.
1: 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Va falloir frapper un grand coup, s'énerva le requin marteau. 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

C'est alors que la baleine, qui jusqu'ici n'avait rien dit, cria « Stoppons la bête humaine, portons notre parole à Paris !» Tous les poissons, les crustacés, applaudirent cette idée en chaîne. On désigna les messagers, capables de remonter la scène. Ce serait le morse, les bélugas, les lorques, les trois émissaires. Témoins des peurs et des dégâts, témoins aussi de leur colère. Ils s'élancèrent sous les bravos sans qu'aucun jamais ne se retourne. 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
1: Je vous ai déjà parlé de Gwen Soli et Monsieur G lors de la sortie de leur premier CD. Ils nous reviennent aujourd'hui avec un nouvel album, Visage. Monsieur G, c'est Daniel Gasquet, l'auteur des textes dans lesquels il aborde toujours avec humanité des questions graves de la société et de la vie à deux. Sa musique, plutôt jazzy, semble faite particulièrement pour la voix de Gwen Soli. Gwen Soli, c'est Gwenaëlle Baudin, qui, grâce à sa voix fraîche et vive, réussit à donner, mine de rien, comme de la légèreté aux paroles pertinentes et impertinentes de Daniel Gasquet. Dès la première chanson, ils abordent un sujet sensible et important de notre société, en posant le vrai problème et en pointant le danger lié à l'intelligence artificielle, avec « L'IA est là ».

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0: C'est à Hervé Pérard que l'on doit ce titre émouvant, La Dame de la rue.
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Sur le chemin est à mon sens un parfait exemple du mariage de la voix de Gwen Soly et de la musique de Daniel Gasquet. Mais méfions-nous, ce n'est peut-être pas aussi léger qu'il y paraît, et le déséquilibre n'est peut-être pas loin.

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1: L'album se ferme avec une superbe reprise d'un très joli morceau qu'Enzo Enzo a chanté et enregistré en 1990, Les yeux ouverts. Gwen Soli en donne une version toute personnelle, adaptée à sa voix et à sa personnalité. Voilà une très belle façon de clore ce disque.

Dans la courte biographie qui accompagnait l'album de Pauline Roth et que nous avons reçu récemment, elle nous explique que c'est dès son plus jeune âge qu'elle a pratiqué le piano au conservatoire et que viendra ensuite la guitare et le chant. En 2007, elle écrit ses premiers textes, qui deviendront chansons, puis spectacles 10 ans plus tard. Dans ses références, elle cite Barbara, Brassens, Anne Sylvestre et bien d'autres. Et en parallèle, une formation de comédienne, elle se produit dans diverses formations musicales aux influences variées et elle monte des projets avec différents artistes, pour des spectacles pour enfants, des poésies musicales ou du théâtre contemporain. En 2016, elle se produit pour la première fois avec ses compositions originales, dans un duo, Le Serpent et le Papillon. Puis, viendra un spectacle autour des grands noms de la chanson qu'elle tournera dans les campagnes françaises. Elle revient en 2022, en solo, avec un nouveau spectacle créé exclusivement autour de ses compositions et un CD, le bien nommé « Au cœur de nous ». Elle nous propose des poésies intimistes, chargées d'émotion et de sincérité. La musique, qu'elle compose elle-même, les accompagne, les souligne et s'accorde parfaitement à sa voix sensible qui pourrait paraître presque fragile, comme au seuil de la rupture. Le disque s'ouvre sur un point d'interrogation. Pourquoi ? Et nous voilà déjà pris au cœur.

Les chansons sont courtes, parce que précises, et que c'est à notre intelligence qu'elle fait appel. Pas besoin donc de trop longs discours. Le morceau « Je ne dirai pas » en est un bel exemple.

C'est en écoutant Je tangue que j'ai perçu que Pauline Roth est une artiste dans la même lignée que celle de Lise Martin. Belle référence s'il en est.

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1: Avec Pauline Roth, nous avons affaire à une jeune femme qui trempe aussi sa plume dans le présent. Et pour vous en convaincre, je vous propose « J'existe », une chanson sur l'indifférence et d'une terrible actualité.

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1: Je vous ai déjà parlé de Miette, le dernier album de Michel Bernard. Eh bien, le revoilà, enregistré en public, au théâtre de l'Arrache-Cœur à Avignon. Je ne vais pas me répéter et vous dire tout le bien que l'on peut penser de Michel Bernard, artiste phare pour toute une génération montante. Mais cette version en public donne une autre dimension aux propos et fait encore plus ressortir ces textes trempés de justice sociale, de féminisme et de révolte. Pour vous mettre l'eau à la bouche, et puisque je vous ai déjà présenté l'album, nous allons écouter deux morceaux, mais en respectant le choix de Michel Bernard dans l'ordonnance de son spectacle. Nous commencerons donc par le morceau qui ouvre ce spectacle, En chant les chèvres.

0: Bonjour.
1: Merci. Eh bien, je suis accompagnée à la guitare par Monsieur Nicolas Frasch. À la contrebasse par Monsieur Pascal Berne. Et à l'accordéon par Monsieur David Venitucci.
2: Et en toute logique, maintenant, le morceau de la fin. Maintenant ou jamais.

Voilà, c'est fini pour aujourd'hui. Nous nous retrouverons le lundi 8 décembre pour un nouvel épisode de Ça peut se dire en chanson, puis le mardi 16 décembre pour la dernière émission de Un Français dans le texte. À bientôt.

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5: Sophie Pouzrat.
4: Au sommaire de cette édition, les États-Unis vont envoyer 300 millions de dollars d'aide au Venezuela après le double séisme. Sur place, les ONG racontent une situation chaotique, notamment hôpitaux, vous l'entendrez. L'inflation explose en Iran, les prix de la nourriture s'envolent et la population s'enfonce dans la pauvreté. À la une également, des frappes pakistanaises la nuit dernière contre l'Afghanistan. Islamabad affirme avoir tué 29 combattants talibans, mais Kaboul évoque aussi au moins 36 morts parmi les civils. Et puis la Coupe du Monde de football qui voit l'Allemagne face au Paraguay ce lundi pour les 16e de finale. Selon le sélectionneur de la Mannschaft, la victoire est obligatoire pour ce match. La terre a de nouveau tremblé au Venezuela. Une forte secousse à la mi-journée, 5 jours après la destruction de quartiers entiers dans un violent double séisme. À ce jour, on déplore 1450 morts et plus de 50 000 disparus, selon les estimations de l'ONU. Et les chances de retrouver des survivants sont désormais très limitées. Mais les opérations se poursuivent. Quentin Assaf est responsable géographique en charge du Venezuela pour l'ONG Première Urgence Internationale. Et il revient sur la situation de chaos que ses équipes ont découverte à La Guaira, à l'épicentre du séisme, tout particulièrement à l'hôpital.
6: Nos équipes ont rencontré un hôpital à La Guaira jeudi qui avait reçu 800 nouveaux patients en 24 heures. Je ne sais pas si vous imaginez un petit peu ce monde qui se presse dans des hôpitaux débordés. Des hôpitaux qui manquent de tout, qui manquent de gants, de masques, de solutions intraveineuses, d'antiseptiques, d'électricité parfois, de ressources humaines, qui manquent de capacité dans les morgues. L'hôpital était débordé, avait déjà enregistré plus de 200 décès. Nos équipes qui s'étaient rendues sur place avaient noté des camions bennes qui étaient utilisés pour transporter les cadavres un peu plus loin, éviter les contaminations et les risques épidémiologiques liés au pourrissement des corps. C'est une situation qui est absolument dramatique.
4: Quentin Assaf, responsable géographique en charge du Venezuela pour l'ONG Première Urgence Internationale, il était

0: Washington, un retour au calme est à l'œuvre sur le terrain après un week-end d'échanges de frappes entre les deux pays. Mais les informations sont contradictoires quant à de possibles nouvelles discussions. Téhéran dément toute rencontre avec les États-Unis dans les prochains jours, à rebours donc des affirmations de médias américains. Mais quelques heures après cette déclaration, c'est le président américain Donald Trump qui a affirmé qu'une réunion a bien été demandée par l'Iran, qu'elle aura bien lieu ce mardi à Doha, car le Qatar est l'un des médiateurs avec le Pakistan du conflit au Moyen-Orient. Et face à ce conflit, l'inflation a grimpé en Iran à près de 89% sur un an en juin sous l'effet de la guerre. Le pain et les céréales s'affichent en hausse de plus de 138%, tandis que les prix de la viande rouge et de la volaille se sont envolés, eux, à plus de 178%. Une situation qui a fait drastiquement augmenter la pauvreté dans le pays, Anne Verdaghi.
1: L'économie iranienne est à bout de souffle et la guerre n'a fait qu'amplifier la hausse des prix des denrées alimentaires, des médicaments et d'autres biens de consommation courante. Nombre d'Iraniens dont le pouvoir d'achat s'érode de jour en jour ne peuvent plus vivre correctement et la guerre devrait faire basculer plusieurs millions d'habitants sous le seuil de pauvreté. Jamshid Assadi, économiste et professeur à la Burgundy School of Business de Dijon.
2: Un Iranien sur trois est au seuil de la ligne de pauvreté. Donc, c'est le chiffre officiel et c'est avant ces événements-là. La pauvreté qui augmente, ça veut dire quoi? Ça veut dire qu'il y a moins de consommation alimentaire, on est sous-alimenté, on est sous-soigné, on est sous-éduqué. Donc, il y a 2/5 des ingénieurs diplômés des universités iraniennes qui quittent le pays.
1: Depuis le début de la guerre, 2 millions d'Iraniens ont perdu leur emploi, selon les autorités. Le protocole d'accord signé avec Washington prévoit un plan d'un montant d'au moins 300 milliards de dollars pour la reconstruction et le développement économique du pays. Mais la reprise des hostilités éloigne jour après jour cette probabilité.
0: Les précisions d'Anne Verdaghi. 5 personnes ont été tuées par balle à Stade, une ville du nord de l'Allemagne, ce lundi dans une fusillade. 2 suspects présumés, dont le tireur, ont été arrêtés, selon la police locale. Qui estime qu'il n'y a plus de danger pour la population à l'heure actuelle. Au moins 5 morts dans une frappe de missile russe en Ukraine sur la ville de Dnipro dans l'est du pays. Les autorités indiquent aussi qu'une 20aine de personnes ont été blessées. Depuis 4 ans et le début de la guerre en Ukraine, Moscou frappe quasi quotidiennement le territoire et Kiev, de son côté, a intensifié ses tirs de missiles et de drones contre les territoires occupés par la Russie. Les médiations pour mettre un terme au conflit, quant à elles, sont au point mort. Des frappes en Afghanistan également cette nuit. Le Pakistan a mené des frappes aériennes dans l'est du pays. Elles ont tué 29 combattants afghans, selon les forces de sécurité pakistanaises, mais aussi au moins 36 civils. Islamabad assure que ces frappes visaient une faction dissidente des talibans pakistanais. Et depuis fin février, le Pakistan mène régulièrement des frappes contre l'Afghanistan. Sarah Krakowicz.
3: Islamabad accuse Kaboul d'abriter des talibans pakistanais, ces combattants qui revendiquent des attaques meurtrières au Pakistan. Une justification suffisante pour ces frappes, selon Islamabad. Nous voulons la paix, mais aussi lutter contre le terrorisme, nous assure une source diplomatique pakistanaise. Le gouvernement taliban à Kaboul, lui, rejette ces accusations, assure qu'Islamabad vise des civils. L'ONU dénombre au moins 372 civils afghans tués par ces violences entre janvier et mars 2026, soit les combats les plus meurtriers entre les deux pays depuis 2021, date du retour au pouvoir des talibans. Les relations entre les deux pays sont très tendues depuis. Après une courte trêve en mars pour la fin du Ramadan, les attaques ont repris. La frontière entre les deux pays est en grande partie fermée depuis octobre. Elle est source de tensions car empruntée par de nombreux réfugiés afghans. Ils sont plus de 2 millions au Pakistan. Les discussions et les efforts de médiation n'ont abouti à aucune solution durable. Et pendant que le Pakistan poursuit ses frappes sur son voisin, il poursuit aussi son rôle de médiateur de paix au Proche-Orient.
0: Les explications de Sarah Krakowicz. C'est une annonce qui ne passe pas inaperçue en Turquie. Le gouvernement israélien a approuvé ce dimanche à l'unanimité la reconnaissance du génocide des Arméniens sous l'Empire ottoman. Cette décision, qui doit encore être, intervient dans une période de vives tensions entre Israël et la Turquie. Ankara a dénoncé de façon très ferme cette décision et accuse l'État hébreu de poursuivre des motivations politiques Autre réaction, celle de l'Azerbaïdjan. Bakou se dit préoccupé par cette annonce et estime qu'elle constitue, je cite, une déformation de l'histoire. 1300 morts imputables à la canicule en Europe, un bilan provisoire de l'Organisation mondiale de la santé, alors que le continent a enregistré de nouveaux records de chaleur ce dimanche. Plus de 41,5 degrés en Allemagne, 40,5 en Pologne et au moins 130 millions d'Européens.

0: qui devrait connaître des températures à 35 degrés ou plus ce lundi. En France, la vague de chaleur recule. L'alerte orange canicule est levée pour 10 nouveaux départements, dont l'Île-de-France. Mais elle laisse derrière elle des dégâts sanitaires. Les urgences hospitalières s'attendent à recevoir encore beaucoup de patients cette semaine, à cause notamment de l'effet à retardement de la chaleur sur les organismes. Autre conséquence, 20 000 foyers étaient toujours privés d'électricité ce lundi matin, notamment dans le nord du pays, après les violents orages qui ont éclaté à la fin de cette vague de canicule. Un tour à la Coupe du Monde de football. La présence est terminée pour l'Afrique du Sud. Les Bafana Bafana se sont inclinés face au Canada 1-0 en 16e de finale de ce mondial. Ce lundi, après son revers comptable face à l'Équateur lors du dernier match de poule, l'Allemagne défie le Paraguay 20h30, temps universel. Une affiche très déséquilibrée sur le papier à Boston et une victoire obligatoire donc pour les Allemands, selon le sélectionneur Julian Nagelsmann.
1: Quand on parle de l'équipe d'Allemagne, l'objectif est toujours de remporter chaque match. Et ce sera le cas pour nous ce soir. L'essentiel, c'est la victoire, c'est tout. Pour répondre aux attentes, il suffit d'avoir confiance en soi, d'avoir un bon plan de jeu, d'essayer de transmettre ce plan aux joueurs afin qu'ils se sentent à l'aise sur le terrain et qu'ils soient capables de faire les bons choix et de montrer à quel point ils sont bons. En football, tout est une question de victoire. Si on gagne, tout est parfait. Si on perd, tout va mal. Nous devons donc gagner face au Paraguay.
0: Et autre match à l'affiche pour les 16e de finale, le Brésil qui affronte le Japon. Match à vivre en direct sur le site de RFI. C'est la fin de cette édition, restez à l'écoute.
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4: Hey, les Bretons de l'Est fêtent leurs 20 ans le vendredi 3 juillet à 20h30 au Théâtre de Verdure de Grammes, dans le cadre des Vendredis de Crâne. 20 ans de scène cette année. S'inspirant des musiques de l'Est, Tzigane, Manouche ou Klezmer, leur interprétation se révèle plus volcanique que balkanique. Les Bretons de l'Est proposent un véritable spectacle musical, humoristique, rythmé et entraînant. Alors, rendez-vous le 3 juillet.
5: Le Forum Espace de Vie Sociale prépare son festival jeunesse Le Sourire du Crocodile qui revient pour sa 5e édition sur les bords de Drôme à Fayant. Ce sera le samedi 4 juillet prochain et le thème cette année est la Terre. Au menu de cette édition, nous vous proposons des ateliers parents-enfants, éveil corporel, débrouillard, poterie, peinture, jeu des flaveurs et viens planter ta graine. Des papotes parents sur le sujet des vacances avec enfants sont-elles de véritables temps de ressources? Une bulle de détente, répit parental, une découverte sensorielle dans les ramières, et puis des spectacles bien sûr. La compagnie Caminos nous offre ses contes Chipibos au temple. La compagnie Circlips nous présente Éclat de vie, un mélange de cirque et de marionnettes. Puis en début de soirée, Adama sera là avec son groupe d'afro-blues made in Burkina, les Boabas Blues. Et toute la journée, profitez de la petite roulotte de Zimboum, des jeux en bois d'archijeux, des crocodos arroseurs. Mangez donc une crêpe ou une barbe à papa. Allez vous faire maquiller par le groupe jeune du centre social MJC Ninichèze, ça les aidera à partir à Paris. Lancez-vous dans une chasse au trésor de la nature. Et puis, quand même, n'oubliez pas de vous désaltérer au Crocobar. Ce sera bien mérité. Il y aura du payant, du gratuit, du prix libre. Allez, venez, ça va être trop bien. Plus d'infos sur notre site www.le-forum.info.
6: Le festival 18h26 s'annonce pour le mois de décembre 2026 dans la vallée de la Drôme. Appel à candidature. Nous recherchons des fenêtres pour accueillir chez vous un des spectacles du calendrier de l'Avent Vivant et nous cherchons des artistes pour jouer un spectacle dans une fenêtre. Les infos et les inscriptions sont sur casbah.art. Bonne journée.
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0: Jeudi 7 mai 2026, au collège Malossane de Saint-Jean-en-Royans, une journée citoyenne est organisée par l'équipe éducative afin de sensibiliser les jeunes aux questions de discrimination et d'égalité. Radio Royan-Vercors a suivi les ateliers sur le racisme menés par Charlie et Fatou, deux bénévoles de Radio Saint-Féréol de Cray et créatrices de l'exposition sur le racisme ordinaire dans la vallée de la Drôme.
1: Bienvenue. Du coup, nous, on est là pour vivre un atelier autour des questions de racisme et autour de l'exposition. Moi, je m'appelle Fatou et sur l'exposition, eh ben, j'ai travaillé autour du son et des interviews.
2: Et moi, je m'appelle Charlie et sur l'expo, j'ai fait des photographies.
1: Et on a réalisé cette expo avec Radio Saint-Féréol, qui est une radio associative qui se trouve à Cray. Donc on va passer une petite heure 20 ensemble pour discuter.
2: Et on fait une première partie tous et toutes ensemble dehors. Et ensuite on va se diviser en deux pour être en plus petit comité. Et du coup il y a une partie qui va revenir ici avec Fatou

0: Et vous allez rester dans la salle ici, et nous qui va aller avec moi dans la salle informatique techno. Allez, c'est parti.
1: Est-ce que vous pouvez vous mettre là pour les personnes qui ont leurs deux parents d'origine étrangère, leurs deux parents ou deux personnes référentes avec qui elles vivent?
2: Deux parents, si t'as deux parents qui sont étrangers.
3: Moi, mon papa, il est d'origine portugaise et ma maman, elle est italienne polonaise.
4: Moi, elle est tunisienne et mon papa, il est martiniquais.
0: Vous pouvez vous mettre de ce côté si vous avez déjà subi du racisme. Et de ce côté-là, si vous n'avez jamais subi de racisme.
3: Même si c'est pour rigoler.
0: Même si c'est pour rigoler, en tout cas, vous avez déjà
3: subi du racisme.
0: Alors maintenant, de ce côté, les élèves qui ont déjà fait vivre du racisme à d'autres personnes et les élèves qui n'ont jamais fait vivre de racisme à personne. Alors c'est pas les, c'est chacun qui décide. Hein. On n'est pas, on balance pas les copains.
3: Est-ce qu'on a déjà dit du racisme?
0: Est-ce qu'on a déjà fait vivre? Alors dit des choses ou fait des choses qui est du racisme ou à l'inverse on n'a jamais jamais dit ou fait des choses qui véhiculent du racisme.
3: En vrai, je peux le répéter, c'est ce que je dis.
5: Mon père est portugais. On me demande si c'est lui qui a fait ma maison ou voilà. C'est souvent les Portugais qui font qui sont maçons. Après, il y a aussi des Français qui sont maçons, mais c'est souvent les Portugais. Oui, alors, c'est pas toujours vrai. Les Portugais sont pas obligés de faire maçon. Ils peuvent faire autre chose. Bah, au fond, je rigole quand on me dit ça, mais au fond, c'est pas la même. Je réagis pas pareil. Bah, un peu triste, un peu énervé et un peu de peine pour les Portugais. Donc voilà.
6: Vous venez avec moi au CDI.
0: Tout, et nous, on va aller dans l'autre salle. Et ben là, nous, ce qu'on va faire, c'est qu'on va aller explorer ces discriminations, mais plutôt en allant parler plus spécifiquement du racisme.
6: Quand je vous dis j'ai un préjugé sur une personne, qu'est-ce que ça veut dire?
7: Ouais, c'est juger quelqu'un sur son apparence, enfin le classer par ses différences, c'est quoi?
8: Mais en fait, c'est quand tu penses quelque chose de quelqu'un, mais que tu sais pas vérifier, en fait, c'est juste une idée.
0: Si on va sur le racisme, est-ce que vous sauriez me dire ce que c'est qu'un préjugé raciste? Ouais.
8: C'est quand on connaît pas la personne, mais qu'on la juge.
0: Ok. Et quand on dit que c'est raciste, on la juge sur quoi, du coup?
8: Sur ses origines, sur sa couleur de peau,
0: ouais.
8: Ses cheveux.
0: Ses cheveux ou sa religion.
8: Oui.
0: Exactement. Donc, préjugé, c'est assez facile parce que finalement, le mot, il est assez parlant. Préjugé, c'est-à-dire qu'on juge quelqu'un avant de la connaître ou de le connaître. Sur son apparence ou sur des choses qu'on sait d'elle, sur son origine, sur sa religion. Et donc, les préjugés, est-ce que c'est des choses qui sont plutôt positives ou négatives?
8: Négatives, parce qu'elles sont méchantes. Enfin, c'est des choses méchantes.
9: Il y a aussi la langue qu'on parle. Pour être raciste, par exemple, quelqu'un qui va parler étranger, il peut se faire insulter.
0: Et est-ce que vous avez des exemples de préjugés racistes? De donner un exemple de cliché, ça va nous aider à comprendre ce que c'est qu'un cliché.
10: Les femmes à la cuisine.
0: Voilà, les femmes à la cuisine. C'est aussi ce qu'on appelle un stéréotype, mais c'est un autre mot pour dire cliché. On dit que les femmes, elles aiment bien cuisiner. Alors que les hommes, qu'est-ce qu'ils aiment bien faire?
11: Jouer,
0: par exemple, faire du sport. Est-ce que c'est vrai ça, que toutes les femmes adorent cuisiner et tous les hommes adorent faire du sport?
11: Non.
0: Mais c'est aussi parfois basé sur des fausses idées, des choses qui n'ont jamais existé et des choses qui sont inventées. Qu'est-ce que vous connaissez comme cliché raciste?
10: En fait, je sais pas si c'est raciste, mais genre, des fois, il y a des gens qui disent que les Arabes, c'est des voleurs.
0: Est-ce que pour vous, c'est raciste?
12: Oui.
0: Les Arabes,
12: oui,
0: c'est des voleurs.
12: Oui.
0: Ok. C'est totalement raciste. C'est un cliché qui est raciste. Il n'y a même pas de débat là-dessus. D'accord? Donc, les préjugés et les clichés, c'est de faire des généralités, de dire qu'à partir du moment où tu appartiens à une catégorie, tout le monde est pareil. Et là où ça devient questionnable, et c'est là où on doit un petit peu réfléchir, c'est quand c'est des clichés qui vont dévaloriser la personne. D'accord ?
13: Émilie, et je suis prof de maths. T'as assisté à l'intervention de Fatou et Charlie de Radio Saint-Ferréol ce matin autour de l'expo sur le racisme ordinaire dans la vallée. Qu'est-ce que t'en as pensé ?
1: J'ai trouvé ça assez intéressant et ça permettait d'ouvrir le dialogue avec les élèves de façon fluide. Je pense que ça l'a assez intéressé pour le coup parce qu'il n'y a pas eu d'élèves qui se levaient, qui montraient de signes qu'ils en avaient marre. Au contraire, ils étaient tous un peu dans la participation. Et voilà, ça leur a permis aussi de se questionner sur des choses qu'ils avaient vécues ou vues et de les mettre en perspective avec du recul, c'était pas mal. Mais ils avaient tous retenu le nom de la personne qu'ils ont écoutée, des arguments. On sent que ça les a quand même plutôt marqués. Voilà, après, je ne les ai pas vus pendant l'écoute, mais souvent, quand ça bouge comme ça et que c'est quelque chose qui sort du cadre scolaire, ça les motive un peu plus et voilà, c'est plus sympa pour eux, quoi.
13: Et est-ce qu'il y a beaucoup de racisme, selon toi, ici, au Collège de Saint-Jean ?
1: Il y a eu, on a eu des épisodes. Voilà, et après, il y a des phrases, il y a un racisme un peu ordinaire, entre guillemets, qu'on essaye de reprendre régulièrement avec eux. Après, on n'est pas là tout le temps partout, donc c'est compliqué, mais quand on entend des choses, on reprend des blagues, des réflexions, des fois des accents. C'est souvent leur truc, ça, d'imiter des accents. Voilà, ou des blagues sur certains stéréotypes. Après, c'est pas forcément visé vers un élève en particulier, c'est entre eux. Quand on y voit, on essaye de travailler dessus, mais je pense qu'il y a beaucoup de choses qu'on voit pas.
13: Et est-ce que les personnes, les élèves qui sont, eux, non blancs, enfin, ou personnes racisées, vous rapportent des choses qu'elles vivent ?
1: Alors, ça a pu arriver sur des actes un peu plus gros ou importants. Après, sur des blagues en groupe, je suis pas sûre que... Même ils s'en rendent compte, forcément. C'est aussi ce qui est ressorti des débats avec eux. Ouais, sur le long terme, en fait, c'est ça qu'il faut regarder. Là, il y en a qui ont dit qu'ils feraient plus de blagues racistes, tout ça, mais voilà, faut espérer que ça en ait marqué quelques-uns, qui puissent permettre de réagir quand ils en entendent maintenant.
12: Mais alors, d'où est-ce que ça nous vient, tout ça ?
7: Comment ça se fait qu'en 2026, il y a encore ces choses-là qui se véhiculent ? Oui.
14: Les stéréotypes, c'est comme des rumeurs. C'est les rumeurs, enfin les stéréotypes sur les juifs, les préjugés sur les juifs. Ça vient surtout de quand Hitler était dictateur en Allemagne. Il a, j'ai pas des bons mots, mais il a enfermé les juifs dans des camps de mise à mort et des camps de concentration. Et souvent, ça vient de là, se méfier des juifs, tout ça. Bah, c'est pas vrai, mais. C'est la rumeur qui a circulé quand Hitler il était au pouvoir de l'Allemagne.
12: En tout cas, toi, tu me dis, si je me trompe, c'est qu'il y a des événements historiques qui font que des choses se sont ancrées. Moi, pour moi, ça peut venir même bien au-delà de la Seconde Guerre mondiale, mais on peut dire à partir de là. Bah, un mélange de stéréotypes, d'imaginaires qu'on a, c'est ce dont on parle depuis tout à l'heure, des imaginaires collectifs qui font qu'on se transmet des choses d'ordre discriminatoire ou oppressante envers des catégories de personnes. Et dans ces catégories de personnes, aujourd'hui, ben voilà, on parle des juifs, des personnes noires, ça a été dit, des personnes d'origine maghrébine, en tout cas qui vont subir un racisme qui va se répéter de manière un peu systémique, comme s'il y avait un petit rouage de « on se transmet ça de génération en génération ». Et alors, du coup, pourquoi dans un espace tu les fais, ou tu les dis, les blagues, et dans un autre, non ? Pourquoi avec les copains, oui, et pas avec la famille ?
15: Bah, du coup, comme je l'ai dit, parce que la famille, je sais, elle va m'engueuler. Et avec les copains, parce qu'en fait, avec les copains, pas dans l'ensemble de l'établissement, mais en dehors, en fait, je sais qu'on est libre avec les copains. Et...
12: Ok, alors on va écouter le petit medley, qui est un extrait de chaque capsule.
16: Et le racisme, c'est quand on te voit pas en tant que personne. À chaque fois, tout ce qu'on m'a dit, ça renvoie d'où je viens, à ma couleur de peau, que surtout, ça remet beaucoup en question tout ce que je peux dire ou faire, minimiser ta capacité de penser, de parler, de faire. Même le fait d'être joyeux, au fait que ça renvoie toujours à du fait que tu es noir, tu viens d'un pays où il y a du soleil, c'est normal que tu sois joyeux, que tu sois lumineux. Même des choses au fait, qui sont plus ou moins positives, en fait, ça revient quand même que ça te renvoie de ta couleur de peau, d'où tu viens, de positive ou négative, de ces choses-là, ça renvoie quand même au racisme, que ce soit du racisme mignon, comme si on veut dire. Mais...
12: Pour moi, être minorisé, en tout cas le prendre sous cet angle-là, c'est le fait de nous invisibiliser. C'est-à-dire que bah, il y a une espèce de norme, et ce serait d'être à la marge et voilà, de faire comme si bah, nos expériences, nos histoires, elles comptaient moins que d'autres.
17: pour moi, c'est quand tu dois faire encore plus d'efforts pour te fondre dans la population et masquer tes différences. Et c'est quand les personnes racisées sont tellement rares que tu les remarques et que ça, moi, je les remarque et ça me fait à chaque fois quelque chose, quoi, ça me fait du bien.
18: L'équivalent de ce que les gens pensent par le mot racisme, c'est plutôt pour moi, c'est de l'intolérance. Après, on peut être humain, mais intolérant par rapport à notre manière de, enfin, ou l'autre manière de faire de la personne ou d'un groupe, la culture, les croyances, les idéologies, voilà. J'ai toujours lié cette réaction, parce que c'est une réaction d'intolérance, elle est toujours liée à une certaine ignorance.
19: Moi, de mon côté, je peux comprendre que d'être ignorant, mais par exemple, je ne peux pas trop comprendre et rien y faire. Quoi. Enfin, il faut se documenter ou juste traîner avec des personnes comme ça et juste leur demander enfin, c'est quoi que tu vis dans ton quotidien, là, ce qu'on fait, en fait. Et peut-être, ben, d'une part, la personne pourra se sentir plus comprise ou au moins lui poser la question. Ça, c'est agréable. Au moins qu'on te pose la question, tu vois, de qu'est-ce que tu vis. Mais c'est vrai que je pense qu'il y a plein de gens, enfin, quand tu n'as pas été dans une situation, ben, tu ne peux pas savoir ce que l'autre vit, donc même au niveau plus global.
20: Après plusieurs années, enfin, voire plusieurs siècles d'esclavage, le racisme reste encore ancré dans la société et qu'il faut en parler et qu'il y a du travail à faire pour que les choses bougent.
21: Dans la Drôme, on dit beaucoup ça, il faudrait que j'aille travailler sur moi pour régler ce problème-là. Mmh. Alors pour moi, ce n'est pas un problème individuel, le racisme, c'est bien un problème collectif et sociétal et que c'est à regarder ensemble, quoi, plutôt qu'individuellement. L'autre fois, je vais à Intermarché avec un pote, donc c'est un pote blanc, et on va acheter du fromage pour faire une raclette. Et donc c'est moi qui m'adresse à la personne qui vend du fromage, et elle regarde par terre, elle ne me répond pas. Une première fois, je demande du fromage, elle ne me répond pas. Donc je redemande, et elle ne me répond pas, elle regarde le sol. Je fais à mon pote, ben vas-y, adresse-toi à elle, parce qu'elle ne me parle pas, quoi. Et donc le pote s'adresse à elle, et elle lève la tête, et elle le regarde, elle lui dit, oui, vous, je vous sers.
22: Quand j'arrivais ici en France, j'ai rencontré un homme après le décès de mon mari. Hein, donc j'ai rencontré un homme et lui, il me traitait tout le temps des nègres. Mais je ne savais pas ce que ça veut dire. Et c'est bien après que je me rendais compte que en fait, j'étais moins que rien pour lui.
23: Après, de la génération de mes enfants, ce n'est pas pareil. Mais de ma génération, tu dis que tu es infirmière, on te regarde avec des gros yeux. On se dit non, montre-moi ton diplôme. C'est pas vrai. C'est pas vrai. T'es pas infirmière, c'est pas possible. À la limite, auxiliaire de vie. Allez, avec la VAE, être soignante. Parce que t'as pratiqué pendant 30 ans. Voilà. Mais non. Donc voilà, il y a. Ouais. Donc, on est armé. On est armé. Et moi, je fais tout pour justement me leur montrer que du haut de mes 1m59, de ma peau bien noire charbon, eh ben, j'ai un cerveau comme tout le monde, j'arrive à utiliser mes neurones et j'ai réussi à me construire une petite vie qui est agréable, qui est sympa, et puis je m'entoure de gens qui ont une ouverture d'esprit. C'est tout. Ou en tout cas qui vivent les mêmes choses que moi. Parce que le racisme s'attaque à tous les niveaux. Hein. Nous, là, on parle de couleurs, mais après, il y a les handicapés, il y a ceux qui sont gros, il y a ceux qui sont petits, il y a aussi tout un racisme.

0: c'est mettre des personnes à l'écart parce qu'elles sont différentes, parce qu'elles sont pas comme nous, ou qu'elles réfléchissent pas de la même façon, que physiquement elles sont pas pareilles. Pour moi, c'est dire des choses qui sont vraiment, qui peuvent rendre tristes, qui peuvent rendre en colère, qui peuvent rendre pas heureux. Et je trouve que faire ça, mettre des personnes à l'écart, c'est ça le racisme. Et c'est le racisme envers des personnes qui, plutôt physiquement, ne sont pas pareilles que les personnes à certains endroits.
1: Ce que peuvent dire les autres, ils peuvent dire. Et je suis responsable de ce que je reçois. Et moi, je ne veux pas recevoir ça. Je suis à un titre où je suis être humain. Et eux aussi, donc on est sur le pied d'égalité. Donc peu importe ce qu'ils peuvent dire, moi je dis, on est des humains. Quand on incise un peu et le sang qui sort, que ce soit blanc ou noir, le sang il reste rouge pour tout le monde. Donc on est égal. On est égal.

0: Je voulais parler de quelque chose. J'y avais pensé, mais j'avais oublié de le dire. C'était, je voulais parler de mes cheveux. Qu'est-ce que ça fait d'avoir les cheveux frisés ou crépus ou bouclés? Moi, j'ai les cheveux plutôt frisés. C'est déjà très compliqué à entretenir. Souvent, je me les détache, du coup, ça fait une touffe. Et tout le monde me les touche et me dit « Oh, t'as des jolis cheveux, tu ressembles à un mouton. » Et comme tout le monde les touche, parfois, c'est un peu énervant. Mais sur le moment, je dis pas aux gens que ça m'énerve parce que c'est un peu, je sais pas, ça peut les énerver ou les vexer. Et j'ai un peu du mal à dire non aux personnes qui me touchent les cheveux. Et parfois, on me dit aussi que je suis un mouton et ça me fait pas forcément super plaisir parce que j'ai pas envie de ressembler à un mouton. Moi, parfois, on a envie de dire non quand on me touche les cheveux. Et c'est juste ça, je pense que les autres personnes aussi qui ont les cheveux comme moi, ça les énerve aussi parfois. Et voilà, c'est ce que j'avais à dire. On demande. C'est comme faire un câlin ou faire un... Ouais, c'est ça, comme faire un câlin à une personne. C'est un peu le consentement. Moi, j'ai peut-être pas envie qu'on me touche les cheveux. Et si faut se mettre aux places des personnes. Et moi, quand on fait ça, je ressens de la tristesse et de la colère. Parce que parfois, je dis non plusieurs fois et ils réagissent pas, les gens. Et du coup, même si c'est des amis ou des personnes proches, ça peut devenir très énervant. Et du coup, je me sens, ouais, c'est ça, je me sens en colère, je me sens triste parce qu'ils comprennent pas, ils arrêtent pas. Et du coup, je me sens, ouais, c'est ça, je me sens triste et en colère. Pour moi, c'est une partie intime, je dis tiens. C'est vraiment une partie de mon corps que j'aime beaucoup. C'est ce qui me représente. Et du coup, que tout le monde me touche, c'est comme si on s'intrusait dans les parties de mon corps. C'est vraiment intrusif, c'est ça. Ça me gêne en fait. Après, moi, je me sens aussi flattée parce que ça veut dire que les gens, ils aiment mes cheveux, mais au bout d'un moment, ça devient trop, quoi.
1: C'est un exemple très concret. On arrive à imaginer ce que ça fait de subir une discrimination. Parce que là, c'est vraiment la discrimination liée à sa couleur de peau, parce qu'il n'y a aucune raison que cette personne, on ne lui réponde pas. Donc, vous voyez, donc c'est dans un moment très banal du quotidien. Hein. C'est pas une agression dans la rue. C'est vraiment en train de faire ses courses. On ne lui parle pas, on ne lui adresse pas la parole. Et il comprend qu'en fait, c'est parce que c'est une personne qui n'a pas la peau blanche et que la fromagère ne veut pas lui parler. Ça vous fait réagir comment quand vous entendez ça?
2: J'aimerais pas être à sa place en fait. Enfin, les gens des fois ils se moquent, ils sont racistes en fait, mais ils aimeraient pas être à la place de celui qui reçoit les mots pas gentils en fait.
3: Bah moi ma mère avant elle me répétait toujours on ne fait pas aux autres ce que toi tu n'aimerais pas qu'ils fassent.
4: Exactement pareil. Maman quand tu dis ça, ça m'énerve parce que ça devrait être interdit de faire ça. En public en fait. C'est horrible.
1: Bah en tout cas, les discriminations de genre, de race, de peau, de religion, de sexe, sont interdites par la loi. Pas le droit moralement de le faire, mais on n'a pas le droit non plus. Ce genre de comportement, attaquer quelqu'un pour sa couleur de peau, son orientation sexuelle ou autre, n'est pas légal. Donc déjà, ce n'est pas autorisé par la loi. Et ce n'est pas souhaitable non plus parce que ça a des effets sur les gens. À votre avis, cette personne, une fois qu'elle a fait ses courses, elle rentre chez elle, comment elle se sent, à votre avis?
2: Ouais. Je pense qu'elle doit se sentir triste, parce qu'elle se sent exclue. C'est de l'injustice.
1: C'est complètement injuste, effectivement.
2: Elle doit se sentir très mal.
1: Elle doit se sentir très mal. Et c'est peut-être pas la première fois, et sûrement pas la dernière fois, qu'il vit quelque chose comme ça. Uniquement et exclusivement à cause de son apparence. Est-ce qu'il y a d'autres moments dans ce que vous avez écouté, qui vous ont marqué aussi?
2: Oui, c'est la petite fille, enfin, c'est méchant. Enfin, elle leur dit de pas le toucher ses cheveux.
4: Non, elle leur dit pas. Enfin, justement, non, elle n'ose pas leur dire.
5: Bah si, des fois elle le dit.
2: Des fois elle le dit. Hein.
4: Ah bon?
5: Bah elle a dit.
2: Des fois elle leur dit et tout, mais genre ils font genre ils écoutent pas et tout. Enfin, je sais pas, c'est vraiment de les respect. Enfin...
1: Alors Iris, déjà la petite fille, elle a votre âge? C'est une collégienne qui est, je crois, qui est comme vous en 6e ou en 5e. Et effectivement, là, c'est encore un autre exemple. Parce que, à la base, pourquoi est-ce qu'on va lui toucher les cheveux, à votre avis? Vous avez vu en plus un portrait d'elle. Effectivement, elle a des très jolis cheveux. À votre avis, pourquoi est-ce qu'on va lui toucher les cheveux?
4: Bah, c'est intriguant.
1: C'est intriguant.
4: Je sais pas, ça attire.
2: Et aussi. Bah, elle leur dit de... Des fois, elle leur dit oui, mais après, elle dit que c'est un peu énervant qu'ils lui touchent les cheveux. Après, il y a aussi le consentement de... des autres gens.
1: Mm-hmm. Elle a parlé de la notion de consentement, du fait que c'est pas qu'elle aime pas qu'on lui touche les cheveux, c'est qu'elle aime pas qu'on lui touche les cheveux sans son autorisation. Peut-être que dans d'autres cadres, avec ses amis, avec sa famille, ou même elle, elle aime bien toucher ses cheveux. Mais là, c'est des personnes qu'elle ne connaît pas et qui vont s'autoriser à lui toucher les cheveux parce qu'ils les trouvent peut-être intrigants, peut-être jolis, mais qui ne lui demandent pas son autorisation, effectivement.
5: Des fois, c'est bien, mais sauf que là, par exemple, la petite fille, ils lui ont dit qu'en quoi elle ressemblait à un mouton, donc ça aussi, ça peut être mal. Ça peut être mal vu de la part de la personne qui se fait traiter le mouton. Mm. Du coup, c'est bien et mal.
1: Mm. En tout cas, contrairement à l'exemple de la fromagerie où c'est assez clair que la personne lui dit quelque chose, ne veut même pas lui adresser la parole, donc c'est pas forcément très bien intentionné. Là, dans le cas d'Iris, on pourrait se dire bon, bah, effectivement, c'est des personnes qui sont peut-être surpris par sa coupe de cheveux parce qu'ils n'en voient pas beaucoup, qui la trouvent peut-être jolie, mais qui s'autorisent à faire quelque chose qui a un impact sur Iris. Parce que qu'est-ce qu'elle dit, Iris? Elle dit qu'effectivement, parfois, elle répond, mais que souvent, elle ne répond pas. Et après, elle a nommé les sentiments, enfin, ce que ça lui génère, elle a nommé. Est-ce que vous vous rappelez ce qu'elle a dit?
2: De tristesse, colère.
1: Ouais. Elle a dit, moi, ça me rend triste et en colère. C'est intéressant aussi de se dire, c'est là, peut-être, qu'on peut voir ce que c'est que le racisme ordinaire. C'est que parfois, c'est du racisme qu'on véhicule et qui est absolument pas mal intentionné. On a l'impression même de faire un compliment, de dire « Oh, t'as des beaux cheveux !» Et hop, je touche les cheveux. Et sur le moment, moi, si je fais ça à Iris, je vais même pas me rendre compte que derrière, Iris, peut-être qu'elle va pas répondre parce que c'est la quatrième fois qu'on lui fait dans la journée. Puis après, elle va repartir et elle va être hyper triste ou hyper en colère parce qu'on lui fait tout le temps, on lui demande pas son autorisation. Et qu'il y a un petit côté, c'est ce qu'on appelle exotisant. Parce que c'est différent, parce qu'on ne le voit pas beaucoup, les gens s'autorisent. Parce que si on aimait tant les cheveux, on toucherait les cheveux de tout le monde. Et en l'occurrence, on ne le fait pas avec tout le monde. Donc là, c'est aussi parce qu'il y a une curiosité, parce que sa coupe de cheveux n'est pas habituelle. Et c'est ça un exemple d'un comportement de racisme ordinaire qu'on ne veut pas, on veut pas être méchant, mais au final, on fait du mal.
6: Qu'est-ce que vous pensez de ce genre d'animation qu'il y a eu avec Fatou et Charlie aujourd'hui?
7: Ça nous a fait comprendre aussi parce que c'était un peu plus le racisme ou des trucs comme ça.
6: Est-ce que tu savais ce que c'était que le racisme avant aujourd'hui?
7: Oui, je savais, mais ça...
8: C'est plus développé.
7: Ouais. On a pu parler plus de ce que c'était ou des trucs comme ça.
6: Et est-ce que vous comprenez qu'est-ce que les gens qui vivent du racisme ressentent?
7: Oui, je pense qu'ils ressentent
8: de la tristesse et de la colère surtout.
7: Si ça revient très souvent quand même, qu'ils se font beaucoup insulter ou des trucs comme ça, je pense qu'ils peuvent ressentir plus de la tristesse, mais de la colère, mais ils ne savent pas trop comment faire.
6: Et vous, est-ce que vous trouvez qu'il y a des blagues racistes au collège?
9: Un peu, mais ça va.
10: Oui, quand même, oui.
6: Genre quoi, est-ce que vous pouvez m'en dire? Des trucs que vous avez déjà entendus?
9: Sale bougnoul.
10: Ouais, souvent ça.
9: Ouais, souvent très même.
6: Ça veut dire quoi, bougnoul?
10: Noir.
9: Non, c'est une personne maghrébine.
6: Okay. Et pourquoi est-ce qu'on a insulte de sale bougnoul alors?
10: Je sais pas.
8: Un bougnoul,
9: c'est pour dénigrer les personnes,
8: les Arabes. Parce que...
11: C'est un mot qu'on utilise pour dénigrer les gens, mais on ne devrait pas l'utiliser.
9: Voilà.
6: Et pourquoi est-ce qu'on ne devrait pas l'utiliser?
11: Parce que
8: c'est pas très très gentil.
11: C'est une insulte.
8: C'est pas cool.
11: Ouais. C'est du racisme un petit peu.
6: Seulement un petit peu?
11: Non.
8: Beaucoup.
11: Oui, non, mais...
8: Extrêmement beaucoup.
11: C'est un mot comparé à d'autres qu'on utiliserait plus fréquemment, mais qui est autant gros que les autres.
8: Ouais, c'est vraiment pas...
10: Bien, mais elle est scientifique.
11: Bon, allez, moi, je...
6: Et est-ce que, par exemple, il y a beaucoup de personnes arabes dans le collège?
8: Oui.
10: Non, pas beaucoup. Pas beaucoup.
6: Mais alors, pourquoi est-ce qu'on utilise... sale bougnoul alors qu'il n'y a pas beaucoup d'arabes dans le collège? C'est bizarre, non?
9: Aucune idée. C'est bizarre.
12: Aussi que c'était ça devait être dur aussi pour ceux de la couleur de peau noire, ça doit être dur au quotidien ce qu'ils vivent, c'est que nous on s'en rendait pas compte après ça, et là maintenant on s'en rend compte que c'est pas bien et que c'est grave et que ça...
10: Et peut-être qu'on peut redire ce qui s'est dit tout à l'heure, que les blagues c'était pas ok,
13: même quand on est pote ou ami ou camarade de classe. Parce que des fois, c'est pas facile de dire « Ah, en fait, ta blague, là, elle est vraiment raciste. » Quand c'est quelqu'un qu'on connaît bien, que c'est compliqué, qu'on est dans un groupe, etc.
12: Après aussi, c'est... Si on peut faire des blagues, mais quand ça touche ceux qu'on fait des blagues, il faut qu'ils nous le disent, comme ça on recommence plus et on apprend nos erreurs.
13: Ouais, mais pour moi, comment est-ce que tu fais pour dire à tes super potes qui sont tous en train de rigoler et que toi tu te sens mal à l'aise ou violenté par une blague, de dire c'est pas drôle? Tu vois ce que je veux dire? Ouais. Pour moi, c'est facile de dire à des inconnus, en fait stop, c'est pas drôle, c'est raciste. Ouais. Mais quand c'est des personnes que je connais, c'est hyper délicat. Tu vois? Est-ce que tu penses pas que c'est plutôt aux personnes qui font les blagues de faire attention avant de les faire? Et du coup, de se dire collectivement « Ah, attends, toi, là, tu viens de... » plutôt que la personne que ça concerne directement. Et c'est pareil, on a fait des ponts tout à l'heure. On a dit, on parle du racisme, mais il y a aussi les blagues sexistes, les blagues homophobes, les blagues antisémites. Enfin, du coup, il faut faire attention. Faut qu'on fasse collectivement attention. Parce que je suis d'accord avec ce que tu dis de poser des limites, mais en fait, ça ne concerne pas que les personnes qui subissent le racisme. Ça concerne aussi les personnes qui le font vivre.
0: Après, on peut se dire que ça ne va pas blesser la personne, mais en fait, si du coup, la personne bah, elle va s'en sentir mal à l'aise, et, etc., et elle voudra changer, elle ne voudra plus être comme elle est d'habitude pour pouvoir s'intégrer et ne pas se sentir minimisée.
13: Après, ça a été dit ça tout à l'heure, qu'en fait, le racisme, ça peut aussi faire un truc de... on se diminue un peu notre identité, ou on essaye de s'adapter le plus possible à la majorité, comme de s'effacer. Et ça, c'est ce que tu es en train de redire, et je trouve ça important que tu le redises et que ce soit bien entendu, que ça peut avoir aussi ces conséquences-là.
6: Qu'est-ce que vous retenez, un truc que vous avez entendu ce matin et qui vous a vraiment marqué?
0: Qu'il ne faut pas normaliser le racisme, qu'il y a beaucoup de gens qui se laissent faire, mais il ne faut pas se laisser faire parce qu'il ne faut pas écouter les autres personnes, etc. De toute façon, on sera toujours critiqué quoi qu'on fasse. Donc,
6: Toi, tu trouves qu'il y a du racisme au collège?
0: Oui, beaucoup. Même s'il est minimalisé, bah, en fait, il y en a beaucoup, en fait.
14: Moi, je ne sais pas comment dire, mais il y en a, je pense, ils le pensent ou ils ne le disent pas. Ou il y en a, ils le disent entre potes et tout, mais sans le dire à la personne concernée.
15: Bah, il ne faut jamais se moquer des autres, même s'ils ont un physique différent que nous.
16: Moi, je retiens qu'en fait, on est tous pareils. Ce qui nous différencie, c'est qu'on n'a pas les mêmes croyances, pas la même couleur de peau, et puis bah, plein d'autres choses qu'on a de différents. Quoi.
6: Est-ce qu'il y a beaucoup de blagues racistes ici au collège?
16: Ça dépend de quelle personne, mais oui.
15: Enfin, plusieurs élèves, ils font des blagues racistes. Pour faire rigoler les autres, mais des fois c'est pas très gentil, pas très rigolo.
16: Genre des trucs comme sale arabe, retourne dans ton pays. Tes parents ils sont pas un peu des trucs comme ça quoi.
6: Et est-ce que c'est important les animations comme ça, que Fatou et Charlie elles soient venues ce matin?
15: Bah, on peut dire ce qu'on ressent, on peut dire ce qu'on n'a jamais dit, ce qu'on n'a jamais dit aux personnes. On peut ne pas dire ce qu'on a vécu, voilà. Et là, on peut le dire aux adultes, on peut leur parler, tout ce qu'on a ressenti quand on a eu des blagues racistes, ou voilà.
16: On se rend compte, en fait, que des fois, des blagues qu'on croirait être naturelles, ou des trucs qu'on croirait être pas méchants, en fait, ça peut être complètement raciste. Et aussi, bah, ça fait les gens comme ça, avec qui on parle et tout, comme des intervenants comme vous et tout, bah, ça nous fait voir et tout ce qui est raciste et pas raciste.

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2: On n'est pas bien là. Toi et moi sur la plage. Un petit cocktail.
1: Des gros cocktails.
2: Dis pas que les cocktails sont bons ce soir.
3: Je suis venu avec mes deux cocktails.
4: Et oui, bienvenue dans la pool party de plaisir partagé. C'est la dernière de la saison et on a voulu fêter ça dignement, à savoir autour d'une piscine, quasiment les pieds dans l'eau. Léa nous prépare des boissons fraîches. On est bien. Une fois n'est pas coutume, nous avons un fil rouge pour cette émission et il s'agit de l'été, la saison chaude, la saison des grandes vacances, la saison des bureaux vides. On va vous dire tout ce que l'on aime et ce qu'on déteste pendant cette période estivale. Vous écoutez bien la dernière de plaisir partagé. Bonne émission.

0: Et bienvenue à tout le monde.
1: Bienvenue.
2: Yo yo yo.
0: Bienvenue cher public. Et oui, nous sommes en extérieur, une émission un peu spéciale, au bord d'une piscine. Je sais pas comment décrire un peu la situation, mais nous avons vraiment littéralement une piscine derrière nous. Nous sommes en fait dans un pool house, je crois qu'on peut, le dire, c'est quand même assez suffisamment rare pour le dire. J'espère que, déjà que tout le monde va bien autour de cette table.
1: Ouais.
0: Bon, merci Léa.
1: En fait, j'étais en train de boire une gorgée, je me suis dit merde, il faut sauver Yann.
0: Et nous avons pour cette dernière de la saison, trois invités, attention. Nous avons Sacha qui est déjà venu dans la mission.
3: On t'en Sacha
0: qui m'a l'air très en forme, peut-être trop en forme, on le dira à la fin. Nous avons Anna qui est là, qui est déjà venue dans la mission aussi.
4: Salut la compagnie.
0: Et nous avons le petit nouveau qui n'est jamais venu dans la mission, Jo.
2: Salut tout le monde.
0: Et qui nous accueille d'ailleurs chez lui. Merci Jo de nous accueillir chez toi.
2: Bienvenue.
0: Bon, est-ce que vous êtes en forme pour préparer cet été qui arrive?
1: Ouais, carrément.
5: Carrément.
0: De toute façon, vous allez nous dire, déjà vous autour de la table, ce que vous kiffez pendant l'été, ce que vous détestez. Et on a quelques invités qui nous ont envoyé des petits vocaux pour nous décrire ça, donc on va pouvoir réagir. Mais peut-être avant ça, je sais que dernièrement, vous avez déjà eu un premier avant-goût de l'été, plusieurs personnes autour de cette table, avec une petite rando vélo. Déjà, les premières impressions. Léa, tu m'as dit, je veux faire du vélo toute ma vie, depuis que vous avez fait cette petite rando. Quels seraient les maîtres mots de cette rando vélo? Courbature, tente, potin peut-être, on ne sait pas.
1: Bah moi, tout simplement, un petit peu comme Faudel, je crois que je veux vivre. Et puis après, c'est vrai que par le vélo vient une forme de liberté de vie que j'ai très appréciée. Après, j'ai eu mal au genou très rapidement, donc j'ai constaté aussi mes limites dans cette vie-là.
0: Et mal aux fesses ou pas?
1: Non, mais parce qu'on a eu les conseils de Serge, un guide de vélo qu'on a rencontré dans le train en y allant, et qui nous a conseillé un petit truc, qu'on va d'ailleurs conseiller à nos auditeurs.

0: Et le petit cycliste rembourré ou pas? Parce que ça fait la diff aussi.
1: Mais Lucas, il va dire non parce qu'il a des fesses en cuir. Okay. Mais les gens normaux, oui.
2: Mais moi, je suis team sans cycliste. Mais j'ai une théorie. Ma théorie, c'est que ça dépend de la qualité de ton gras des fesses.
0: Voilà, j'ai pas osé le dire moi-même. Mais ça tombe bien que tu le dises, toi.
2: Je pense que ça joue beaucoup.
0: Mais Lucas, c'est pas ouf en termes de gras. Fais-moi voir.
2: Du coup, après, il est léger, donc il y a moins de poids.
0: Tourne-toi, Lucas.
1: Très bonne qualité de gras de fesses.
3: L'autre technique qui est la mienne, c'est de pas avoir de cul du tout. Je pense que c'est ça qui facilite le fait de ne pas avoir mal aux fesses.
0: J'ai envie de passer au sujet suivant, mais j'ai quand même une question sur cette rando vélo. Il y a eu potin ou pas?
4: Bien sûr, il y a eu
0: potin. Parce qu'on a partagé les tentes et tout.
4: C'était le but, hein, c'était un team building.
0: Et alors?
4: Réaliser nos rêves. Peut-être on en parlera au fil de l'émission, mais là c'est un petit peu tôt.
5: Des regards langoureux s'échangent en tout cas.
0: Ouais, c'est clair. Ok, bah je crois qu'Étienne nous a laissé un petit vocal. Étienne qui est venu à la dernière émission, nous a laissé un petit vocal.
6: Salut la Dream Team, ici Étienne, j'espère que vous allez bien. Et je vous souhaite une belle dernière émission de la saison. Un des trucs qui me fait surkiffer l'été, ou en tout cas quand j'étais plus jeune, c'était quand même les tubes de l'été. Je crois que c'était quelque chose qui était assez incroyable, qui apparaissait comme ça et puis qui disparaissait aussi d'un coup sec. Très évanescent ces tubes, mais j'adorais. Bel été.

0: Ah, il faut deviner l'année pour celui-là, vous vous en souvenez? Bisous. En fait, en réécoutant certains de ces tubes, je sais pas si je surkiffais tellement ou si c'était vraiment insupportable. C'est peut-être un mix des deux, mais c'est ça qui faisait peut-être la beauté de ces singles souvent. Bisous.
1: Yakalelo, je suis sûr qu'il y en a autour de cette table qui connaissent même pas Yakalelo.
2: J'ai pas la ref.
3: Ah bon, non,
2: ça, je crois pas que j'ai la ref. Ouais.
1: Mais Lucas, tu as
3: 8 ans. C'est un peu vieux, c'est un peu vieux.
1: Qui est le jeu, t'as la ref?
4: Ouais.
1: Tu dirais quoi, quelle année toi?
4: Ah, franchement, j'en sais rien.
1: On était petits.
3: 97, 96. Ouais, 97.
5: Moi j'aurais dit 92.
1: Moi ça passait dans les booms.
3: Donc, est-ce que quelqu'un a la réponse? 82, est-ce qu'on aura la réponse?
5: Déjà, tu as l'âge de faire des booms.
1: J'ai un âge certain. Et à l'époque, nous faisions des booms avec Yakalelo. C'était la folie.
6: On savait s'amuser.
7: Mais est-ce qu'il y a un rapport avec le milieu aquatique?
1: Ah. Oui, c'est vrai qu'on faisait le jeu de mots.
7: Yakalelo dans l'eau.
4: En roue libre.
1: Alors, on préfère vous prévenir, Sacha est littéralement en roue libre. Elle n'aura aucun filtre ce soir. Mais ça nous fait grand plaisir. Alors, qui a dit 97? C'est toi, Anna?
3: Oui. Non, c'est nous. Non, elle a dit 92, elle.
1: Ah, c'est 98.
3: Allez.
1: Mais c'est vrai que le grand jeu de mots, c'était « il n'y a que de l'eau ». C'était la blague, genre « qui veut du gin ?» Ah non, « il n'y a que de l'eau ».
3: Donc ça, c'est
5: une blague de boom.
2: L'ambiance des boomers.
1: Qu'est-ce qu'on a ri avec ça?
5: Est-ce que le mot « boomers » vient des booms?
3: Non.
1: En tout cas, ça pourrait. Hein.
3: Est-ce que vous connaissez là ce jeu qui est sorti il n'y a pas très longtemps où c'est comme un time lab de mais avec les musiques,
6: il est trop bien.
3: Où tu écoutes des musiques et tu dois les replacer dans génération, enfin dans leur année carrément, avoir l'année précise. C'est
6: et
3: trop
6: j'ai
3: bien.
6: Un pote qui l'a repimpé avec ses chansons à lui, genre il a fait 400 cartes et avec sa propre playlist, il te fait jouer avec ses chansons, les chansons que lui il a choisi.
3: Ah oui, d'accord, parce que ses chansons à lui, pas qu'il a produit. Quoi.
6: Tout ça,
3: je l'ai
6: produit en 82.
1: Donc là, c'est une petite impro, un slam
4: pour la fête des mères.
3: Mais de quelle année?
1: Bon, bah, je propose qu'on passe à Marie, qui est passée aussi nous voir cette saison, qui nous a laissé un petit vocal très mignon, vous allez voir.
8: Coucou Yann, coucou, plaisir partagé. Pour répondre à la question, ce que je préfère en été, c'est voler des petits fruits. Les fameux petits fruits défendus, ceux qui sont à tout le monde, à personne, et parfois à la rue, ou même aux voisins. Pourtant, je m'appelle pas Ève, mais Marie. Et je peux te dire qu'après une après-midi à la cueillette, je suis tout sauf immaculée. J'aime en faire ce que j'appelle les confitures de fruits gratuits. Les meilleures du monde, parce qu'elles ont le goût délicieux de l'interdit. Mention spéciale pour les murs de la voie ferrée, les prunes à cochons gardées par le serpent au pied de l'arbre, et surtout, surtout, les cerises qu'on attrape vite par-dessus les portails pour les mettre dans son chapeau pendant l'heure de la sieste. Ces fruits-là, ils ont le goût du soleil qui dort la peau. Le goût du chant des cigales, le goût du carrelage frais sous les pieds pendant la canicule. Et dans ces fruits-là, il y a des paysages de blé blond et de champs de lavande bleue. C'est tout un poème dans une bouchée. Alors quand l'automne s'en vient, on étale un peu d'été sur une tranche de pain et la nostalgie de la belle saison se fait plus douce. Bel été à vous!
1: Waouh!

0: punaise, mais moi ça me chie.
1: Ça met le niveau quand même.
2: Ouais, bah... Ça met la barotte. Mais derrière, on n'ose plus trop dire des conneries. J'ai l'impression.
3: C'est vrai que ça, je disais, t'es blague, Yann.
2: Et surtout, ça va faire plaisir à Sacha.
0: Mais carrément, c'est ce que j'allais dire.
4: Alors parlons dès maintenant, un petit peu comme un poème, pour continuer cette émission. Moi-même, je glane jour et nuit dans les buis.
0: C'est dur en direct.
4: Non, oui, en effet, moi j'adore tout ce qui est gratuit.
2: Trois rimes en fait, c'est pas mal déjà, mais le dernier était un peu tiré pas.
4: Non, mais il y a un vrai. Là, en ce moment, je suis un petit peu sur les dents. Parce que du coup, là, c'est la saison de tout. Et du coup, tout d'un coup, ma vie s'accélère. Il faut que je récupère 1000 bocaux. J'ai mon stérilisateur qui est prêt à fumer, à envoyer l'électricité à fond. Mais en même temps, il fait une chaleur de fou. Du coup, je erre dans les rues à la recherche des fruits de la bonne temporalité. Tu vois, je me dis, ok, là, je suis passée dans cette rue, mais la semaine prochaine, j'y retourne. Attends, il faut pas que j'oublie que le champ d'à côté. Mais attends, mais en même temps, là, cette route-là, ça va être super l'année prochaine. Enfin, dans quelques. Bon, voilà.
0: Est-ce que tu cartographies mentalement ou aussi tu t'écris?
4: Non, je note tout sur Google Maps. Vous n'aurez jamais mon petit plan.
0: Et on peut revenir sur cette expression « être sur les dents » qui n'existe,
4: j'ai
0: je crois,
4: à être
0: pas.
4: Sur les olives. Parce que je me disais que c'était thématique, mais comme les olives, c'est en décembre, ça ne marchait pas. Je suis sur les cerises, là, en ce moment. Ah, mais non, ça ne marche pas non plus.
2: Bah, déjà, on a loupé un peu. L'acacia s'est passé beaucoup trop vite. On a loupé.
4: Oui, c'est vrai qu'il y a aussi la saison des fleurs, en fait.
2: Le sureau s'est passé très vite. On a loupé. Les cerises, ouais, deux jours d'arrivée.
4: Parle pour toi, moi j'ai rien loupé.
2: J'avais un cerisier plein, je suis parti deux jours en week-end, je suis revenu et puis une cerise. La tristesse absolue.
4: Elles étaient tombées ou?
2: Je pense qu'elles ont été mangées.
4: Ah oui.
2: Parce que vraiment, il en restait plus une. Zéro.
0: Est-ce que c'est pas mieux qu'une?
2: Oui, c'est mieux. Voilà. Un humain n'aurait pas pu ramasser toutes les cerises, même celles du haut. Je pense
5: il y a des échelles aussi. Hein.
4: C'est vrai qu'on reconnaît facilement où sont passés les humains. Parce que c'est à taille de bras levé. Là, tu te rends compte que l'humanité n'est pas si...
0: haute.
4: pas si intelligente.
2: Et revenons peut-être juste sur ce terme de glanage. Parce qu'attention, ce n'est pas du vol à l'étalage. Ça n'a rien à voir. On est sur de la cueillette d'arbres plus ou moins sauvages, en tout cas, qui ne sont pas ramassés.
4: Tout ce qui est sur la chaussée, tout ce qui donne verticalement sur une surface de chaussée qui appartient à l'espace public est récupérable. C'est-à-dire s'il y a une branche du cerisier qui dépasse et que tu es en dessous sur le trottoir, tu peux monter sur ton escabeau et aller chercher les cerises.
2: Et où est la limite, Sacha, je te le demande.
4: À la verticale de...
6: Elle vient de te l'expliquer.
2: Non, mais parce que j'ai vu Sacha des fois franchir la barrière, c'est pour ça. Est-ce que la limite, c'est de se dire, bon, il y a un arbre qui est plein, mais on voit qu'il n'y a personne depuis trois jours, à mon avis, il est parti, il ne va pas les ramasser, on les prend. Je t'ai vu glaner des noix, je suis quelqu'un qui clairement voulait les ramasser. Quoi.
4: Je pense que la plupart du temps, quand tu as un arbre fruitier sur ton terrain, quel qu'il soit, tu prends pas le temps de tout ramasser. Et donc, la plupart du temps, j'y vais, je franchis cette limite de propriété pour le bien du fruit, tu vois, pour qu'il puisse avoir une autre vie.
2: Tu as bien raison, Sacha. Anna, tu glanes, toi?
7: Jamais.
2: Jamais? T'as jamais glané?
4: Bourgeoise.
2: J'aurai un petit glanage de temps en temps.
3: De temps en temps.
2: Ça peut être chez les voisins proches, hein, qui nous entendent, d'ailleurs.
3: Ah oui, juste là, il y a son cerisier qui dépasse, d'ailleurs, sur notre terrain. On a glané justement cet après-midi.
2: Nous le saluons.
3: Le clafoutier est d'ailleurs encore chaud dans la cuisine.
2: Ah, génial. J'ai bien envie de faire une petite pause de nos péripéties d'été avec un petit quiz de Lucas.
6: Ah, ça t'attend? Ouais, c'est parti. Alors, je vous explique pour ce petit quiz, puisque été, bien sûr, rime avec vacances. Je vous ai fait une petite compilation des expressions françaises.
0: Pardon.
2: Tu as été coupé en plein vol.
0: Tu as été censuré, Lucas.
2: Tu peux reprendre.
0: Et tant mieux.
2: Allez, je suis bon. Merci, Lucas. C'est super.
6: Des expressions françaises donc de nos contrées proches ou lointaines. Comme ça, quand vous allez partir en vacances, un, vous allez pouvoir vous intégrer plus facilement. Et deux, vous allez aussi, non, vous pouvoir vous la péter à côté des piscines en disant hey, tu sais pas ce que ça veut dire, telle expression. Voilà. Donc, si vous avez des expressions, vous aussi, qui matcheront avec le thème que j'ai choisi, n'hésitez pas à nous les donner un peu plus tard. L'idée, c'est que je vous donne des expressions françaises, que vous me. Dans un premier temps, que vous trouviez ce que ça veut dire, parce que c'est pas forcément toujours très...
5: Je te suis.
0: On a oublié de dire aux invités que Lucas a toujours un petit problème.
2: On comprend jamais la première fois le quiz, mais c'est normal.
0: Après, ça vient.
2: Non. Jusque-là, tout est sous contrôle.
6: Donc, ces expressions françaises, dans un premier temps, vous allez trouver ce que ça veut dire, parce que c'est pas forcément toujours très clair. Et dans un second temps, on essaiera de trouver l'origine, d'où ça vient, pourquoi on en est venu à trouver une expression comme celle-ci. Vous êtes prêts ?
2: On est prêts.
6: Oui ! On peut commencer par une facile. On va juste plutôt trouver son origine. Se dorer la pilule. Tout à l'heure, il y a quelqu'un qui l'a utilisé.
0: Ça veut dire bronzer.
6: Tout le monde est d'accord ?
0: Oui.
6: Ok, un point pour Anna. Bravo. Ouais.
2: Ah, mais c'est ça le jeu ?
3: Ah, c'est un petit jeu de mots.
0: Mais on ne sait pas d'où ça vient.
6: Ça arrive.
0: Ah oui.
6: Elle était facile parce qu'on sait d'office à peu près ce que ça veut dire. C'est assez court. À votre avis, c'est quoi l'origine ? Pourquoi on dit se dorer la pilule ? Quelle est l'explication de cet enchaînement de mots ?
4: Parce qu'il y a eu des pilules dorées à un moment donné qui permettaient d'accélérer le bronzage.
6: On n'est pas loin, c'est un peu ça l'idée.
4: La science incarnée.
3: C'est clair.
6: Non, vous n'avez pas plus de... Vous pouvez essayer de partir un peu loin. Parfois, c'est assez perché. Pas celle-ci, mais... Bon, après cet engouement, je vais vous expliquer la réponse.
2: Les pilules auto-bronzantes qu'il fallait se mettre sur la peau.
6: Non, c'est hyper vieux, ça vient du XVIIe siècle. En fait, avant, pour faire avaler des pilules, encore une expression dans l'expression,
2: pour faire avaler la pilule aux gens,
6: des pilules médicales, on les enrobait, et parfois on les enrobait d'une fine feuille d'or. Donc ça faisait se dorer la pilule. Et donc, avant, se dorer la pilule, ça voulait dire faire avaler la pilule à quelqu'un. Et petit à petit, vu qu'il y avait la feuille d'or qui recouvrait la pilule de la pilule tout court, et ben on s'est dit au XXe siècle, finalement, ça a été dévoyé, c'est devenu bronzé. Oh. Donc c'est une inception d'expression.
0: Retournement de pilule.
6: Attends,
3: c'est super. À quel moment, alors de l'or autour de sa pilule, on la mange plus facilement ?
2: C'est vrai.
6: Et ben parce que
3: on récupère l'or à la sortie ?
6: Non, mais ça devait donner un peu plus envie qu'une pilule toute moche.
2: Généralement, c'est à ce moment-là que Lucas commence à bluffer.
3: Il le fait très bien.
6: Je te garderai un chien de ma chienne.
0: Quoi ?
2: Un chien de ma chienne ?
6: Ouais, je te garderai un chien de ma chienne. Qu'est-ce que ça veut dire ? Pourquoi on l'utilise ?
3: C'est spécifique à l'été ?
2: Quand tu files un chiot que ta chienne elle est enceinte et que tu files un chiot à tes potes ?
0: Oui, mais il faut trouver le.
2: Et ça veut dire genre, je te filerai mes enfants ?
6: Non.
0: je filerai mon héritage.
4: C'est que je t'offrirai une faveur.
6: Alors, il y a héritage d'un côté, toi je te ferai une faveur et toi tu dis.
3: Je te file mes problèmes.
6: Eh ben, c'est plutôt ça, c'est plutôt en fait quand t'as de la rancune envers quelqu'un, quand tu veux te venger, tu diras « Toi, là-bas, je te filerai un chien de ma chienne. » Parce qu'avant, les chiens, c'était sales bêtes. Ah ouais. Et du coup, c'était un peu le mauvais coup de filer un chien à quelqu'un qui devait se le garder après pour toute la vie. S'il ne l'abandonnait pas, d'ailleurs, on n'abandonne pas les animaux l'été. Non. Sur le bord d'autoroute. Merci, Yo.
0: Tu viens de nous expliquer l'explication, du coup ?
6: Ouais.
0: Ah, donc on ne la devine pas. On a cherché, je crois que tu n'as pas compris les règles du jeu.
3: On prend ta Ritaline et revient.
4: Est-ce que du coup, ça a un lien avec filer un mauvais coton ? Enfin, si je te donne un coton, t'as pas envie de.
6: Eh ben, filer un mauvais coton, je sais pas, mais.
0: Bah, c'est autre chose, filer un mauvais coton.
2: Si t'as un chien en coton, ça marche.
7: Et mémé dans les orties, ça a un rapport ou ça.
4: Ah, les orties, ça se glane, ça se sèche, ça se met en petite poudre dans la salade et c'est fort riche en nutriments.
2: J'adore, Sacha. Toute explication au glanage sera la bienvenue.
6: Prendre des vessies pour des lanternes.
2: Se tromper complètement.
6: Allez-y, hein, Louis, t'allais dire.
4: Alors moi, je veux pas faire mon puits de science, mais il me semble que c'est relatif à une histoire d'éclairage au XVIIIe siècle, car la lumière était faite principalement en vessie. Il y a quelque chose.
6: C'est
4: je m'arrête
6: ça.
4: Là, mais.
0: Ah, les bulles, ils gonflaient les vessies et ça faisait des photos fortes.
4: Les vessies de vache.
0: Tu souffres d'une vessie.
6: C'était un peu ça. Donc, les vessies séchées ressemblaient beaucoup à des lanternes, au début des lanternes. Et il se dirait qu'elles auraient pu être utilisées pour des lanternes. Donc, ça veut dire se bercer d'illusions. Au début, c'était un peu ça. Et en fait, du coup, les gens arnaquaient les autres en disant « Tiens, je vais te vendre une lanterne. » Et en fait, non, c'était juste une vessie de cochon.
4: Bonne blague.
6: Mais oui, bonne blague. Comme quoi, même à l'époque, on prenait déjà les gens pour des pigeons.
2: Lanterne.
4: C'est dommage qu'on soit plus en contact avec des vessies séchées aujourd'hui. Moi, ça m'intrigue.
0: Tu peux, je pense.
6: Ouais,
2: tu peux être en glaner.
4: Si jamais quelqu'un a un contact de vessie séchée pour moi, je pourrais faire des lampions.
2: Il y a une ferme au-dessus de chez moi, on peut l'englaner. Hein. C'est peut-être dans la limite, à une frontière verticale, on peut récupérer un ou deux moutons. Et puis,
6: Ne pas attacher son chien avec des saucisses.
7: Non, mais tu les inventes.
6: C'est non, c'est des expressions de la France.
0: Et c'est tu sais pas d'où elles viennent ? On n'a pas les régions.
6: Non, j'ai pas les régions, par contre.
0: Okay. Dommage.
6: Oui.
4: Les saucisses ou...
6: Il y en a qu'une seule pour laquelle j'ai la région.
3: Moi, j'aurais dit ne pas faire un truc débile, quoi. Ne pas faire un truc absurde. Parce que si t'attaches ton chien avec des saucisses, ça sert à rien.
6: Ça marche pas, mais c'est pas ça. On pourrait croire que c'est ça, mais c'est pas ça.
4: Avec des saucisses
3: ou avec des chiens avec des saucisses. C'est comme ça, le d'avant n'était pas fait. Le chien de mon chat, le chien de mon chat.
0: Je fais mais j'ai pas encore dit.
3: Oui, c'est pour mon
7: attachement à son chien avec des saucisses.
6: Je vous le dis, c'est quand dire de quelqu'un qu'il n'est pas avare, qu'il est généreux, parce qu'en fait, si t'attaches ton chien avec une saucisse, il va les manger et tu vas devoir racheter une laisse. Ah ouais. Donc tu pourras dire à ton copain qui t'a payé le resto, ah bah toi, tu as pas attaché ton chien avec des saucisses.
0: Mmh, c'est comme l'expression, il se mouche pas avec des plures d'oignons celui-là.
6: Ah, ouais, sûrement.
0: Mais si, ça veut dire
7: pas
0: ça.
7: Pas mal.
6: Toi, t'en as plein, j'aurais dû te demander pour... Je vous en fais une dernière, je vais bien la choisir. Mettre la viande dans le torchon.
5: Ah, ça veut dire aller se coucher.
6: Ça veut dire aller se coucher. Elle est facile, elle vient de l'Est de la France.
5: Expression très utilisée.
6: Et c'est aussi un peu pour ça qu'on dit un sac à viande, si jamais vous ne saviez pas. Moi, j'ai découvert ça. Voilà.
0: Et ça vient de quoi, alors
6: Bah, toi, t'es la viande et le torchon, c'est le lit. Donc, tu vas mettre la viande dans le torchon.
0: Oui, tout simplement.
7: Il n'y a pas de piège, quoi. Mais non,
4: mais... Il doit quand même y avoir une histoire de quand tu fais le cochon pour que la viande elle se conserve, il faut peut-être la mettre dans un torchon à un moment donné pour la faire mieux sécher après.
0: Et le sommeil ça conserve, et donc
6: et ben voilà.
0: On arrive à l'expression.
4: Sommeil, torchon,
0: oh, punaise.
6: Allez, une dernière.
3: C'est un sommité scientifique ici. Hein.
7: Mais c'est surtout ça l'émission. Hein.
0: Une dernière, mais t'as déjà dit que c'était la dernière.
6: Mais parce qu'elle elle est sympa.
4: C'est c'était l'antépénultième.
6: Oui. C'est prendre son pied. Bon.
5: Bah, c'est ce que ça veut dire.
0: Oui, prendre du plaisir.
6: Là. Ouais, mais d'où ça vient? Soyez un peu inventif.
3: Ça, c'est
7: prendre ton pied, prendre ton pied. Bonne question, ça, Lucas.
3: Est-ce que c'est le bébé quand il rigole et qu'il s'attrape ses pieds
6: et qu'il se marre trop? C'est pas ça.
7: Oui, c'est ça, parce que Lisa, derrière, dans le public, mimait une action. Et c'était...
3: Ah oui.
7: Donc, c'est un peu... C'est ça, c'est l'enfant qui rigole avec son pied, quoi, finalement.
6: C'est pas ça. Je vous donne la réponse.
7: Vas-y.
3: Allons-y.
6: Avant, le pied, c'était une mesure. On disait en 6 pieds, 7 pieds. Mmh.
4: Et... On fait, mais ça ne donne pour l'instant
6: du coup,
4: aucune indication.
6: Les voleurs disaient, pour prendre sa part du butin, on va prendre chacun, on se départage, on se donne sa mesure, donc chacun prend son pied. Et après, du coup, au 19e siècle, c'est devenu. C'est les prostituées qui ont commencé à dire ça. On prend sa part après l'acte. Voilà. Et c'est sorti du milieu de la prostitution dans les années 60, lors de la libération sexuelle, où là, c'est devenu prendre son pied. Qui a fait tout ce chemin pour devenir l'expression qui dit qu'on se prend un plaisir immense.
0: Donc il y a un rapport à la taille.
6: On y revient, Léa. On peut faire ce rapprochement. Merci Léa pour finir là-dessus.
7: Belle histoire.
0: C'est le côté beauf, mais on est près d'une piscine et tout. Il fallait y aller.
7: Merci Lucas pour ce petit quiz.
3: Oui, bravo.
7: On a appris plein de trucs. On mettra la viande dans le torchon.
3: Oh,
7: moins bête ce soir. Merci.
6: Si vous arrivez à les placer ce soir, vous serez des génies.
7: Ok, bah je crois qu'on peut revenir à nos petits sujets. Est-ce qu'on a des petites choses que l'on surkiffe pendant l'été ou au contraire que l'on déteste? Je sais pas, toi Jo, par exemple, parce qu'il y a un truc qui l'été vraiment tu voilà, c'est ton plaisir quoi.
3: Alors déjà pour les trucs que je déteste, je vous ai gardé une petite liste pour tout à l'heure.
7: Ah
3: tu
7: ouais.
3: Me diras, Yannou, okay. Si tu veux qu'on la passe.
7: Yes.
3: Pour les trucs que je surkiffe. C'est marrant, mais maintenant que là, on est en coloc dans la maison actuelle, là où on tourne, ça faisait méga longtemps que je ne vivais pas en maison. Je vivais dans une petite tiny en bois. Et là, d'être dans une maison avec, comme disait Marie, je crois tout à l'heure, tu as les pieds sur le carrelage froid en été, les volets que tu fermes le matin, et la maison est quand même méga lumineuse, ce truc de je sais pas, il y a un espèce de confort de maison où tu peux te protéger du chaud, c'est l'été, tu as des glaces au congèle. Enfin, je n'avais pas ça ces dernières années de ma vie. Du coup, c'est un espèce de kiff d'enfant, quoi.
7: Waouh, les pieds sur le carrelage froid, le congèle,
3: les glaces à la vanille,
7: des choses du quotidien,
6: des choses simples.
3: Les volets qu'on ferme,
5: c'est important.
3: Avec le petit passage du soleil qui passe à travers les petits trous du volet roulant.
7: Ah, c'est voilà, c'est beau. Ok. Anna, t'as des petites choses de l'été ?
5: Ouais, alors j'ai longuement réfléchi jusqu'à en arriver à me dire que je crois que ce que je préfère en été, c'est la crème solaire. Parce qu'au moins, je me douche moins. Et je recouvre l'odeur de sueur avec de la crème solaire. Donc, j'aime particulièrement l'odeur. Et je crois que c'est ça, mon truc fétiche de l'été.
0: Et donc, tu choisis ta crème solaire pour son odeur, quoi.
5: Ah oui, mais tu vraiment, sens... moi, j'aime celle de base.
0: Mmh.
5: La moins chère.
3: Mais du coup, est-ce qu'en septembre, c'est un peu comme des couches géologiques sur ta peau qu'on peut gratter et savoir où t'étais au début de l'été, le 14
5: Exactement.
3: Juillet?
5: C'est un petit souvenir août. Que je garde de mon été. Ça me plaît l'été, c'est ma saison.
7: Le chaud, c'est ta saison.
5: Ouais. Okay. J'aime quand il fait chaud. Et même l'été, je dors avec un édredon en plume.
7: Non.
5: Si.
7: C'est faux.
5: Et c'est vrai.
7: C'est faux. Pour nous, c'est faux. Qui veut donner autour de la table ses petits kiffs et anti-kiffs de l'été?
8: Moi, je crois que je suis pas faite pour la chaleur. C'est trop. J'aime pas trop ça. Et ce que j'adore l'été, c'est quand il pleut et que ça sent le bitume.
6: On en a parlé dans une émission, mais je vois que vous m'écoutez absolument pas.
0: Si, même qu'il y avait un nom, mais oui, qu'on a oublié.
6: Que je viens de dire.
0: Ah mince, c'est Pétricor. On t'écoute pas, même dans cette émission.
4: Attendez, mais redites-le, j'ai mal entendu, moi.
8: Pétricor.
4: Pétricor.
5: Le pétricor.
9: Ça, c'est le nom de l'odeur.
6: C'est le nom de l'odeur de la pluie.
8: Sur le bitume chaud.
6: Pas que sur le bitume, je m'étais fait reprendre par un auditeur qui disait que c'était sur tout. Les surfaces, enfin partout, mais en tout cas quand il fait chaud. Après une grosse sécheresse, une grosse période chaude.
5: Il y a donc des gens qui nous écoutent.
6: Il y a quelques personnes qui nous écoutent juste pour nous engueuler, apparemment. Parce que
3: c'est l'odeur qui est pétricor, c'est un pétricor, c'est je suis pétricor. Non, c'est important, tu vois.
6: Ça sent le pétricor.
3: Ça sent le pétricor,
6: je pense.
3: Ça ressemble à une première magie Harry Potter, un peu.
5: Le bluff de Lucas.
3: Il est fort. Il va m'avoir toute la soirée.
7: Ok, donc le pétricor, c'est ton kiff.
8: Ouais, sur bitume. Et après, j'aime bien quand, tu vois, le soir, il fait un peu chaud, mais que la température est redescend et que tu peux rester en short, mais avoir un pull.
6: Short pull, très précisément.
8: Pull. Ah ouais, j'adore ça, short pull. Ah ouais. Ma passion.
7: En fait, t'aimes bien quand la température redescend, finalement.
8: Voilà.
0: Yann, toi, est-ce qu'on te pose la question?
7: Moi, ce que je kiffe, c'est quand on part en vacances et là on est dans la voiture à 3 ou 4 ou 5 et là on met la radio et il y a un petit son de l'été qui part et on est tous là à chanter avec le pied sur le tableau de bord, hyper dangereux, voire les deux pieds sur les dehors en fait,
3: sur le rétro
5: plaisir partagé,
7: danger maximal. Et là, je sais pas, il y a un son on kiffait pas forcément, mais ça devient le son des vacances. Et toute la semaine on est là, elle est dans ma tête.
5: Encore une musique de boomer.
7: Je la trouve encore plus belle.
1: Été 92.
7: Donc voilà, ça c'est mon gros kiff. Et j'ai un deuxième kiff, c'est quand tu travailles et que t'es tout seul au bureau. Genre,
1: tout seul,
7: c'est chiant. Mais genre, il y a 5 personnes, alors que d'habitude, t'es 50.
6: Et c'était best.
7: Et là, c'est la team.
8: Mais tu ne travailles plus, Yann.
7: Ah oui, c'est vrai.
6: Depuis 2 ans maintenant,
7: j'avais
6: Yann.
7: Oublié.
3: On parle de tes colocs, en fait, Yann.
7: J'avais oublié ce léger détail. Non, mais dans mon ancienne vie, c'était le régal. Fallait surtout pas prendre les vacances en été, parce que tu disais, ah, tu pars en août, toi, non, vas-y, on reste et tout. Et là, il y a rien à faire.
6: On va marcher en chaussettes dans l'open space.
7: Café à 10h, café à 11h, café à midi, café toute la journée.
4: Et c'est quoi les trucs que tu préférais faire en été, au bureau, un peu seul?
7: Je sais pas, tu te chilles, quoi, t'es là, déjà à 17h, t'es là, oh là là, mais ce serait pas l'heure de l'apéro, les petits gars. La journée est vraiment plus chill, quoi.
1: Je suis grave d'accord avec toi, mais il y a un truc aussi quand t'es au boulot, que tu dis genre, moi cet été, je pense que je vais rester au bureau, ça fait vraiment branleur.
7: Ouais.
1: Faut pas trop assumer, tu vois. Plutôt partir en no-club quand il y aura plein de boulot.
7: Non, faut trouver une excuse du genre, ah ouais, mais là je dois partir en septembre parce que bon, les billets sont moins chers et que j'ai un mariage, tu vois. Enfin, tu dis, je pars un mois en septembre. Et en plus, deuxième effet qui se coule à ça, c'est que partir en septembre au soleil.
0: Qui se coule.
6: Avec les doigts.
0: Je viens de la hurle, on le répète
5: depuis très longtemps. Qui se coule.
7: C'est parce que je viens de la cahier, c'est pour ça que ça se voit pas à la radio, mais les gestes sont là. Et donc, le fait de partir au soleil en septembre, c'est bonheur plus aussi. Il n'y a plus personne. Toi, t'es là. T'as fait ton petit mois d'août. Stylé.
6: T'as pas fait grand chose.
7: Les plages se vident et t'arrives avec tes 5 collègues qui étaient avec toi. Et là, apéro parti pendant un mois.
6: Apéro parti. C'est vraiment un bingo
0: des expressions de Yann.
6: J'aurais pu faire ça, en fait.
7: Donc voilà, ça, c'est mon kiff. Et toi, Léa?
0: Bah, tu m'as volé mon kiff, parce que c'est ça que j'avais prévu. Ouais, mais j'en ai deux, heureusement.
7: Ah, vas-y.
0: Du coup, c'est travailler et aussi prendre la voiture. Moi, j'aime trop conduire l'été. Alors, c'est hyper chaud et c'est super chiant.
3: Ah oui.
0: Mais oui, mais il y a un côté, vraiment vacances et un peu. En fait, on vit dans la Drôme et du coup, il y a un effet très. Tu pars en vacances alors qu'en fait, tu vas bosser. Bon, c'est horrible.
6: Mais si, c'est des petits plaisirs simples, c'est cool.
0: Ouais.
4: Mais dans ton habitacle à 48 degrés, quoi, tu prends du plaisir.
0: Ouais, en plus, j'ai pas la clim. Et ça fait une partie du bonheur.
3: Ah, waouh. T'es tellement plus résiliente que moi.
6: tu fermes les fenêtres, tu mets là le chauffage, et après tu dis yes, je vais pouvoir aller me baigner, enfin.
7: Il y a un truc qui te fait pas kiffer du tout l'été.
0: Moi, j'ai un petit problème là en ce moment, notamment, mais c'est pas encore l'été, alors ça marche pas, mais avec les mouches. Genre là, on a plein de mouches là où je suis dans mon atelier. C'est trop chiant en vrai. Alors, l'année dernière, j'ai fait une chronique sur les mouches qui disait aimez les mouches, gna gna gna. Je reviens dessus. C'est vraiment une plaie. Je trouve ça super chiant. Voilà. Et je me souviens plus en fait. J'ai fait une chronique et je disais aimez les mouches pour des raisons. Et j'ai oublié ces raisons. Et bah, du coup, voilà, j'en suis là.
7: Il y a un tip, je crois, avec du romarin. Il faut faire. Donc, par exemple, tu as un petit bras zéro chez toi. Hop là, tranquille. Jo, c'est sûr, il a un bras zéro. Il a une piscine, de toute façon, c'est sûr, il a un bras zéro. Tu coupes des branches de romarin, hop là, dans le feu. Ça crame et ça fait fuir un peu les mouches.
3: Bon, il y a rien de la mer.
0: Ouais, mais ça, c'est dehors, mais dedans, tu fais pas un présent.
7: Ah, bah après, il faut.
5: Et
7: avoir
5: ben, tu mets un papier, tu mouches.
1: Et ça, c'est classe.
6: Ouais, tu te plantes les cheveux dedans, ah, tu passes à côté là.
8: Yeah. Il y a aussi les tue-mouches électriques, tu sais, quand t'es
7: sur. Ah oui, ah, les raquettes. Des raquettes.
8: Non, tu sais, c'est des gros trucs bleus là.
6: Des sortes de néons bleus.
8: Ah, oui. Ouais, il y a ça dans les exploitations agricoles. Moi, c'est.
0: Est-ce que je vous ai déjà raconté que petite, je faisais un truc absolument horrible? Je tapais les mouches, mais pas trop fort.
3: Oh l'enfer.
0: Pour pas tout à fait les tuer. Pour les et adopter. Je les mettais dans c'était un petit truc à un garde-fromage.
3: Quel enfer.
0: Et je disais que c'était l'hôpital à mouches. Et j'avais mis un petit bouchon qui faisait roue. Et j'essayais de les faire rouler, genre comme les hamsters. Pour... C'est horrible.
3: Quel enfer.
0: Et après, je les remettais en liberté.
8: Mais c'est affreux. Elle mourait, non?
0: Bah oui, elle mourait, mais moi j'avais l'impression de les hospitaliser.
7: Wow. Plaisir partagé, premier
1: fournisseur de psychopathes de France.
7: Premier contre la biodiversité, puis plaisir partagé. La seule émission qui préconise comment tuer les animaux.
0: C'est horrible, ne faites pas ça chez vous.
7: Aïe, aïe, aïe. Bon, je crois qu'on a encore un petit vocal, mais cette fois-ci d'une personne anonyme qui est pourtant passée dans l'émission cette année, peut-être que vous saurez reconnaître.
9: Salut la team de plaisir partagé. Écoutez, moi je suis un auditeur voilà assidu local et anonyme et bon ben voilà, je voulais partager avec vous moi mes petits ressentis de l'été. Bon ben déjà on le sait tous, mais voilà, vous allez nous manquer. J'espère que la troisième saison va renvoyer du bois. Alors, ce qui me plaît moi l'été particulièrement, bon, on va rester à la maison hein, mais c'est les douches fraîches, c'est les douches de l'été, c'est les douches d'agrément. On n'est pas là pour c'est pas d'hygiène, on est là juste pour se rafraîchir, on rentre, on sort, hop, on n'a pas froid, c'est du bonheur. Contrairement à l'hiver où ouah, c'est nécessaire, il y a toute une orga, voilà, bon, vous me comprenez j'imagine. J'espère que je suis pas le seul dans ce délire-là, sinon... Mon petit moins de l'été, je dirais que c'est de voir des gens plus bronzés que moi. Ouais, je sais pas, ça révèle en moi une espèce de jalousie qui n'a pas lieu d'être. Je me dis peut-être qu'ils consomment mieux l'été, les vacances que moi. Voilà, petit regret peut-être. Bon, j'espère que vous êtes pas bronzé, non? Vous avez des têtes de vous avez des têtes radiophoniques. Bisous à tous. Qu'est-ce que vous en dites? Ah oui, big up à mon préféré, c'est Lucas ma starlette. Bisous.
0: C'était pas Michel? On aurait dit Michel.
7: Je crois qu'on a reconnu notre invité Michel.
6: En tout cas, merci à lui.
7: Ouais, merci. Un fan pour Lucas. Du coup, pas la même team que Anna, visiblement. Une autre team sur la douche. On a deux techniques différentes.
5: Je suis très étonnée parce que moi qui connais Michel, on a tous les deux un sujet avec l'hygiène.
0: Il a menti.
5: Alors la douche, ça se compte plutôt sur une par semaine.
7: Apparemment, il prend des douches dans ton dos.
3: Mais il a dit d'agrément. Enfin, une rincette, quoi.
1: Il n'y a pas de savon, ça compte pas.
7: Il ne frotte pas, il ne met pas les mains, apparemment.
3: Peut-être qu'il fait juste couler la douche, quoi, pour humidifier un peu la maison, finalement.
7: Mais je suis assez d'accord, moi. Le kiff. Alors, le kiff de la douche quand tu rentres d'une journée à la mer, où t'as la peau qui a bien pris le soleil, là, qui est encore toute pleine de sel, avec du sable et tout. Et là, le kiff de la douche, où effectivement, en plus, t'es tout bronzé. Bon, pour le coup, vaut mieux que ce soit. Je suis d'accord que les autres, c'est chiant quand ils sont plus bronzés. Mais quand toi, t'es bronzé et que tu sors de la journée, là, c'est pas mal.
5: Alors, moi, je fais quelque chose de très particulier. Je sais pas si vous le faites. Mais moi, je me lèche le bras quand je sors de la mer parce que ça me rapporte du sel. Et vraiment, ça, c'est un de mes plaisirs. J'adore me lécher le bras, ce qui est assez bizarre.
8: Comme les vaches dans les champs qui lèchent.
5: Exactement. Il me manque ma pierre à sel et je deviens ma pierre à sel.
3: Genre, t'as en carence ou c'est juste par plaisir?
5: Non, c'est vraiment un plaisir. Et la dernière personne qui m'a vu faire ça m'a dit qu'on avait arrêté apparemment à l'âge de 3 ans de se lécher. Ouais.
0: Et est-ce que comme tu te douches peu, tu peux aussi assaisonner tes salades
5: avec la crème solaire? C'est sel et goût, crème solaire.
7: Et sur le bronzage, tiens Léa, toi t'es comment
0: Alors moi je préfère pas en parler, ouais. Parce que je vous ai préparé tout un sujet sur le bronzage. Ouais, et surtout, j'ai un gros sujet. Enfin, pour moi c'est un sujet touchy. J'en ai gros sur la patate. J'ai ma revanche à prendre et elle se passe aujourd'hui, tout à l'heure.
6: L'expression ouais. Que j'avais, gros sur la patate. Mais c'est un peu décevant parce qu'en fait la patate c'est juste le cœur et du coup ça en avoir gros sur le cœur, voilà, vous le saurez.
0: C'est vrai qu'il y a des patates qui sont en forme de cœur en plus.
6: Ben c'est peut-être pour ça, je pense oui. Que c'est pour ça.
7: Si on faisait une petite pause musicale pour faire une pause.
3: Je comprends pas finalement.
7: Ah non, mais moi je fais de la radio depuis longtemps, je vous dis, je suis un professionnel. Jo, comme t'es le seul nouvel invité de l'émission, je te propose de choisir la musique qui va passer pendant la pause musicale. Nous avons le choix entre Supergrass Alright. Okay. Nous avons le choix entre Zoubizou de Théodora. Nous avons le choix entre un classique des tubes de l'été. Et puis peut-être un petit dernier qui est moins connu, El Taxis, mais c'est mon kiff personnel.
6: La caille.
7: À l'époque, quand on était tous dans la caille.
6: La cahier de l'open space.
3: La cahier del Llano. T'as presque failli me séduire avec un Théodora, mais finalement on va partir sur le troisième titre que nous m'a proposé, s'il te plaît.
7: Donc Despacito,
0: trop
7: s'il te plaît. Yes, ça part dans la cahier.
3: Trop content.

0: Plaisir partagé pour la pool party, la fin de la saison 2. Nous faisons ça autour d'une piscine, notamment la piscine de Joe. Et je crois que pour cette dernière saison, il voulait nous dire les petits mois de l'été. Joe, je te laisse la parole.
1: Ouais, c'est vrai que la thématique c'était l'été. Vous, ça va? Vous êtes content que ce soit l'été ou pas?
2: De ouf.
0: Ouais.
1: Super, bah pas moi. Parce que moi, l'été, ça m'angoisse de ouf. Toute l'année, j'y mets tous mes espoirs. Toute l'année, quand je galère, je me dis « Geoffrey, pense à cet été, courage, tiens le coup, ça ira mieux, ça sera trop bien. » Alors j'attends, mois après mois, que l'été arrive et fasse fondre tous mes problèmes. Il n'a pas commencé, le pauvre, que je lui mette déjà la pression. On dirait mes darons qui me parlent déjà du bac alors que je suis en CM2. Du coup, l'été, c'est l'angoisse de ouf parce que j'ai l'impression qu'il faut kiffer à fond l'été, quoi. C'est le moment qu'il ne faut pas louper. Sauf que moi, je décide pas quand je fais mes dépressions. Et comme j'en fais pendant 14 mois par an, il y a de fortes chances que ça tombe aussi l'été. Et quand t'es déprimé alors que tout le monde fait la teuf, ça gâche un peu les vagues. L'été, c'est aussi l'angoisse parce qu'il fait beaucoup, beaucoup, beaucoup trop chaud. On dit que la clim, c'est pas écolo. Mais nous, on dit ça parce que les babos qu'on est à Radio Saint-Fé, on en a pas de clim. Moi, tu me donnes une voiture avec la clim, franchement, je crache pas dessus. Hein. Mes potes à 32 ans, ils ont tous des super vagos de ouf. Moi, j'ai un vieux taco. Alors pour avoir la clim, j'ai trouvé une solution quand même. Je me renverse une bouteille d'eau sur la tête, je demande au copilote de me souffler dessus avec sa bouche. Et pour le froid, c'est super bien, mais c'est pas ouf pour les avis Blablacar. Moi, je dis ça, de toute façon, on peut plus rouler en voiture, hein. Vous avez vu le prix de l'essence, j'imagine. Avant, j'enviais ceux qui roulaient en Porsche, maintenant, j'envie ceux qui roulent tout court. Parce que ça aussi, c'est une angoisse de ouf l'été, c'est la thune, quoi. Moi, j'économise toute l'année. Je sais bien qu'en été, tout sera réduit à néant. Alors, pour économiser, je fais comme tout le monde. Je vole au supermarché.
3: Ouais.
1: Mais l'été dernier, je me suis fait griller. On m'a dit, monsieur, sortez tout ce que vous avez dans vos poches. J'ai dit, putain, mais comment vous savez, quoi? On était le 31 juillet, j'ai regardé autour de moi, et c'est vrai que j'étais le seul en doudoune. Alors, des fois, j'essaie quand même d'aller à la mer pour me détendre un peu, passer du bon temps. Et franchement, la mer, c'est bien. Mais c'est bien quand il fait pas trop chaud. Quand il y a pas trop de vent, qu'il y a pas trop de sable, que l'eau, elle est pas trop froide, qu'il n'y a pas trop de méduses, qu'il n'y a pas trop de monde sur la plage, que t'as pris assez d'eau avec toi, que t'as pas perdu tes clés dans le sable. En fait, la mer, c'est chiant, quoi. Puis quand je suis à la mer, même à 30 ans, c'est pas le bruit des vagues que j'entends. C'est la voix de ma mère à moi qui me répétait « Mets de la crème solaire !» Alors, bien sûr, elle avait raison, la pauvre, elle s'est battue pendant des années pour protéger ma peau, pour que 20 ans plus tard, je la recouvre de tatouages que je regrette déjà. Bon, maintenant, pour les protéger du soleil, je mets de l'indice 50. Mais pire que tout, pour moi, pire que tout l'été, c'est les moustiques. Tu sais, les moustiques, c'est un peu comme les bénévoles de Greenpeace qui t'arrêtent dans la rue. Quand tu crois que t'en as évité un, t'en as un autre qui apparaît juste derrière. Salut, salut, t'as 2 minutes? Non, j'avais pas 2 minutes. Alors, l'été, ça me saoule parce que mes principes de gaucho écolo aussi partent en vacances. Je prends la voiture, je bouffe des glaces industrielles, je fais tourner mon ventilo. Mais bon, comme c'est la saison des apéros partagés, j'ai trouvé une solution, je compense et j'amène rien. Comme il y a toujours trop, de toute façon, ça se voit pas et au moins ça économise quelques ressources à la planète. C'est pas parce qu'on est de gauche qu'on peut pas être un connard. Bon, je vais aussi vous faire une petite confidence pour terminer. Moi, ce qui est difficile pour moi l'été, c'est que ça m'angoisse beaucoup parce que ado, c'était un peu la saison pour pécho, tu sais. Sauf que moi, je pécho pas. Il y a des trucs que je réussis dans la vie, des crumbles aux pommes, des crumbles aux poires, des crumbles aux melons, mais c'est pas bon du tout. Mais pécho, franchement, c'est pas dans mes compétences. Alors, pourtant, il y a des potes qui me disent « Ouais, arrête Joe, t'es BG, je te crois pas, t'exagères. » Qu'est-ce que je vous dise, hein? J'ai les preuves. Après, ça se trouve, je sais pas, hein, je suis une Ferrari, mais avec une confiance d'une Fiat Multipla. Sauf qu'avec un Multipla, tout ce que je pécho, c'est pas les bangers de la soirée, c'est ceux qui ont besoin d'aide pour le déménagement du lendemain. Bref, pour moi, l'été, c'est l'angoisse. Alors, vivement un bon film au coin du feu, en attendant l'été d'après.
0: Merci.
4: Ouais, merci.
0: Bravo. Hey, on n'avait jamais eu l'exercice le plus difficile. L'exercice le plus difficile, un peu de stand-up carrément dans l'émission, carrément, on peut le dire, je crois.
2: Bravo,
3: Geoffrey. Bravo, Geoffrey.
1: Merci pour cette occasion.
0: Comment tu t'es senti?
1: Je me suis aperçu que c'était mon brouillon. Et qu'il fallait que je navigue au milieu des rats, tu vois.
0: Alors franchement, l'exercice est très dur et je crois que tu t'en es sorti avec brio.
5: Et en plus, plein dans le thème, pas comme d'autres.
3: Ouais. Moi, j'ai une très bonne anecdote sur les moustiques. Il n'y a pas longtemps, je me suis réveillée en plein milieu de la nuit avec un coussin sur la tête. Je me suis demandé pourquoi j'ai un coussin sur la tête. Et en fait, en enlevant le coussin, j'ai vu mon compagnon de chambrée sauter partout nu en essayant d'attraper le moustique avec la lumière allumée. Et pour pas me réveiller, il s'était dit, je vais lui mettre un coussin sur la tête. Oh, mais c'est pas vrai.
1: Un génie. Il avait pris une douche ou pas?
3: Donc soit c'est une vraie explication, soit il a essayé de me tuer pendant que je dormais. Je ne sais pas encore.
0: Mais c'est vrai qu'on n'a pas trop parlé des moustiques, etc. Mais quand tu commences à te frapper la nuit, à te mettre des claques, c'est horrible comme sensation. Littéralement, il y a des soirs où tu n'en peux plus et tu te cognes.
2: Ça ne marche pas.
0: Ça marche rarement. Sauf après, tu essaies d'écouter s'il y a encore un petit bzik qui arrive une minute après.
5: Qui rend fou parce que tu as l'impression de l'entendre. Alors que parfois, tu sais même plus si c'est réel, si c'est ton cerveau qui...
0: Tu deviens fou à force de t'être frappé, de toute façon t'as une commotion.
1: T'as des acouphènes.
4: J'ai eu une discussion là, il y a pas longtemps, avec des parents qui m'expliquaient que du coup leur fille, je sais pas quel âge elle a, mais elle peut pas tuer le moustique. Et du coup, c'est horrible, j'avais jamais réfléchi, mais quand t'es enfant et que t'es quand même assez en âge d'entendre le moustique et que tu peux pas dormir, tu peux pas le tuer parce que t'as pas l'habilité de le tuer comme nous.
5: Ah, elle peut pas. Ah, oui, parce que je pensais qu'elle ne voulait pas.
4: Non, elle
5: faire
4: peut
5: de
4: pas.
5: Mal,
4: je veux dire, elle peut pas claquer des mains et taper sur un moustique assez rapidement.
5: Ah
4: quoi.
5: Oui, les bébés, tu veux dire.
1: Jeune.
4: Non, elle a 8 ans.
1: 18 ans.
5: Ah, bah alors là, c'est un problème de motricité.
4: Bah non, attends, 8 ans, faut dégainer quand même pour tuer un moustique.
5: Ça dépend.
4: Moi, parfois, j'ai du mal.
5: Oui.
4: Non, mais je me suis dit que c'est vrai qu'on pense pas à ça.
5: C'est vrai, mais même en fait, les bébés qui sont là sur leur dos et qui peuvent absolument rien faire, ils sont en proie.
4: Je suis piquée.
2: Mais il y a des êtres humains qui ont inventé la moustiquaire. Je vous conseille vivement, c'est très pratique. C'est donc comme un grand drap. Il y a des tout petits trous qui laissent passer l'air, mais qui ne laissent pas passer les moustiques.
5: Mais là, imaginons, quand tu es au bord d'une piscine, tu ne peux pas en avoir, mais il faudrait inventer. Vous voyez les petits parapluies chapeaux.
2: Ah ouais. Mais il existe des moustiquaires avec armature.
5: Enfin, ouais.
3: En Écosse, il y a tellement de moustiques qu'ils ont des chapeaux moustiquaires. Ils se baladent
5: en fait,
3: avec ça.
5: C'est des apiculteurs du moustique.
3: Oui,
5: quoi,
3: exactement.
1: Non, mais moi, l'enfer avec les moustiquaires, même genre, imaginons, j'aurais une moustiquaire autour de mon lit, c'est que je sais pas comment je me démerde, mais moi, les moustiques, après, ils sont dans ma moustiquaire. Donc, je me retrouve enfermé dans une cage, quoi.
0: Du coup, tu vas dormir dehors.
2: Parce que tu le
1: sais. Ah oui, je mets les moustiques dans la moustiquaire et moi, je dors sur mon carrelage frais.
0: C'est vrai, c'est la technique.
6: Mais aussi, si t'aimes bien faire sortir tes pieds du lit. Légèrement, moi j'adore faire ça, tu vois, que mes pieds ils dépassent légèrement.
5: Tu t'achètes des petites chaussettes moustiquaires.
4: Ah, oh, trop mignon.
5: Mais oui. Ça en fait, c'est des charlottes d'hôpital.
4: C'est trop mignon. Oui, mais non, ça peut pas marcher, tu sais pourquoi?
2: Parce que ça colle à la peau.
4: Oui, ça colle et du coup, les moustiques piquent comme ils font à travers les jeans.
1: Ouais, c'est premier degré, Lucas.
5: Non, mais vous pourriez avoir trouvé une solution de génie, mais finalement, non, c'est vrai que c'est pas si simple que ça.
4: Non, faudrait trouver des petites chaussettes, mais avec des bouts de bois.
5: Des petites armatures,
4: ouais. Oui, voilà.
7: Mais pour les moustiques, il y a deux teams. Il y a les personnes qui se lèvent, allument la lumière, essaient de les tuer tous jusqu'au dernier, et ceux qui abandonnent et se laissent piquer.
5: Mais ça, il faut avoir une grande force.
2: Moi, je suis dans l'acceptation.
7: Moi aussi, j'accepte.
6: Ah, moi, je n'accepte pas, je me lève. Mais justement, quand on en parlait, je me disais, j'aimerais bien, je crois, qu'il y ait des vidéos de gens qui soient pris au milieu de la nuit. Genre, t'es là, à moitié nu, avec quel que soit le truc que t'as trouvé, quoi. Genre, un vieux livre, une revue dessinée, ou que sais-je, un vieux journal ou une tapette. À chercher, à errer pendant des heures et des heures.
4: Tiens, vous prenez quoi, vous, pour taper les moustiques?
5: T-shirt, je trouve que c'est pratique.
4: Oui,
5: ça claque, ça fouette.
3: Tout ce qui est drap, linge.
4: Et le lendemain, après, t'as une vieille tache de sang
3: que tu laisses pendant 3 ans.
6: Non, mais c'est
3: une victoire.
6: C'est pas assez précis, le t-shirt. Mais moi, je prends un social tear, tu vois, genre un grand magazine, un peu fin,
5: trop rigide.
6: En même temps.
4: Chips.
2: Est-ce que vous avez déjà essayé les raquettes électriques?
7: Ouais, le
6: kiff. Ça marche pas.
2: Oh, ah, ouais, ça marche très très bien.
6: Ah ouais, j'ai une contrefaçon, je pense.
2: Ah ouais.
0: Puis c'est le kiff d'entendre juste le petit bruit là.
4: Sentir l'odeur.
0: Ah ouais. Et après, souvent tu fais le jeu. Ah, je vais mettre le doigt, je vais mettre la langue et tout dans la raquette.
4: C'est pour ça que c'est dommage que les lampes halogènes n'existent plus trop aussi. Tu sais, avant, les petites bêtes, elles venaient se griller. Faut que j'arrête de dire des trucs sadiques sur les animaux. C'est terrible. Il y avait une bonne odeur.
0: Toujours premier contre la biodiversité, dans plaisir partagé. Et en parlant de ça, Léa, je crois que tu vas nous parler un peu du corps humain pour changer des animaux. C'est à toi. Le corps humain.

0: Oh là là, ça y est, c'est la dernière de l'année. Et en plus, comme j'avais bien bossé le mois dernier, bah là, disons que j'ai essayé de compenser un peu. Déjà que c'était pas facile parce qu'on s'est dit, ouais, alors pour la dernière, on fait des chroniques plus courtes, plus punchy, on intègre un peu les invités, gna gna gna. Bon, bah moi, j'ai pas réussi. Donc, je me suis juste dit que j'allais parler très très vite. Comme ça, ça raccourcit un peu. Non, mais c'est qu'en fait, je suis super contente du thème parce que, une fois de plus, j'en ai profité pour répondre à une grande question que je me pose depuis tant d'années et qui me touche de très près, à savoir, pourquoi l'été, bah, y en a qui bronzent direct. On dirait que, genre, en 2 jours, ils reviennent de 3 semaines à Bora Bora, bourgeois. Pendant qu'il y en a qui, après 2 mois, ressemblent toujours à des écrevisses, voire à des lapins albinos. Merci Michel d'avoir soulevé ce sujet. Moi, pour vous situer, je fais plutôt partie de la deuxième catégorie. D'ailleurs, pour l'anecdote, une fois, des inconnus dans la rue m'ont carrément montré du doigt en me traitant d'écrevisse. Donc j'avoue, j'ai une revanche à prendre sur le monde dans cette chronique. Alors déjà, petite question pour vous dans le studio, ou plutôt dans le pool house. Vous, l'été, vous êtes plutôt petite séance bronzette sur la plage et bronzage top moumoute en sortant, ou vanille fraise, marque de chaussettes et bronzage cycliste?
1: Un peu des deux, mais... Pour rebondir sur le bronzage cycliste, moi j'ai un ami qui fait beaucoup de vélo et qui met une importance extrême à remettre son cycliste exactement au même endroit.
2: Non, wow.
1: Ses chaussettes exactement au même endroit, son t-shirt exactement au même endroit pour avoir la marque la plus nette. Forte
3: alors que
1: et la
3: moi,
1: plus nette.
3: Je fais exprès de justement remonter un petit peu.
1: Parce que tu n'es pas un vrai cycliste.
0: Est-ce qu'il a envie que les gens sachent?
1: Je pense que ça fait partie du style cycliste. Ouais, je pense que ça permet de se reconnaître.
3: Mais moi, c'est pas pour me la péter, mais je dirais plutôt bronzage.
4: Si je dois avec mes 5 collègues.
0: Et t'as des petites marques un peu, ou t'es comment?
3: J'essaie d'avoir le moins de marques possible, d'où le dégradé. Même si j'ai un short de bain, je le remonte un petit peu comme ça quand je fais la sieste, là, pour pas qu'il y ait une coupure nette, pour que ça fasse dégradé de blanc, parce qu'en bas, c'est quand même blanc.
0: Ok. Ouais, donc quand t'enlèves tes vêtements, on dirait quand même que tu portes encore un vêtement à la
3: fin d'été. Ah, bah oui, il y a quand même un endroit où ça reste blanc, mais blanc. Hein. Et ça va du dégradé jusqu'à idéalement une couleur cuivrée, qui n'est atteinte qu'en fin août, quoi. C'est finalement, et après, ça part en une semaine, ça a aucun sens.
5: Je trouve qu'on se montre pas assez nos dégradés dans la vie.
3: Bah écoute, on s'en parle, on fait une petite émission début septembre et on se montrera nos dégradés.
4: Mais Yannou, du coup, il y a vachement un autre avantage à partir en vacances en septembre. C'est que du coup, tu décales ton bronzage d'un mois.
3: Of course.
4: Quand toutes les personnes perdent leur bronzage en hiver, la dépression de l'hiver arrive.
0: Je suis toujours sur la dépression, toi.
4: Ouais, c'est le thème. Et toi, Yannou, t'es là, pam, encore un mois de bronzage dans les dents, quoi. Ouais,
3: voilà. Et je reviens fin septembre.
4: Ah là là.
3: Et là, mon gars, là au bureau.
5: Et est-ce que les calvitiés, elles bronzent?
0: Oui, mon père a une calvitie qui bronze. Ah bah Johan, tu veux pas.
3: Tout le monde s'est retourné vers lui.
5: Ne mansplain pas la calvitie du studio. Non,
6: mansplain ma calvitie, j'y crois pas quoi. On est où là?
0: Personne ne t'avait jamais vu.
6: Je sais pas. Dites-moi.
1: Non, je veux pas la voir.
0: Bon, est-ce que vous savez surtout ce que c'est que le bronzage?
7: Ah. C'est la peau morte.
0: Oh.
7: C'est une cicatrice.
6: C'est la peau qui s'adapte.
4: La caroténoïde.
5: C'est des protéines que t'as dans la peau qui se colorent.
0: Non, le premier truc que j'ai découvert, c'est que le bronzage, c'est pas du tout le soleil qui colore la peau, comme on pourrait penser. C'est des cellules spécialisées qui réagissent à une attaque. En fait, ces cellules, on les appelle les mélanocytes, et elles fabriquent de la mélanine, le pigment qui donne la couleur à notre peau. Mais la mélanine, c'est quoi?
5: En fait,
0: c'est un... Non, c'est un petit parasol. Moi, j'appelle les choses par leur nom, en fait. C'est un petit parasol qui sert à protéger les cellules et à protéger l'ADN, en fait. Parce que les UV, ils viennent attaquer les cellules directement. Donc, un bronzage, biologiquement parlant, c'est avant tout une stratégie de défense du corps. Mais alors, vous allez me dire, bah, ça explique pas encore pourquoi certains bronzent et d'autres brûlent. Eh bien, ça, c'est parce qu'on ne part pas avec le même équipement de départ. Certaines ont des mélanocytes très efficaces, qui produisent rapidement beaucoup de mélanine. Résultat, les UV sont mieux filtrés et la peau fonce progressivement. Chez d'autres, cette réponse est plus lente. Du coup, les UV abîment plus directement les cellules de la peau. Et là, au lieu de bronzer, la peau s'enflamme et c'est le coup de soleil. Ce que j'ai appris de fou, c'est qu'un coup de soleil, contrairement à ce qu'on pourrait croire, c'est pas une brûlure. Enfin, pas tout à fait. Parce que quand tu te brûles sur une plaque de cuisson, les cellules sont abîmées par la température. Mais quand tu prends un coup de soleil, les cellules sont abîmées par les UV qui endommagent leur ADN, et c'est le système immunitaire du corps qui provoque les rougeurs, les douleurs et les sensations de chaleur. Et sachez qu'on peut continuer donc à prendre un coup de soleil plusieurs heures après être rentré à l'ombre, parce que les UV ont lancé toute une cascade de réactions dans les cellules et dans le corps. C'est pour ça d'ailleurs que parfois, en partant de la plage, on se dit « Oh, ça va grave en fait !» et qu'on se retrouve rouge tomate le soir en se regardant dans le miroir. Hein, Sacha ? Voilà. Alors malgré tout, malgré les UV, malgré les dommages causés à l'ADN, malgré les écrevisses humaines qui se promènent chaque année sur les plages, on continue collectivement à associer le bronzage à la beauté, à la santé, à la réussite des vacances. Mais valoriser le bronzage, c'est un peu comme organiser une compétition de saut en hauteur, mais en donnant des jambes en mousse à certains avant le départ. Et puis quel bronzage ? C'est quand même le comble d'une société gangrénée par le racisme de valoriser le fait d'être bronzé. Bref, si le corps humain est encore une fois vraiment trop zinzin, est-ce que l'humain, lui, ne serait-il pas juste complètement con ?
4: Oh là là !
3: Waouh ! T'auras fini les chroniques de l'année sur le mot con, et ça c'est pareil. Non, bravo, bravo. Très belle fin, très belle ouverture.
0: Je pose la question, hein.
4: Merci, c'était très intéressant. Ouais,
0: ouais. Avec plaisir. En fait, toujours. J'avais envie de vous parler de plein de trucs, mais il fallait que ça soit court. Donc, si vous avez des questions, n'hésitez pas, je peux continuer. Abuser. Geoffrey, t'es nouveau, attention.
5: Moi, j'ai beaucoup aimé, parce que pendant ta chronique, Louise se roulait les pouces. Et ça faisait très longtemps que j'avais pas vu quelqu'un se rouler les pouces.
0: Est-ce d'ennui ou d'intérêt ?
7: Non, c'est quand je suis concentrée, j'ai besoin de faire des choses de mes mains. Sinon, j'écoute pas.
1: Oh, c'est... Tu t'es bien rattrapé là. Félicitations. Ouais,
4: t'as vu le bluff, intéressant. Inspire-toi un petit peu.
1: Mais c'est vrai que quand on est parti en vélo justement, on en parlait au début de l'émission, le soir, je sentais vraiment, j'avais l'impression que mon corps avait emmagasiné énormément de soleil et que je continuais à chauffer. Je me disais, ah, mon corps irradie le soleil, mais pas du tout. C'est mon corps qui prenait un coup de chaud tout seul. Quoi.
7: Ouais. C'était la il sensation de tes petits parasols intérieurs.
1: C'était tous mes petits parasols intérieurs qui me réchauffaient le cœur.
4: La patate. Ça suit.
0: Et est-ce que vous connaissez là le truc du capital, capital soleil ?
5: Moi, ma mère ne peut plus se mettre au soleil. Elle gonfle instantanément. Le moindre rayon de soleil qui touche sa peau, ça la fait gonfler, mais de partout, quoi.
4: Et ça, c'est les couches de crème solaire qu'elle garde.
0: Non, c'est un truc de Sacha, toi, t'as ça ?
7: Oui, moi, j'ai un petit peu investigué récemment, parce qu'en effet, je me suis pris une petite brûlure en oubliant innocemment ma crème solaire entre 12h et 15h30. Et en fait, du coup, j'ai demandé un peu à l'internet et je lui ai dit, mais qu'est-ce que j'ai fait ? Est-ce que j'ai moins de capital solaire que quelqu'un d'autre ? Pourtant, je me suis assez peu exposée. Donc, est-ce que ma brûlure est grave, car j'ai 35 ans ? Ou est-ce que c'est pareil que quelqu'un qui serait plus jeune ? Et du coup, il m'a dit, en fait, on n'a déjà pas le même capital solaire au départ, mais ensuite, il ne s'use pas de la même manière en fonction de si tu t'es pris 1000 coups de soleil au troisième degré dans ta vie. Mais aussi, il s'use, en fait, de fait, parce que tu es vieux. Et du coup, si tu t'es jamais exposé de toute ta vie, ces 35 dernières années, ton capital solaire est quand même entamé. Donc c'est pas une... Moi, je le voyais un peu comme un petit sac où dedans, il y aurait du capital. Et parfois, ça se dilapiderait comme ça.
1: Si tu le gardes bien dans ta poche, il ne part pas. Quoi.
3: Et malheureusement, la vie est plus complexe, Sacha.
7: Du coup, ça m'a un peu fait bad et je me suis dit, bah, et je suis vieille, et mon capital solaire a été fortement entamé là dernièrement à cause de ce coup de soleil. Du coup, que faire, où aller
3: Quoi dire ?
7: Quitter la drôme, peut-être.
0: Une clinique spécialisée. Est-ce que vous savez à partir de quand le bronzage est devenu quelque chose de très valorisé socialement ?
3: 1920.
7: Mais avant, ça l'était pas parce que c'était les paysans qui étaient bronzés. Mmh.
0: Voilà. Ouais, avant, voilà, exactement. T'étais bronzé parce que t'étais dans la ferme ou dans les champs. Et puis, il y a eu le petit switch avec
7: les
0: vacances, les congés payés, etc. Mais en fait, c'est dès les années 20 que les premières bourgeoises sont vues bronzées et que ça a été valorisé.
7: Est-ce que ça va s'inverser de nouveau ?
1: Bah, en tout cas, je sais que Japon, Corée, ils sont très blancs. Ils font absolument attention à ne surtout pas prendre de coups de soleil. Donc, ils s'habillent à fond l'été. Donc peut-être que nous, notre mode va s'inverser et eux, dans l'autre sens. Peut-être qu'on va échanger de mode et on pourrait leur faire une petite proposition.
5: En tout cas, on te le souhaite, Sacha.
1: C'est vrai.
7: Arrête le bronzage.
1: Ce serait un peu la revanche de tous les non-bronzeurs.
3: C'est mesquin un peu quand même.
0: Elle s'est fait attaquer dès le début, elle a le droit.
5: Je me suis pris un bronzage dans l'émission.
0: Elle l'a retenu.
1: Elle lui a gardé un chien de sa chienne.
3: Bon, Yo, à toi, tu nous as déjà dit ce que tu kiffais ou ce que tu kiffais pas de l'été ?
6: Non, mais merci de me l'inviter. Moi, j'ai grave ce truc, comme disait Jo, de l'été quand il fait vraiment très très chaud, de fermer les volets, de se mettre au frais chez soi et de ressortir.
3: T'as copié sur Jo.
6: Mais je vais aller dans un autre truc et c'est un truc qui arrive plus trop maintenant, il faut avoir des longues vacances ou être au chômage. C'est genre quand t'es tellement déconnecté que tu sais même plus quel jour t'es. Genre, il y a ce truc quand t'es genre en seconde, je crois, où t'as 3 mois de vacances, un truc comme ça. Et genre, tu peux pas faire 3 mois de vacances, ou pendant 3, enfin, en tout cas, moi, c'était mon cas. Du coup, pendant genre 3 semaines d'affilée, t'es chez toi, et les journées se suivent et se ressemblent, et à la fin, t'es, tu sais plus, c'était mardi, vendredi, dimanche, et en fait, on s'en fout. Et moi, c'est quand j'arrive à ce stade-là, que je sais que genre, j'ai vraiment déconnecté de ma vie normale.
2: Tu portais pas tes slips avec les jours?
6: Non, parce j'ai un slip, toujours. Ah oui. Vous avez pas ce truc de genre.
2: Tu as porté qu'un seul slip?
6: Aidez-moi.
8: Non, non, on a plusieurs caleçons. Enfin, ouais.
6: Quand tu parles longtemps, tu sais plus, là, t'en fous?
8: Oui, après tu déconnectes, oui, c'est ça. Et puis le temps se dilate, c'est ça que tu veux dire peut-être?
6: Non, plus que ton dilate, c'est que t'en as plus rien à faire de quel jour on est.
4: Yann, ça te parle peut-être dans ta vie, quoi.
8: Moi, c'est un peu mon quotidien, donc j'ai du mal à me projeter sur en plus que ça, tu veux dire?
4: Toi, ça te fait du bien d'être en vacances pour savoir que c'est samedi, premier jour des vacances, ouais, dimanche, lundi, quatrième jour
8: ça
4: des
8: cadre,
4: vacances.
8: Ouais, ça cadre la semaine, faut repartir samedi.
4: Heureusement que t'as tes vacances.
8: Bah, du coup, je laisse la parole aux autres, peut-être, qui travaillent toute l'année.
2: Bah, moi, je travaille, mais j'ai un travail d'indépendante et ça me fait quand même cet effet, justement, de pas savoir trop les jours parfois. Parce que comme je travaille le week-end, je travaille tout le temps.
6: Bon, alors, qui a un vrai métier ici?
8: C'est peut-être ça le problème. Bon, bah, personne. Bon, bah, pas ça. Et est-ce qu'il y a un truc que tu peux pas blairer pendant l'été?
6: Ah non, moi, je suis fou l'été, j'adore.
8: T'as c'est l'été, t'as
6: ouais,
8: saison.
6: Ouais, ouais. Même okay. Les moustiques, ils me font rien, ils m'aiment bien.
8: Ah ouais?
6: Mais plutôt tranquille, ouais.
8: Oh, classe.
2: Le soir, quoi, les terrasses, c'est génial.
6: C'est trop bien.
2: Les barbecues.
6: Ouais, les apéros qui durent jusqu'à 23h, ce qui fait encore jour.
1: Oh ouais.
2: Les couchers de soleil très tardifs.
4: Est-ce que vous avez des super pouvoirs de l'été? Genre, par exemple, Anna, elle disait, elle, la chaleur avec son édredon là, tout l'été. Toi, tu dis les moustiques, ça, ils font rien. Est-ce que vous avez des petits super pouvoirs de l'été? Genre, moi, j'en ai rien à. Quelqu'un qui n'a rien à faire d'avoir, je sais pas, du sable dans ses vêtements en rentrant de la plage. Ou toi, tu disais, par exemple, que la voiture, le chaud, tout ça, tu kiffais? Des trucs que ça rend insupportable tout le monde, mais vous, ça vous
8: passe au-dessus. Le sable dans le lit, par exemple, c'est désagréable le premier jour.
2: C'est pareil avec les miettes.
8: C'est désagréable le deuxième jour. C'est un peu désagréable le troisième jour, mais après.
4: Moi, c'est
2: dommage. Moi, ça me gêne pas du tout. Moi, le sable, vraiment, j'adore me rouler dedans, mais vraiment, quand j'arrive à la plage, le premier truc que je fais, c'est mettre du sable partout sur mon corps, quoi. J'adore mais ça.
4: Tu le sens pas, t'as 3 couches de crème solaire.
2: C'est ça mon super pouvoir.
7: Moi, j'ai pas de problème avec le sable, mais par contre, dans le lit, c'est mort.
4: C'est mort.
6: Ah ouais, le lit, c'est dead.
7: Ah ouais, non. Ah ouais.
2: Louise, tu manges des tartines dans ton lit?
7: Non.
6: Non, mais qui fait ça?
2: Moi.
6: Non, mais ça, c'est interdit.
7: Non, non, non. Le lit, c'est chez moi.
2: C'est sacré.
7: Sacré.
2: Tu m'en joues, alors, les trucs.
4: C'est une pièce dont le nom porte le salle à manger. C'est marqué, c'est écrit dessus, quoi.
7: Non, je mange pas dans mon lit. Enfin, si je mange dans mon lit, c'est genre un plat de pâtes, tu vois. Mais pas de miettes. C'est
8: quand même, quand même.
6: C'est hyper risqué.
7: Mais bien sûr que non, c'est pas risqué.
6: Là, j'ai un vaisseau sur l'oreiller, l'enfer.
7: Non, moi ce que je supporte pas, c'est que ça a gratté, que tu sens un petit truc.
1: Si c'est
7: non,
1: grasse,
4: alors que les pâtes,
1: c'est
4: grasse. Une pâte bien huilée, une bonne sauce tomate, franchement, ça passe tout
7: ça
4: seul.
7: Ça fait une petite tache, mais ça va, tu vois.
6: Tu as de la bolo séchée dans ton oreiller et tout.
7: Je mange pas souvent dans mon lit.
8: Bon, et sachez qu'il n'y a pas que nos invités de la saison qui nous ont laissé des vocaux. Il y a aussi une personnalité qui est déjà passée dans l'émission, qu'on aime beaucoup. Toujours sur le sujet des petites chansonnettes qu'on pourrait écouter en voiture. Il nous a fait un immense cadeau. Voilà, merci à lui.
9: Salut toute l'équipe de Plaisir Partagé, c'est Joe Jazz. Vous me connaissez probablement déjà si vous écoutez l'émission régulièrement. Je reprends les tubes de Joe Dassin en jazz. Et pour cette dernière émission, je voulais vous faire un petit cadeau. Merci et excellent été à vous. Je vous fais des gros bisous. C'était Joe Jazz pour Plaisir Partagé.
8: Merci beaucoup Joe Jazz.
1: Bisous Joe Jazz.
6: Ah, il nous avait manqué.
8: C'était un plaisir de l'entendre à nouveau.
7: Il a pris son temps.
2: Il a pris un coup de vieux surtout.
6: Il a pris un coup de vieux.
2: Franchement, il a ralenti un peu.
6: Il n'a pas méga en forme.
2: Non, il a un peu de dep. Lui, l'été, tu vois, ça doit être un peu comme toi, Joe.
4: Ah bon, associé à la dépression, quoi. C'est, en plus, c'est vraiment le moment que j'ai raté de mon stand-up. Hein. C'est celui que j'ai pas fini d'écrire et qu'il fallait pas dire.
6: Et d'entendre Joe Jazz comme ça me fait penser à
1: DJ
6: France d'art.
1: Oui, ah,
7: c'est
1: tout de suite, moi aussi.
7: C'est vrai que ça fait longtemps qu'on l'a pas.
8: Ah, bah peut-être en fin d'émission, on va voir. On sait pas.
1: J'adore.
8: Non, mais voilà, il y a quelques stars, ça fait plaisir de les réentendre. Ça faisait longtemps, on l'a pas entendu de l'année. Le jazz, on a entendu Léa Hardcore qui est venue dans l'émission l'année dernière.
2: Elle a pas été invitée, mais.
8: Oui, elle est quand même passée, donc elle ça nous a fait grand plaisir. Et là, de savoir que Joe Jazz continue à nous écouter, nous envoie comme ça un petit son dernier single. Franchement, sympa le dernier single.
6: Ah non, mais c'est touchant.
8: Dadi Dadoudou, je n'ai pas reconnu au début, mais si, ouais.
6: Et quand tu compenses.

0: Éternel, ce serait un immense plaisir. Oui.
1: Non, tu te lasserais.
0: Je sais pas.
2: Et d'autant plus en vélo, on peut le dire.
0: Alors en vélo, on avait aussi ce petit kiff-là quand enfin il faisait un peu moins chaud, que là on avait un peu d'air et qu'on venait de se baigner dans une rivière.
3: Oh là là, quel bonheur intense.
1: Mais tu sais pourquoi c'est la golden hour et pas la pink hour? Parce que c'est quand même plutôt rose.
0: Tout autour de toi est doré. À part le ciel, mais sinon tout autour de toi prend une petite couleur dorée.
4: Les champs de justement de blé là.
0: Le soleil même est doré. Ouais. Tu regarderas, ouvre les yeux.
5: Tu regarderas, tu auras le temps tout cet été.
6: Merci Lucas pour ce partage. C'était amour.
2: C'était doux.
6: Est-ce que tout le monde a donné ses kiffs? Sacha, tu nous as pas donné tes kiffs de l'été.
1: Ouais. Moi, mon grand kiff, c'est un truc de ménagère. C'est que j'adore étendre mon linge et qu'il sèche instantanément. Et en fait, vraiment, du coup, mes culottes et mes chaussettes, je prends même pas le temps de les poser quelque part. Je les jette dans un...
4: ravin.
1: Sur une chaise ou dans une cagette. Et en fait, cette nonchalanité-là que j'ai, je l'aime beaucoup, en fait. Il y a vraiment quelque chose. J'ai découvert ça depuis que j'habite dans une région chaude. Et vraiment, la perspective de plus vivre ce moment un jour pour des raisons économiques ou que sais-je, me fend le cœur. Du coup, je profite de chaque instant, je fais des lessives dès que je peux. Donnez-moi des choses à laver. Plaisir immense.
6: Waouh, ok.
1: Ça vous parle un peu ou c'est un vieux truc de...
4: Ah, il y a un débat sur étendre le linge.
7: Oui.
3: Il y en a qui détestent étendre le linge là.
4: Moi je déteste.
2: Pire corvée,
1: pareil. Dans ces conditions là, en fait, il sèche instantanément. Tu le mets et une heure plus tard, il est sec.
6: Oui, là, ça. Mais l'étendre dehors, du coup.
7: Oui, voilà, en fait, l'étendre dehors, ça change tout.
1: Dehors,
7: c'est vrai.
6: On a eu le débat à la dernière émission de qui kiffait ou pas. Bon, déjà, on a eu le débat sur est-ce qu'on dit étendage, étendoir ou étancarville. Bon, ça nous a pris une heure.
4: Et j'ai fait mal à écouter l'émission.
6: Déjà, ça nous a pris la moitié de l'émission.
3: J'aimerais bien qu'on en reparle.
6: Après, on s'est dit est-ce que qui on aimait pas, tout ça. Bon, ça nous a duré une heure. Hein.
4: Après, on s'est dit qui va écouter. Bon, on s'est tous changé. Et là, on repart.
6: Non, mais du coup, on est d'accord. On était arrivé à cette conclusion qui était le seul kiff ultime. Là, c'était l'unanimité. C'est quand tu dois étendre ton linge dehors. Pardon, je reprends la référence.
2: Il est très ému.
6: Je me suis emballé. Ce sujet me... Ça me tend.
1: C'est riche en émotions. Ouais.
6: Oui, je crois que tout le monde est d'accord. Quand tu étends ton linge dehors, il y a un petit côté. Voilà.
7: Et puis les draps dehors qui sèchent.
1: Oui, en fait,
7: il y a une image de film.
1: Téléfilm. En plus,
7: ça sent la lessive.
1: Cinématographique.
7: Oh là là, j'adore.
1: Et moi aussi, je viens de loin. Je viens d'un appartement de 24 mètres carrés que j'ai partagé longtemps avec ma mère et où le linge ne séchait pas. Ah, du coup, on devait étendre sur deux racks pour qu'un t-shirt sèche. Et toutes mes affaires sentaient le vieux chien mouillé. Du coup, là, de vivre l'odeur de ce frais ensoleillé,
0: ça me fait plaisir de t'entendre le dire, en tout cas.
6: Merci, Sacha, pour ce partage.
4: Je crois que dans le public, on a d'autres petites...
8: Ouais, moi, je voulais revenir sur le soleil. Les gens qui bronzent et qui s'allongent sur le sol pour profiter du soleil, ils peuvent rester 2 heures là-dessus. Moi, je passe 5 minutes et j'en ai déjà marre. Soit il fait trop chaud parce que le soleil tape mes yeux, soit juste ça me tape dessus et je fais rien et je m'ennuie. Donc ouais, c'est un peu... on est content qu'il y ait du soleil, mais en même temps, ça fait chier. Donc,
4: c'est dit.
2: Non, mais c'est vrai que je me demande tout le temps comment ils font les gens qui sont allongés pendant 2 heures en bord de
7: Drôme. Moi, j'adore.
2: Là. Toi, tu fais ça?
7: Ouais, moi, je fais ça.
2: Mais c'est pas...
7: Il n'y a aucun... plus grand plaisir pour moi que d'être en été, de prendre des mots fléchés ou un livre et de rester 8 heures au soleil.
2: Ah non, mais ça, ok, mais genre les gens qui sont juste allongés et qui ferment
7: rien.
2: Les yeux et
7: qui font rien.
1: Ah, ils dorment.
4: Mais c'est comme toi quand tu t'assois sur ton canapé et que tu fais rien.
7: Oui.
3: Mais
4: en
3: non,
4: hiver.
3: Ils font pas rien, ils dépensent leur capital soleil.
2: Ouais, c'est vrai. C'est vrai. Leur petit sac.
7: Non,
4: et puis tu peux aussi avoir l'intention de lire un livre et de faire des mots fléchés, mais en fait tu t'allonges et après ça te.
7: Ouais, le soleil en fait te tape tellement,
4: tu peux absolument rien faire.
7: Je suis bien de rien faire.
2: Ah, mais c'est pas désagréable.
7: Non, tu rêvasses.
2: Ok.
1: Mais moi, ça me fait dormir instantanément, je pense. Tu vois, la chaleur, le corps, il est en mode ok, il faut que je règle ça, au secours, il fait plus de 40. Et du coup, je suis épuisée, je m'endors instantanément.
0: Et après, tu prends des coups de soleil.
1: c'est ça.
6: Magnifique. Non, mais il suffit que je me concentre 2 minutes sur la console pour que...
4: Si tu veux, je prends le relais. Est-ce que moi, je propose qu'on passe un petit peu au quiz de Lucas et qu'on finisse cette émission sur un bon quiz
1: c'est un
4: de Lulu
1: c'est un
4: si on en comprend les

0: règles.
1: Ouais, ça va encore être compliqué. Potentiellement, ça va être un gros flop. Tout repose sur vous, vraiment.
0: On est prêt.
2: On est là.
1: Les règles ne sont pas dures, mais il faut être bon en imitation. Donc, ah. Potentiellement.
0: Yoann est très bon en imitation.
3: Non.
1: Je vous explique.
3: C'est une catastrophe.
0: Aïe.
1: Je vais vous poser des mini-questions ultra faciles. Donc, vous allez très rapidement trouver la personne à trouver. Le problème, c'est que la réponse, ce n'est pas de donner son nom, c'est de l'imiter. C'est un jeu de rapidité, donc c'est le premier qui répond. Donc, ne réfléchissez pas à votre imitation. Juste, ça, pour que ça marche bien, il faut que vous fonciez sans aucune réflexion.
3: C'est un piège.
1: Et que vous tentiez la première imitation qui vous vient en tête.
0: Est-ce qu'on peut proposer au public, s'ils ont envie de courir.
1: Oui. Bien sûr, non, mais rapprochez-vous.
0: On va partager le micro et on leur donne le micro.
1: On va partager le micro. Et donc, le but, c'est vraiment de lancer son imitation. Ne réfléchissez pas, s'il vous plaît, vraiment.
4: Je sens que Michel, il est chaud, là.
1: Foncez. Et ce sera d'autant plus drôle si les imitations sont
3: nulles.
1: Bah pas nulles, mais vraiment qu'elles viennent du fond de votre cœur, quoi.
4: Oui.
1: C'est compris.
4: On est parti.
1: Ah, c'était facile comme.
3: Ouais,
4: c'était très clair.
3: Très clair.
4: Pour l'instant, c'est
3: clair.
4: Tu bluffes vachement bien.
5: Clarissimo.
1: Alors, je suis un président multicondamné.
3: Quelle indignité.
0: C'était pas mal.
1: Bravo. Bravo. Je suis un président qui aime les pommes. Allez.
3: Bonjour.
1: si, c'était super, c'était super. Continue.
3: Italien maintenant.
6: Buenas tardes.
2: Mais italien de l'Ouest. De la
3: il vient de la cahier.
2: Ah oui, c'est vrai.
1: Elle a chanté La Foule et La Vie en Rose.
6: Oui, bonjour.
0: Quelle est forte.
4: Talent,
6: voudrais-tu me prendre dans tes bras?
1: Merci.
6: Ainsi, nous verrons la vie en rose.
0: Je crois qu'elle est lancée.
1: C'est un président qui se la pète et qui parle bien anglais.
3: For sure.
1: Ah non, mais c'est pas une vraie imitation.
2: Ah.
1: Bon, allez, je vous l'accorde. C'est une star de la chanson québécoise.
6: Mais enfin, mon ami.
1: Si, c'est bien.
7: Moi, je préviens, je suis nul en imitation.
1: Mais justement,
4: c'est ça qu'on va attendre à part. C'est ce que veut Lucas.
1: C'est le présentateur de la Star Academy.
3: Salut, toujours au château, il s'est passé plein de trucs cette semaine.
1: Ah ouais,
4: allez.
7: Bienvenue au château.
1: C'est une humoriste dans les Guignols et sur Radio Nova. Ça a été la colloque d'Émeric Lompré.
6: Bah alors les petits culs, on est bien autour du poula housse.
1: Vas-y Léa, t'allais lancer un truc.
0: Non mais c'était bien le truc des petits culs. Je veux pas.
1: C'est le meilleur joueur du monde de la France numéro 10.
8: Bonjour.
1: Vous faites qu'un mot quoi. C'est...
4: Je crois qu'on est au max.
0: C'est hyper dur.
1: C'est le président actuel des États-Unis d'Amérique.
6: Yes, I love little girls.
2: Yes.
1: Un dernier, on s'arrêtera là. C'est un super chanteur qui est devenu alcoolique.
0: Oh, il y en a plein.
6: Oui, c'est moi. Je traîne beaucoup dans les bars.
5: Et dans les bars, 5 minutes avec moi.
1: Oh.
5: Je me suis pris la plus grosse cuite de
6: ma vie.
0: Il y avait Florent Pagny qui a émergé là-bas.
7: Rendu avec Florent Pagny. Merci, 2027.
1: En tout cas, félicitations pour votre talent.
7: Bravo, Lucas, merci pour
2: merci, Lucas. T'es pas tombé avec l'équipe la plus excellente en mime, j'ai l'impression, mais on a tout donné. Hein.
7: C'est un régal de finir la mission avec ce quiz, parce que nous arrivons évidemment à la fin de l'émission. Mais qui dit émission de fin de saison dit quand même un petit bilan de saison. On va pas mettre de notes, mais. Parce qu'on m'a dit, ça se fait pas. Si je devais retenir une chose cette année, c'est peut-être le Caro Louise. La fois où on a demandé à Louise de chanter un peu à côté, comme un karaoké, mais de chanter un petit peu faux, ça m'a régalé. On a quelques petits extraits si je retrouve le bon bouton qui est celui-là.
9: Mais il y a même pas.
0: Excellent la chanson.
7: Si, il y a les textes normalement.
9: Attends, il y a même pas Amel Ben qui est derrière pour m'accompagner.
0: C'est toi, talent.
9: Putain, j'y jurais.
0: Allez, Loulou.

0: pas mal. Là,
1: c'est encore mieux que ce que j'imaginais. Oh.
2: C'est hyper dur de faire ça.
3: Hyper dur.
4: Ah, c'est incroyable quoi. Tu fais du shitty singing.
2: Et ça, c'est beaucoup entraîné pour ça.
4: Ah, oui.
1: Et oui, un grand moment de la saison. Bravo Louis, ça nous a régalé. D'autres petits moments de saison, il y a eu des moments de grande sincérité, notamment de la part de toi, Léa.
5: Est-ce qu'il y avait des défauts chez les gens que vous aimiez, Léa? Et
2: en fait, je sais pas. Non, là comme ça, je vois pas un petit défaut. Moi, j'aime franchement plutôt les qualités et les et un petit peu les corps parfaits.
1: Et oui, la sincérité, c'est un peu le maître mot de l'émission. Par contre, il y a eu cette année quelques petites tensions dans l'équipe et c'est bien de le noter aussi.
6: Ouais, bah du coup, dans tes yeux non plus.
2: Oui, non mais non, je veux dire dans la bouche, il n'y a rien qui te re-rentre dedans. Ouais. Tu vois,
6: je veux pas arranger comme ça. C'est toujours dans cet petit esprit de contradiction.
7: Non, Lucas et Léa, c'est compliqué aujourd'hui. Hein.
8: Oh, il se passe un truc entre
7: les tensions,
2: là. Mais c'est tendu, là.
1: Et puis, dans le bilan de l'année, ben, cette année, on a quand même fait aussi du sport. Et ça, c'est pas rien de le dire à la radio. C'est suffisamment rare pour le souligner. Alors, c'est parti. On démarre avec un petit échauffement des doigts. On ouvre et on ferme les mains. C'est parti. 5, 6, 7, 8 et 1, 2, 3, 4, 5, 6, 7, 8. 1, 2, 3, 4, 5, 6, 7, 8. Voilà, et puis après, il y a eu tous ces moments un peu bizarres dont on ne sait pas trop quoi faire, comme celui-là, par exemple.
3: Ah ben oui, moi, la vie, j'ai toujours cru que ça allait être un fardeau. Je l'ai prise quand même à bras-le-corps, et puis maintenant, c'est un petit nuage, tout simplement.
1: Voilà, on ne sait pas trop quoi en penser. Il y a eu aussi celui-là de la part de peut-être notre ami qui se reconnaîtra, je ne vais pas dénoncer.
9: Salut l'équipe, merci. Oui, ça faisait un moment qu'ils attendaient, en fait. Ton sujet m'amène à poser une question qui me tourne le pied. Je voulais savoir si regarder la lumière pour éternuer, ça aide vraiment, ou bien c'est encore un gros mytho.
1: Voilà, il se reconnaîtra. Et puis d'autres moments plus collectifs, mais dont on ne sait toujours pas tellement quoi penser.
10: Les

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1: Et puis il y a aussi les rocos. Les rocos, c'est un peu la partie culture de l'émission. C'est là où on donne notre petite inspiration culturelle. C'est là où on parle de quelque chose de plus profond qui nous touche. Puis là, on va avoir un petit extrait.
2: Mais est-ce que t'as
3: mais
2: une roco?
3: Même... non.
2: Ok.
3: En ce moment, je regarde les Jeux Olympiques. Voilà, ah, du coup, les écologistes sont pas très contents, mais moi, ça j'aime bien. L'Insevon, je pense que toi, les vrais savent.
1: Quel enfer. La reco de Louise. Les JO.
3: Franchement, les JO, c'est super. Moi, j'adore.
4: Tu me surprendras toujours, Louise.
5: Je plussois mes propos. Hein. J'adore les JO.
1: Voilà, c'était le petit bilan de l'année. Alors, je sais pas, est-ce que vous, autour de la table, vous avez un petit mot pour qualifier cette année pour,
5: J'ai l'impression que tu as sélectionné que. Enfin, c'est très ciblé. Et pourquoi Johan, il a rien?
1: Parce que c'est mon chouchou.
3: Il y aura des recos ou pas? Parce que moi j'ai une reco.
1: Tu peux la faire maintenant parce que
3: il n'y aura pas. J'écoute un podcast en ce moment, enfin des podcasts en ce moment qui s'appellent In Extremis. Je ne sais pas si vous connaissez. C'est la suite des Naufragés. Et les Naufragés, c'était déjà des podcasts sur. Je suis désolée, j'avais envie de la placer. C'était des podcasts sur plein de naufrages qui se sont passés dans l'histoire. C'est excellent, c'est trop bien raconté. Et là, la suite, c'est In Extremis. C'est des histoires de gens qui s'en sont sortis in extremis. J'adore la présentation. Enfin, c'est génial. Même si il y a beaucoup de fioritures. Enfin, c'est un peu chiant à écouter, mais on rentre dedans. Et il y a des histoires de dingo. Et peut-être que l'année prochaine, je vous ferai un truc sur ça. Bah non, parce que c'est déjà fait. Ah bah non. Écoutez-les, c'est bien.
1: La reco qui est chiante à écouter, quoi.
6: À quel moment de ta journée t'écoutes tes podcasts?
3: Eh ben, quand je bosse.
6: Ok.
3: Ouais, j'ai un travail manuel. Ouais. Du coup, je peux écouter.
1: Yo, un petit mot pour conclure cette saison?
7: Non, je dirais que c'est la saison de la confirmation.
1: La maturité.
7: Voilà, la maturité est là, la maturité est bien présente.
8: L'équipe se porte bien.
7: T'as sur le plan tactique et technique. Et moi, le reco, c'est la Coupe du Monde cet été.
1: Ça fait plaisir à lui.
7: On est les chiots, on est les bleus.
1: Et l'essentiel, c'est les 3 points. Comment vous êtes senti, cher invité, pour cette dernière de la saison? Est-ce que vous avez aimé cette pool party?
9: Jo,
1: tu peux te mettre la musique d'ambiance.
6: Vas-y, ambiance-moi.
1: Comment t'as kiffé cette pool party
6: génial.
1: Chez toi?
6: Merci beaucoup à toute l'équipe d'être venue à la maison. Yeah. Mon pool house sera toujours ouvert pour vous.
1: On revient l'année prochaine.
7: Merci pour l'accueil.
6: Ouais. C'est trop cool, merci beaucoup.
1: Sacha, tu veux
5: rajouter un petit mot? Très, très plaisant de revenir. Je me rends compte qu'en fait, l'équipe est toujours au taquet, que les blagues sont drôles, que les références sont puissantes, que les sujets sont construits, que les débats sont houleux. Wow. Je continue
1: encore un peu.
5: Que les gens sont beaux, que l'énergie est belle, que les jeux de mots sont précis, que les références sont construites, j'ai déjà dit, que les invités sont super, que le public est au taquet.
1: Merci cher public.
5: Dans des endroits toujours plus magiques. Alors j'ai envie de dire, et puis demain on continue.
1: Merci, ça sonne la fin.
5: Sachez
1: de l'émission.
5: Ça sonne la fin de l'émission.
1: C'était Plaisir Partagé, saison 2. L'émission qui ne se mouche pas. Avec le coude, c'est toujours un immense plaisir de faire cette émission. On vous souhaite de passer un excellent été. J'espère que l'émission vous aura donné des idées entre le vol de fruits à l'étalage et les douches froides. Si tout va bien, on se retrouve à la rentrée prochaine pour une saison 3 pleine de belles choses. Et bien sûr, pour se dire au revoir, nous avons une surprise de taille. Nous avons fait appel à un immense artiste du dance floor. Il nous avait déjà souhaité un bel été l'année dernière. Il est à nouveau avec nous cette année. J'ai nommé DJ
10: Fonzard.
1: Salut, c'est DJ Fonzard. Merci à toute l'équipe de Plaisir Partagé de me faire confiance pour une année supplémentaire. On se prépare pour l'été. Le corps chaud, transpirant. Bouillonnant, suffocant, sur le dance floor. Allez, on se lâche. L'année est terminée. On n'y pense plus. On se vide la tête et on profite. Tout l'été. La saison du bonheur. Batterie à bloc. Une seule drogue. Le kiff. 100% plaisir, l'esprit de l'été.
0: La caille.
1: On profite des soirées à rallonge au bord de l'eau. Ou en altitude. Ça monte. Ça monte. On ne touche plus le sol. On survole. On plane. You fly on sky. Pour ceux qui parlent anglais. Merci à Léa de nous avoir régalé toute l'année. Yo pour sa bonne humeur, Louise pour sa générosité, Lucas pour son enthousiasme et à tous les invités qui sont passés dans l'émission cette saison, bon été à vous.
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5h22, dimanche 27 mai. La soirée ne s'est pas finie comme prévu et je suis encore debout. Pas vraiment fatigué, mais plutôt surpris par le calme. Le calme de cette nature qui s'offre à moi. Elle ne va pas tarder à s'éveiller, doucement, devant mes yeux. Je respire enfin. Quand la ville dort encore, le ciel rosé fleurit peu à peu. Il s'ouvre et permet à mes simples songes de respirer. Je contemple alors le goudron qu'on a avalé depuis le départ, avant de me reconcentrer sur le tracé qui s'offre à nous. L'incandescence de nos souvenirs, qui réapparaissent là à 5h22 dans ma tête. Cela que je n'avais plus vu depuis tant d'années, tant de moments parcourus durant ce périple. Cette route m'inspire. Le bruit du moteur qui rumine aussi. Finalement, c'est parfois simple de se sentir libre, léger, débarrasser nos fardeaux qu'on porte en permanence et qu'on n'a pas fini de traîner. Alors là, ça fait du bien, je dois l'avouer. Expirer l'air qu'on a accumulé pendant l'apnée, qui s'entassait dans les entrailles de mes réflexions. Tout est pratiquement encore éteint à cette heure-ci. Je croise quelques lueurs de plein phare qui m'éblouissent. Mais bon, rien peut me déstabiliser. Je me sens protégé. J'ai l'impression que tout ce que je croise m'appartient. Et c'est d'ailleurs étrange comme sensation. Comme si la terre m'appartenait. Comme si le ciel était mon toit. Et que les cloisons laissaient pas grand chose s'échapper. Moi je suis là, juste là. Pour une fois je me sens important. À ma place, j'ai l'impression que c'est un moment de grâce que je vis. Que nous nous comprenons avec ces millions de choses que je croise. On est riche, riche de nos échanges. Du respect que nous avons l'un pour l'autre. De cette étrange osmose qui se forme entre nos deux corps. On est en train de s'avouer plein de choses qu'on n'osait pas forcément dire. On prend conscience qu'on n'est pas si différent et ça nous excite. Alors on ne s'arrête pas là, non. On continue à se lancer des regards, à se désirer comme un jeune couple. Si seulement tu ressentais ça, c'est tellement profond. Si bien que j'ai pas envie d'arriver, mais je sais que je ne suis plus très loin.

0: bientôt l'heure de rentrer pour écrire quelques lignes de ce moment si élégant. Quand la ville dormait encore, il s'est passé beaucoup de choses finalement. Quand la ville dormait encore.
1: Quand la ville dormait encore.

0: Bonjour, c'est moi votre voisine.
1: Oui.
0: Excusez-moi de vous déranger. Est-ce que ça vous embête si je vous pose quelques questions à enregistrer? Ça vous embête pas?
1: Non.
0: Ok. Alors, est-ce que je peux vous demander pourquoi est-ce que vous sonnez la cloche des fois le soir?
1: Ben, pour voir si ça marche, parce que tout le monde la touche. Alors, quand les gens viennent chez moi, ils aiment bien la toucher.
0: Ah, d'accord. Donc, vous vérifiez si ça marche?
1: Oui, le soir. Parce que des gens, ils cassent le truc en bas.
0: Ah, d'accord.
1: Oui, les plombiers ont sonné la telle. Alors, ils sont passés, hein?
0: Oui, j'ai vu. Ils vous ont porté le calendrier?
1: Oui, ça y est.
0: Ok. Et ça fait combien de temps que vous habitez ici?
1: Depuis 2018.
0: D'accord.
1: Oui.
0: Donc, ça fait 7 ans?
1: Oui, ça va faire 8 ans cette année.
0: D'accord. Vous êtes contente du voisinage, du cadre?
1: Oui, mais le seul problème, c'est qu'il n'y a pas de lumière.
0: Dans la rue en face?
1: Ah oui, tout le monde le dit, pour aller sur le parking d'en bas, on ne voit pas clair, et là-bas, comme il y a plein de trous, on arrête de dire, ils ne veulent pas émerger, même les gens des maisons le disent.
0: Eh oui, et puis ils ont fait des travaux, il y a des nouveaux habitants, et...
1: Non, ils n'ont jamais voulu, même les gens, ils n'ont pas fait de travaux, ils n'ont jamais voulu, il n'y a jamais eu de lumière, là.
0: D'accord, et sinon, vous êtes contente d'habiter ici?
1: Oui, oui.
0: Oui.
1: Et vous?
0: Et moi aussi.
1: Mais il paraît que les gens, il y a beaucoup de circulation depuis qu'ils ont fait, ils ne sont pas prévus, ils devaient passer par l'autre côté. Là,
0: ouais, ouais. Mais bon, ça va, il n'y en a pas trop. Il y en a un peu plus qu'avant.
1: Oui, il y en a un peu plus qu'avant. C'est pour ça qu'ils ont fait un stop.
0: Bon, je vous remercie.
1: Beaucoup. Merci.
0: Je vous souhaite une bonne soirée.
1: Merci.
0: Au revoir.
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0: En 2020 en France, deux homicides ont eu lieu entre nous. 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
2: Tout le pain que vous mettez sur la dalle là, depuis des mois et des mois là. Parce que ça attire les rats, ça, monsieur.
3: C'est avec ça qui attire les rats.
2: Non, mais attendez, monsieur. Le pain, nuit et jour, comme ça, là, que vous mettez, là, pour les canards.
4: Et puis le pain dur que tu ramènes du boulot, que tu laisses dehors, et puis
2: ça... Je ramène du boulot, mais ça fait 8 mois que je suis en arrêt de travail.
5: On est à 3h30 au matin, dans un tempête comme ça, et qu'on n'arrête pas à dormir avant minuit, 1h au matin, et qu'on dort, mais sans dormir. 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

0: Donc ça?
1: Je sais plus exactement.
2: C'était en 2021 ou 22.
1: Bah ouais, c'est 3-4 ans.
0: Ouais.
1: Bah voilà,
0: 4
1: bah du
0: ans,
1: coup,
0: 4 ans.
1: c'est toujours bien passé entre nous. T'en penses quoi?
2: Ça s'est bien passé, je pense qu'on sait se respecter.
1: Voilà.
2: On n'est pas des voisins trop intrusifs. Puis on s'entend bien.
1: Bah oui, on est copains même. Et bon, après, la particularité, c'est que Michel, il a la vue sur ma terrasse. Et moi, de ma terrasse, j'ai la vue sur sa fenêtre. Toi, Michel, est-ce que tu regardes ce que je fais sur ma terrasse?
2: Bah oui, tout le temps. Parce que regarde, alors il faut expliquer, parce que c'est visuel, mais quand je fais la vaisselle, eh ben je suis pile devant ta fenêtre. Voilà.
1: Et là, des fois, tu me vois boire mon café ou des choses comme
2: C'est
1: ça.
2: ça.
1: Et
2: Je te vois souvent au téléphone.
1: Souvent au téléphone, ok. C'est vrai, c'est
2: Ah oui.
1: possible. Et moi, je le vois souvent face à la vaisselle, du coup.
2: Ah bah oui, je
1: Il
2: pense.
1: fait très très souvent la vaisselle.
2: On a regardé.
1: Ouais.
2: Il n'y a pas d'autre partie de la maison d'où tu peux nous voir.
1: Ouais.
2: De la chambre, puisqu'on a notre chambre qui donne du même côté. De la chambre, on voit pas.
1: Et toi, Michel, t'habites tout seul ou quoi?
2: Ben non, j'habite avec quatre autres personnes.
1: Ah oui, je le sais.
2: J'habite avec une femme et trois enfants et trois garçons.
1: Ah d'accord. C'est pas mal ça. Ça doit faire du bruit, hein.
2: Oh, ça dépend. On est là pour parler des voisins.
1: Ben oui, c'est pour ça.
2: Les voisins et les voisines ne se plaignent pas.
1: Ah.
2: Et au contraire, on a nos deux voisines qui, l'une comme l'autre, disent que les enfants sont extrêmement silencieux.
1: Eh bien, dis donc.
2: Parce qu'on a du mal à croire, nous, les parents.
1: Ben ouais, puis moi aussi, hein, en tant que parfois usager de vos enfants. Mais bravo. Non, je plaisante, évidemment. Mais ça va être bon, ce petit abat-jour,
2: là. Je sais pas ce que ça va donner, le bruit à la radio.
1: Vas-y, ça va être chouette.

0: va se passer, c'est quoi l'exhibition?
1: Bon, Sylvain a l'air ravi de son voisin. Ça lui a même inspiré une chanson.
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2: Ouais, c'est pas facile de toquer aux portes et puis de rentrer dans la vie des gens, de les déranger en plein dans leurs activités du moment. Mais en fait, en général, donc dans la grande majorité des cas, ils sont très contents d'avoir quelqu'un qui vient leur parler. Donc ça se passe très bien. En général, on est souvent très bien accueillis. On est même souvent invité à rentrer, à boire un verre. Donc ça se passe bien et le principe, c'est de rentrer dans la discussion. Un peu comme elle vient, avec humilité, en laissant venir les sujets.

de la part des gens. Et on essaye plutôt de poser des questions. Donc on n'a pas besoin de connaître parfaitement le fonctionnement d'une mairie ou dans notre cas, hein, ou notre programme, ou d'être expert dans toutes sortes de choses. Au contraire, c'est plutôt les personnes les moins habituées au porte-à-porte, les moins habituées au fonctionnement politique de la mairie, qui sont les meilleures personnes pour venir rencontrer les gens. Quand ils voient débarquer quelqu'un où ça se voit quoi, que c'est un expert, où ça se voit que c'est un politique, en fait, les gens se ferment plus vite. Les plus experts sont les moins bonnes personnes pour faire du porte-à-porte. Ce que je trouve le plus difficile, c'est toujours une épreuve de se retrouver face à un interphone et de demander l'autorisation de rentrer dans un bâtiment. On se présente et on dit la vérité, notre intention. Bonjour, on est là, on voudrait discuter des élections municipales avec vous, si vous avez un moment. Est-ce que vous voulez bien nous laisser rentrer? Bon, les gens qui sont pas forcément ouverts à la discussion, ça se termine très vite. Et puis après, ça peut durer très longtemps, aussi longtemps qu'on voudrait. Parfois, on peut être entraîné dans des longues discussions avec des gens qui voudraient qu'on reste une demi-heure avec elles. Les gens peuvent avoir au début une petite attitude un peu fermée, qui souvent s'ouvre après, mais il y a ce petit démarrage qui n'est pas évident. Donc, c'est à chacun de trouver sa posture, sa technique ou sa phrase personnelle, puisqu'il faut que ce soit pas récité. Ça se voit quand c'est récité, justement, c'est ce qui est le moins efficace. Donc on n'a pas de formule magique, et à chacun de le faire, mais ça se passe bien en général, et les langues se délient assez vite. Et une première expression qui ressemble beaucoup à ce qu'on entend dans les médias et dans les télés, et puis après, en reposant les questions, on finit par atterrir sur ce qui compte beaucoup pour la personne individuellement, et c'est ça qui compte, c'est d'arriver à cet endroit final. La grande majorité de ce qu'on attend de ces moments-là, et pas forcément de faire la publicité de notre programme, qui d'ailleurs n'est pas complètement sorti. C'est pas vraiment ce que les gens attendent, en fait, et c'est pas non plus ce qui est le plus efficace. Donc on préfère surtout les entendre, et petit à petit, au fil de la discussion, essayer de trouver ce qui les intéresse le plus et ce qui compte le plus pour ces personnes-là. Ça nous aide aussi beaucoup, nous, savoir si on se plante pas dans nos intentions.

0: Bonjour, les pompiers, entrez, je vous en prie.
1: Bonsoir.
2: Bonsoir.
3: Bonsoir. Bonsoir.
0: Vous êtes venu pour les calendriers, j'imagine.
1: Exactement, voilà, tout à fait.
2: C'est ça.
0: Très bien.
2: Tout à fait, on vient vous présenter notre calendrier.
0: Vous faites le tour du voisinage?
2: C'est ça.
0: Bon, ça tombe bien, c'est une émission sur le voisinage.
2: Ah, super, voilà, ça tombe bien.
1: Impeccable.
0: Impeccable.
2: Impeccable, impeccable.
0: Alors, voilà. Qu'est-ce que c'est ce calendrier? Expliquez-moi.
1: C'est le calendrier pour l'année 2026 des sapeurs-pompiers de Dieulefi.
0: Ok.
1: Version rétro. Version pour la première page un petit peu rétro, et puis à l'intérieur, après, il y a différentes choses sur le centre de secours avec ses personnels féminins et masculins. Voilà.
0: Très bien.
3: Voilà. On en profite aussi pour donner des petits flyers qui permettent à si les gens sont intéressés de nous rejoindre.
1: Et puis si c'est le cas, ben, il faut prendre contact avec nous. Et puis ça peut être des fois une petite révélation ou au contraire, ça peut confirmer l'envie qu'on avait. Et puis
0: très bien.
1: Devenir sapeur-pompier.
0: Attention, mon chat va sortir. Ah, oh bah tant pis.

fini la chambre. Tu vas dehors.

0: Il y a eu l'épisode de ce chat libre là qui est arrivé sur la place. C'était merveilleux ça, parce que des gens qui ne se seraient jamais parlé ou qui sont enfermés dans leur truc, subitement, on s'est mis à dorloter le chat à tour de rôle. On était plusieurs et il y a notamment un monsieur qui était super heureux parce que c'est la première fois de sa vie que il parlait avec les gens de la place, t'en rends compte, et il a 80 ans quand même. Bon. Et maintenant, il n'y a plus le chat, il est malheureux comme tout. Il n'ose pas descendre sur la place, alors on lui met une petite carte, mais viens boire le café. Donc il descend boire le café, pas sur la place, hein, ailleurs. Et il dit toujours, elle me manque, ma petite princesse, la petite minette blanche, c'est fabuleux quand même.
1: Il lui arrivait quoi, la petite chatte?
0: Oh, c'est un épisode un peu difficile. C'est parce que, apparemment, un chat n'a pas le droit de vivre sur une place. Pendant que j'étais pas là, il y a eu tout un groupe qui l'a fait évacuer à la campagne. Donc, il n'est plus là. Et elle a essayé de revenir. C'est ça qui est fabuleux. Elle a essayé. Elle est arrivée jusqu'à l'hôpital de Cré, où un type l'a trouvée. Il a envoyé un message parce qu'il savait que je m'en occupais, en disant, elle est chez nous. Venez la chercher. Mais comme t'es pas la mienne, enfin moi bon, c'est compliqué. Et puis les gens voulaient pas. Hein. Les restaurants la voulaient pas parce que faisait pipi sur les terrasses. L'église ne la voulait pas parce qu'elle faisait pipi dans l'église. Tu vois, chaque semaine, il y a des gens de la place qui me demandent si j'ai pas des nouvelles d'elle et si elle va pas revenir. Un chat blanc, c'est merveilleux, hein? Une petite colombe blanche, la paix.
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0: vous allez bien?
1: Bien et vous? Salut les chiens.
0: Entrez.
1: Oh, elle a grandi?
0: Oui, elle a grandi.
1: Est-ce que ça vous embête si je vous pose quelques questions?
0: Bien
1: sûr. C'est une émission de radio sur les voisins, le voisinage.
0: Oui, il n'y a pas de souci. Oh, on va faire taire la pépette.
1: Salut chien.
0: Mais là, sage.
1: Eh ben ouais, ils sont trois maintenant. Ils s'entendent bien?
0: Oui, voilà.
1: Ça va?
0: Oui. Elle monstre.
1: Bah, elle est toute jeune, hein?
0: Je vais comme ça.
1: Elle s'appelle comment?
0: Elle s'appelle Blue.
1: Blue.
0: Parce qu'elle est gris-bleu.
1: Ah, c'est joli, Blue.
0: C'est une chippie. Une chippie. Ah, vous faites un reportage?
1: Oh, je fais une petite émission sur la radio Saint-Ferréol. C'est la radio de Cré.
0: Ah, d'accord. Je savais pas.
1: Voilà. Et alors, du coup, ça fait combien de temps que vous habitez ici?
0: Nous, ça fait 30 ans qu'on habite ici, oui.
1: D'accord.
0: Voilà. Mais là...
1: Et maintenant, il y a plus de monde.
0: Oui, maintenant, il y a plus de monde. Et bientôt, il y aura un troisième petit bébé.
1: Ah oui?
0: Oui, voilà. Nos voisins vont avoir encore un petit garçon.
1: Ah,
0: voilà,
1: super.
0: Et ça fera de l'animation dans le quartier.
1: Eh ben,
0: c'était
1: bien.
0: trop calme avant. Puis depuis qu'il y a les nouveaux voisins, c'est très bien.
1: Bon.
0: Ouais, parce qu'il y a des enfants, il y a du monde,
1: ouais.
0: Il y a les nouveaux bâtiments.
1: Hop là, bonsoir. Je suis en train de faire une petite interview sur le voisinage pour une radio. Et je fais connaissance avec Blue.
0: Bon,
1: bah, merci beaucoup.
0: Eh ben, de rien.
1: Voilà. Et bonne soirée à
0: vous. Merci, vous aussi.
1: À bientôt.
0: Au revoir.
2: Je m'appelle Nicolas. C'est une histoire qui s'est passée quand je vivais chez mes parents, dans une maison de village. Et on avait une voisine qui vivait dans une maison mitoyenne à chez nous. Et on n'avait jamais d'échange avec elle. On se croisait, des fois on lui disait bonjour, mais elle ne nous répondait pas. On n'échangeait vraiment aucune information avec elle. Et un soir, un homme avec qui elle vivait, mais dont elle venait de se séparer, vient en bas de son balcon avec sa voiture, pousse sa voiture et l'appelle toute la nuit. Elle s'appelait Sabine, donc il hurle toute la nuit. Sabine, tu peux pas me faire ça. Bon, bah, nous, on dit rien. Et puis, deux mois après, je sors sur mon balcon et elle avait un balcon qui donnait aussi sur le nôtre. On était voisins aussi de balcon, mais elle ne sortait jamais sur son balcon. J'ai vécu 20 ans dans la maison. Je ne l'ai jamais vue sur son balcon. Et un jour, je sors sur le balcon et pour faire rire mes frères, j'imite la scène et je hurle « Sabine, tu ne peux pas me faire ça !» Et bien sûr, je tourne la tête et ce jour-là, mais vraiment ce jour-là en 20 ans, elle était sur le balcon. Et donc, je suis rentré, mais rouge écarlate, la honte totale. Et je m'en suis voulu et depuis, ben, j'imite plus jamais mes voisins parce qu'on ne sait jamais où ils sont.
3: La relation que j'ai eue avec mes voisins, Françoise et Michel, entre mes 14 à mes 17 ans, on va dire, que j'ai rencontré parce qu'on s'est installé dans le même lotissement et avec qui on partageait vraiment pas grand-chose, sauf un trajet le matin. C'était eux qui m'emmenaient à l'école. Et en fait, pendant 5-6 ans, ils m'ont emmené au collège, puis au lycée, puis en prépa. tous les matins, en fait. Et mine de rien, c'est énorme. Et du coup, au final, je sais pas si on avait une relation étendue, mais... ils ont été des figures, à la fois des figures d'autorité, mais en même temps aussi, je sais pas, des figures adultes bienveillantes. Ils ont passé toute cette période de mon adolescence à nous regarder faire des fêtes, ma sœur et moi, sans jamais rien dire, alors que évidemment qu'on faisait beaucoup trop de bruit pour eux le soir, mais tous les matins ils me disaient « Ah, il faut que jeunesse se passe !» et puis voilà, ils veillaient sur nous en fait. Enfin, ils ont veillé sur moi, ils m'ont emmené à l'école. C'était une chouette relation. C'était plein de tendresse et mine de rien, ils font partie des gens qui font que j'ai réussi ma scolarité parce que j'ai pas dû me lever à 5 heures du matin pour prendre le bus qu'à la place, bah, ils m'emmenaient. Quoi.
4: Pendant le confinement, je télétravaillais chez moi et j'entends des cris très très puissants, très très forts, des cris de femmes. Il était 11 heures du matin. Je me précipite vers la porte d'entrée et j'identifie que les cris viennent de l'appartement d'en face chez ma voisine. Donc je tambourine à la porte en urgence. Et là, ma voisine ouvre la porte, très calme. Et je lui dis « Est-ce que tout va bien? Est-ce que tu as besoin d'aide ?» Et elle me répond très calmement « Non, tout va bien Fanny, je te remercie. » Et j'insiste, et elle insiste en me disant que tout va très bien, et elle referme la porte. Et quelques semaines plus tard, on est invité à manger chez elle, et je lui reparle de cet événement. Et elle me dit que quand elle a besoin de s'exprimer, quand elle est en colère, frustrée ou qu'elle va pas bien, eh ben elle hurle chez elle. Voilà, fin de l'histoire.
3: C'est une histoire pas très drôle, un peu flippante en vrai, mais pas très grave non plus. Ça date de quand j'avais 22 ans, j'habitais un appartement dans la banlieue de Paris. Bon, c'était pas hyper bien isolé niveau phonique, quoi. Disons que mes voisins d'à côté, il y a une période où ils écoutaient une série humoristique et j'étais très au courant. On entendait tous les rires à travers les murs et tout. Ça, c'était la partie sympa de l'acoustique. La partie pas sympa, c'est que c'était une époque où j'avais une vie amoureuse, émotionnelle, un peu débridée. Et j'étais aussi par ailleurs en coloc. Et un jour, je découvre que mes allocations sont suspendues, mes allocations d'aide au logement, quoi, mes APL. Donc c'était assez compliqué pour moi. J'ai essayé de creuser l'affaire, j'ai discuté avec les gérantes qui étaient genre insupportables à chaque fois que j'étais en panique. Elles me disaient, mon assistante sociale, démerdez-vous toute seule. Et j'ai fini par découvrir que ma voisine, qui avait genre 2 ans de moins que moi, quelque chose comme ça, m'avait dénoncé pour concubinage avec mes colocataires, avec qui je ne couchais pas, par ailleurs, parce que, en gros, je faisais trop de bruit, quoi.
5: Un gendarme à la retraite accuse son voisin, un ancien restaurateur, d'être l'auteur de tags injurieux sur sa maison. Deux experts en graphologie ont révélé des similitudes entre les écritures à la boum de peinture et des courriers d'insultes envoyés par ses voisins.
6: Pour cause, un coq trop bruyant le matin. Après 3 ans d'une bataille judiciaire très médiatisée, la propriétaire du coq appelée Maurice a gagné son procès en 2019.
7: Dans un lotissement résidentiel, l'arrivée d'un nouveau voisin est rapidement source de tension. Le jeune homme ne supporte pas le bruit de la tondeuse ou des appareils de bricolage de ses voisins. Ceux-ci se plaignent régulièrement d'insultes,
8: de menaces et un échafaudage surplombant la toiture de la maison de ce couple de Britanniques a été érigé sur la façade du loft juste à côté de chez eux.
9: La structure bloque ainsi toute la lumière destinée à alimenter leur panneau solaire.
6: Quelques décibels de trop, une centaine d'enfants privés de leur cour de récréation. Depuis la rentrée, les enfants d'une école de Maison Lafitte ne peuvent plus accéder à leur
8: cours. Les batteries n'ont réussi à se charger qu'à 11% au mieux depuis le début des travaux, déplore l'intéressé, qui reprend.
10: On nous marche dessus. Et on s'attend à ce que nous vivions ici comme des taupes dans le noir.
11: Quand vous pouvez nous ouvrir, s'il vous plaît, monsieur ?
12: On pourrait peut-être faire connaissance. Vous venez d'emménager, on vient d'emménager, ça pourrait être sympa. Je serais curieux de voir chez vous, machin. Et j'ai senti qu'ils étaient assez réticents, qu'il y avait un truc de... On va pas se mélanger, quoi. Et en fait, ça m'a rendu fou. Ça a duré sur plusieurs années où cette folie n'a fait qu'empirer et où j'ai eu un vrai, vrai besoin viscéral de m'immiscer dans la vie de ces gens qui me refusaient accès à leur vie. Et du coup, il y a eu une vraie violence pour moi. Et du coup, j'ai eu un jour la curiosité d'aller regarder leur nom sur leur boîte aux lettres. Et en fait, c'est là, au moment en fait, où j'ai commencé à faire des recherches, que j'ai commencé à vriller. En fait. J'ai enregistré plein de noms, j'ai pris en photo le nom de toutes les boîtes aux lettres où potentiellement ça pouvait être eux. Et je suis rentré chez moi avec ces photos sur mon téléphone et ces noms potentiels. Et j'ai commencé à regarder tous les couples qui vivaient dans l'immeuble d'en face. Et puis, je suis tombé sur eux. Par élimination, majoritairement. Enfin, en fait, en tapant les noms dans Google, tu vois que, en fait, non, Sandrine et Cédric, c'est d'autres gens. Et quand je suis tombé sur leur vrai nom et que j'ai vu que ça pouvait correspondre, j'ai un petit peu creusé. Et voilà, j'ai su que c'était eux. Et j'ai su leur vrai nom. Et puis donc, j'ai commencé à regarder, j'ai commencé par leur profil Facebook, et puis j'ai vu qu'ils avaient un blog, et puis j'ai vu que lui, il faisait de la musique, et donc il avait, on était encore un peu sur MySpace à l'époque, ensuite j'ai vu son SoundCloud. Au début, je m'en suis tenu là, à me dire, j'ai des informations sur eux, et c'est bien. Sauf qu'en fait, je me suis rendu compte que c'était des gens, de par leur activité professionnelle, lui, il était un peu graphiste, il est toujours un peu... Elle tenait un blog un peu, lui il faisait de la musique. Enfin, des jeunes gens branchés, comme on dit, qui, comme moi, sont nés à la fin des années 1980 et qui donc ont une vie sur Internet assez présente. Et je me suis rendu compte que c'était possible d'avoir de plus en plus d'informations sur eux et de surcroît de suivre leur quotidien. Et donc, en fait, par le biais d'Internet, j'ai réussi à avoir en fait tout ce qui m'interdisait d'avoir, notamment des photos de leur appartement, parce qu'ils aiment bien chiner, et donc, bah, je voyais de temps en temps, ils ont acheté un fauteuil, et je voyais leur salon, et effectivement, je voyais ce fauteuil, et je pouvais en voir plus, en fait. Et puis ça m'a suffi pendant un temps, jusqu'au moment où je me suis dit, en fait, j'ai besoin de plus.

0: Question pour vous, nos voisins ont construit une terrasse avec un permis de construire, mais depuis, ils sont tout le temps dessus. Et regarde chez nous, comment les en empêcher?
1: Alors, il est interdit en France d'avoir ce qu'on appelle des vues droites sur la propriété du voisin. Il est interdit de regarder chez lui, soit en créant une fenêtre, soit en créant une terrasse, soit en voit chez lui. On peut donc le faire démolir. C'est une procédure devant le tribunal de grande instance en disant « Mon voisin a construit une terrasse, il a créé une vue directe et je demande que ce soit interdit. » Et généralement, le tribunal, plutôt que de prononcer la démolition, ordonne que soit posée une palissade ou un panneau occultant. Donc il y a une possibilité d'empêcher cela. Mais allez déjà parler avec le voisin et lui expliquer que c'est gênant pour vous, surtout quand vous vous bronzez.
2: La mitoyenneté, ça concerne beaucoup de personnes. Dès que vous êtes propriétaire et que vous avez un mur clos, eh bien, il faut vous poser la question de savoir si ce mur vous appartient ou s'il est en indivision avec votre voisin. Auquel cas, il faut vous entendre avec votre voisin pour tout ce qui est construction, modification, entretien.
3: Conflit assuré.
4: Courant est à l'extérieur, il y a Champion Cedus.
5: Jonathan et Christelle s'entendent à merveille. Favorisons ensemble leur union.
2: Vous avez la possibilité de surélever votre mur sans demander l'autorisation de votre voisin, mais à ce moment-là, les frais de surélévation sont à votre charge seuls. Le voisin n'y participe pas, mais il va avoir un mur surélevé.
6: Cette maison ne survivrait pas à ce genre de musique.
7: Voisin, voisine, c'est aussi bien sûr une belle histoire d'amour au paradis de l'île Maurice.
3: Mais quelle histoire!
2: À partir du moment où c'est vous qui avez souhaité le rehaussement, c'est vous qui devez payer l'intégralité des frais du mur d'origine jusqu'au haut du nouveau mur.
3: Et il ne s'y passe jamais rien.
7: Et pourtant...
6: D'ailleurs, est-ce que tu ne me vois pas?
4: Je ferme de la bouche! Fais bien attention, femme, sinon mon...
8: Ne m'agarez pas! Assez!
6: Qu'y a-t-il avec une fille comme moi, hein?
9: Ne jouez pas, les ignorantes. Vous savez parfaitement que vous n'êtes pas de son rang.
7: Voisin, voisine, le premier feuilleton écrit et réalisé par des Mauriciens dévoile l'autre face du paradis.
3: Là où il se passe décidément plein de choses.
2: Il vaut mieux faire une convention avec son voisin parce que les règles qui sont dans le code civil ne sont imposables que s'il n'y a pas de convention. Il vaut mieux une bonne convention, discuter avec son voisin, quitte à faire un contrat, quitte à aller chez le notaire, pour faire une convention d'indivision sur ce fameux mur mitoyen et que les rapports restent sereins.
10: Si mon voisin décide de surélever son mur jusqu'à 5 mètres, 6 mètres, et qu'on est clairement au-delà des limites acceptables, c'est toujours la question de la mitoyenneté ou est-ce qu'on est sur un autre sujet ?
2: On est sur un autre registre, c'est celui des servitudes. Vous savez que vous ne pouvez pas obtruer la vue de quelqu'un. À partir du moment où il y a des nuisances, votre voisin va pouvoir se retourner contre vous.
10: On pourra faire l'objet d'une prochaine chronique. Merci beaucoup, maître Barbara Thomas-David. Merci d'avoir été avec nous tout de suite.
2: Avec plaisir.
11: Le voisin du dessus veut me taper dessus. Et la voisine d'en dessous me rouait de coups. Ils appellent les flics.
12: Allez, arrêtez de nous faire chier avec votre musique de merde.
11: Et se plaignent au syndic. Ils n'aiment pas ma musique.
12: C'est pas fini,

0: C'est sans issue car le voisin du dessus est assez souvent soué, il pue. Un soir il a descendu.
1: Mais vous allez arrêter de nous faire chier avec
0: le mais j'ai eu le dessus. Et puis avec la voisine d'en dessous, il y avait un moyen facile d'arranger le coup. Mais vraiment, ces dessous sont en dessous de tout.
2: Non,
3: vous
2: n'avez
3: pas expliqué.
4: Vous
3: n'avez
4: pas cherché à nous rentrer
3: en
4: communication.
3: Non, ce n'est pas vrai. Je l'ai expliqué hier à monsieur Brasseur, ce n'est pas vrai. Vous voulez bien m'écouter?
5: Écoutez, on va vous donner une explication.
6: Je ne peux même pas me garer devant chez moi parce que vous donnez l'autorisation à madame de mettre sa voiture là. Je peux même pas déposer mes courses.
7: Ben non, parce que moi j'ai autorisé à ma voisine parce qu'elle est âgée, elle a mal à ses jambes.
0: Et puis pour en finir, figurez-vous qu'un soir à ma porte, le voisin du dessus a retrouvé la voisine d'en dessous. La regard, ils se sont sus et sont redescendus. Bras dessus, bras dessous. Maintenant le voisin du dessus

0: n'appelle pas les flics. Pas plus que je ne me place au syndic. Mais je n'aime pas leur musique. Évidemment moins rythmique.
1: C'est parce que mon mari m'en a fait rapport juste après.
2: Sauf depuis qu'il y a les jardins.
1: Tu suis chez moi, je peux même pas aller sur la terrasse et je vois ce spectacle-là. Personne ne dit rien, personne ne fait rien. Combien de temps ça va durer?
3: Ça fait 8 ans que j'ai vos ronciers. Ça fait 8 ans que j'ai vos ronciers dans la figure. Et c'est moi qui suis respectueux. Non, vous foutez de ma gueule ou quoi là? Tu te recules toi. Tu te recules.
4: Quand je vais.
3: Oui, quand tu as.
5: Il y a un cas qui a été vécu, j'en ai parlé un tout petit peu tout à l'heure, mais qui bouleverse un peu, c'est quand on tombe sur ces situations d'isolement. Une quasi détresse hein, c'est toujours assez touchant et bouleversant de tomber sur ces cas-là et de voir à quel point la vie dans l'isolement est compliquée et à quel point elle concerne beaucoup de monde. Donc ces situations-là elles sont assez particulières et on s'en rend tous et tous assez mal compte dans notre vie quotidienne parce que justement c'est une situation que les gens vivent chez eux, de façon cachée un petit peu. Quand en frappant en porte, on se rend compte de cette situation-là. De façon générale, on vit toutes et tous dans des cercles très de proximité, d'idées notamment, de classe sociale aussi, enfin, des cercles de proximité de façon générale. Et on peut avoir un peu l'illusion que le monde est comme ces cercles-là. Et en porte à porte, c'est le moment où on voit la réalité. Tous les autres cercles qu'on ne côtoie pas en fait, au quotidien, dont on est coupé. Et ça nous fait beaucoup de bien aussi, chacun et chacune, quand on participe au porte-à-porte. Ça nous ouvre l'esprit et ça nous met une bonne claque d'humilité aussi. Donc c'est hyper intéressant. Individuellement, quand on y participe, c'est vrai qu'on a tendance à faire cette action-là seulement au moment de l'approche des élections, mais ça peut nous être reproché d'ailleurs, ça raconte pas. On pourrait faire ça tout le temps. En tout cas, ça nous, on y voit un grand intérêt, vraiment indépendamment des élections aussi, même si on le fait surtout à ce moment-là.
6: J'aime être dehors, j'aime être sous le ciel, j'aime être respiré. Ouais. Et c'est un peu l'inverse qui se passe maintenant. Tout le monde construit une petite maison jolie, confortable. Et moi, non, je m'en fous. Mais royalement. Si je pouvais, j'habiterais un petit cabanon accroché à la passerelle qui est au-dessus de la Drôme. Voilà, ce serait mon rêve. D'ailleurs, tu sais, dans mon quartier, toutes les mamies disent « Oh, mais Annie... » Elle a peur que sa maison lui tombe sur la tête. Mais c'est vrai. Mais c'est vrai.
7: Sortez de chez vous.
6: Sortez de chez vous, connaissez votre voisin. Et si votre voisin, il est... Un jour, vous entendez qu'il appelle au secours, eh bien, allez voir ce qu'il a. Voilà. Mais je ne suis pas bonne sœur, hein, tu sais. Pas du tout. Moi, je me dis que dehors, il se passe des choses qui ne se passent pas dans les maisons. Mais non. D'abord, tu rencontres des gens que tu ne rencontreras pas chez toi, parce qu'ils ne rentreront pas. Puis, il y a des discussions, il y a des liens quand même. On se connaît maintenant, on sait où on habite, on sait les problèmes d'un chacun. Donc, quand on se voit, on parle de notre vie, quoi. Et on se tient au courant des bobos, de la bobologie, des événements importants, de la vie de chacun. Ouais. Et tu sais, les gens, ils aiment beaucoup parler. Hein.
8: Quel que soit l'endroit où tu te poses, la passerelle, ce banc devant la poste, la place de l'église, j'ai l'impression que tu parles avec des gens de tous les âges.
6: De tous les âges et de toutes les tendances et de tous les bords. Je sais pas comment t'expliquer. J'aime les gens. A priori, j'ai pas François Tosquel, ce psychiatre dont je suis fan, il appelle ça la déconiatrie. Parce que tu sais, on dit toujours un tel déconne, un tel déconne. Je m'en fous d'un tel qui déconne. Bon, évidemment, s'il m'agresse, je m'énerve. Mais sinon, moi, j'ai envie de savoir qu'est-ce qui se passe dans sa tête. Apprends plein de choses quand même. Je m'intéresse à la psychanalyse quand même, donc j'apprends beaucoup, beaucoup de choses. En étant dans la rue et en parlant avec les gens. Et comme je suis maintenant une bonne grand-mère, ben, tout le monde me parle. Les vieux, les jeunes, les vieilles, les jeunes. Hein. Tout le monde me parle. Je cultive pas la méchanceté, ni même les a priori. Tu vois, je me suis un peu liée avec des gens de mon quartier, avec qui, a priori, normalement, j'ai aucune acquaintance. Hein. Rien. Ni des idées, ni de la façon de vivre, ni rien, non. Mais il y a une sympathie qui s'est installée. Je connais un maximum de personnes de mon âge qui savent où me trouver pour venir me parler. Parce qu'elles ont besoin de parler avec quelqu'un. Parce que quand tu as le cœur un peu lourd ou que tu as un peu. Ben, tu parles avec quelqu'un, ça va mieux quand même. Hein. Donc je me dis toujours que des lieux comme ça, ça ferait que tous les gens qui ont des soucis sont dehors et parlent. Il ne faut pas rester chez soi. Sortir de chez toi, oublier qu'il y a de la poussière sur tes radiateurs. Enfin, je ne sais pas. Il faut sortir, il faut voir le monde. Après, des fois, ça me démoralise un peu. Mais bon, je vois un peu évoluer les choses. Hein. Ça me plaît moyenne. Hein. Ah oui, ça devient de plus en plus raciste. Hein. Et ça s'exprime de plus en plus. Dans notre quartier, là, c'est terrible. Mais en même temps, ils parlent. Et après, à un moment donné, comme ils sentent qu'ils parlent à personne en face, ils abandonnent leur temps, ils sont obligés d'arrêter. Bon, quand même. Mais je les écoute, donc ils sont contents d'avoir exprimé leur ras-le-bol, leurs préjugés, leur façon de regarder les gens, d'avoir des a priori. Donc dans le quartier, des fois, ils se trouvent avec moi et à côté, il y a des gens à qui, a priori, ils ne parleraient jamais. Et après, à la fin, c'est « Oh, finalement, il est sympa, votre copain. » Voilà, c'est ça. Hello. Hello. Donc tu vois, je fais que des gens se supportent. Enfin, se tolèrent. Ils se parlent à travers moi. Je ne sais pas comment dire. Ils se parlent, mais si jamais je me lève, je m'en vais vite, ils s'en vont. Hein. C'est drôle. Hein. Mais les gens, tu sais, les gens ont besoin de parler. C'est pas possible. Ils ne parlent pas tous sur leur portable, les gens. Hein. Ils ont besoin de s'exprimer. Ils ont leurs inquiétudes, leurs angoisses, leurs problèmes. Hein. Je ne suis pas psy, mais moi, après, je réfléchis sur ça. Hein, mais je ne dis pas que je réfléchis là-dessus. J'aime bien les humains, moi. Je les aime bien.
4: Santé, bon anniversaire.
9: J'avais une vacance à Pôle emploi une fois, je devais faire une formation et il me manquait un papier de Pôle emploi. Et en trois semaines que je l'ai appelé, j'arrive enfin à avoir une demande.

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6: Il est 20h. On est à New York en 1966. Et je crois que je vais vomir. La lumière des flashs des photographes, les vidéos projetées partout sur les murs, ces mêmes murs dont certains recouverts d'aluminium reflètent l'éclairage et renforcent l'éblouissement. Les bijoux, les strass, les paillettes, les verres qui teintent, les dents qui s'illuminent, les pupilles qui se dilatent, les cœurs qu'on peut presque entendre battre de plus en plus fort à l'unisson. C'est peut-être cette harmonie, cette alchimie que veut créer Andy en nous plaçant là tous ensemble. Des fois, il me rappelle les vieilles voisines de mon quartier quand elles préparaient méticuleusement leur amain. Chaque ingrédient, chaque épice, la chaleur, le temps de cuisson, tout avait de l'importance. C'est ce que je ressens à chaque fois que je viens à la factory, comme si on était tous des ingrédients, soigneusement choisis par Andy, pour créer son ragoût à lui. Ce soir, c'est la première fois qu'on joue. Enfin, pour de vrai, quoi. Et putain, commencer par un geek devant un tel public, ça vous fout les tripes à l'air. C'est ce soir que Lewis meurt. Ce soir que Lou devient. Baby vient me saluer. Elle est avec Sugar. Et toutes les deux sont éblouissantes. On n'en voit nulle part ailleurs des filles comme ça. Des filles qui viennent des quatre coins du pays. Arrivées ici en stop ou en bus. Elles se sont données naissance en chemin. Quittant le Kansas en tant que Joe. Arrivant à la factory en tant que Dolly. Sourcils épilés, jambes rasées, lui est devenu elle. J'entends à peine ce qu'elles me disent au milieu du bourdonnement de la foule et de la musique qui semble rebondir sur les corps.

bizarre parfois la vie. C'est peut-être ça qu'on appelle le destin. J'en sais rien, mais ce que je sais, c'est que j'étais fait pour être ici ce soir, parmi ces gens, dans cette ville, à cette époque. Tout en moi était à l'étroit avant, et n'attendait qu'à éclore ici, maintenant. C'est vrai que pour un petit garçon juif de Brooklyn, je paraissais plus destiné à devenir comptable comme mon père ou avocat comme mon oncle Abel. Tout, sauf Lou, du Velvet Underground. Mais il y a de tout à la factory. Des jeunes, des vieux, des femmes, des hommes, et tout entre les deux. Des riches, des pauvres, des junkies, des fous. On est tous là, et plus personne n'existe réellement. On est comme un magma, une énergie, un monde nouveau où l'individu disparaît derrière le collectif. Andy dit qu'un jour, tout le monde aura son quart d'heure de célébrité. Je sais pas si c'est vrai. Je sais même pas si c'est ce qu'on souhaite. J'ai l'impression que si on est ici, c'est surtout pour disparaître. Par disparaître comme un truc négatif et définitif. Plutôt se délester de l'ego, oublier le passé, la famille, les problèmes et les angoisses et pouvoir se réinventer. Ici, on n'est pas Jack, Annie ou Lewis. Ici, on est ultraviolet, Candy Darling, Hollywood Lawn. Ici, on façonne celui qu'on veut être, homme ou femme, humain ou plus que ça. Moi, je me suis toujours senti trop à l'étroit dans le costume de Lewis Alan Reed. Devenir Lou du Velvet Underground, c'est pour ça que je suis né, et c'est ce soir la délivrance. Sterling, Joe et Mo me font un signe. C'est l'heure. L'adrénaline montée, mon pouce accélère, je peux presque l'entendre battre contre mes tympans comme un...

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1: D'abord, il y a eu la paix. La paix qu'on entretenait chacun en posant un flingue sur la tempe de l'autre. Puis il y a eu les hommes. Beaucoup d'hommes. Que des hommes. Pour bien faire tenir tout ça, on a mis des murs. Dans les têtes, dans le ciel, dans le désert, dans la mer. Fallait pas qu'on s'inquiète. On avançait, sans progresser certes. On faisait croire, on avançait. Mais c'est comme tout. Pendant une chute, on croit toujours voler. Si c'est la fin de ce monde, ok. Si c'est la fin de ce genre humain sans humanité, ok. Si c'est la fin de l'autodestruction, ok. On nous a trop demandé d'unir nos forces. On pourrait unir nos faiblesses. Unir nos faiblesses. Unir nos faiblesses. Unir.

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1: C'est un endroit qui ressemble à la Louisiane, à l'Italie.

l'autre, il faudra qu'il y ait la guerre. On le sait bien, on n'aime pas ça.

Écoutez-moi, tout à l'heure je vous ai dit que j'avais l'immense bonheur, après 25 ans, de faire le troisième album de la série avec l'Elex. Les musiciens m'ont présenté un mec qui habite à Stratford en Avon, quelque chose comme ça. Le mec s'appelle Guillaume. Non, William Shakespeare, quelque chose comme ça. Enfin bon, on a vraiment sympathisé, on a bu quelques pintes de bière dans un pub et tout. Et puis finalement, on a fait un morceau ensemble. Moi j'ai fait le début, lui il a fait la fin. Et j'ai appelé ça

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